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2: Il est 6h, bonjour et bienvenue sur Radio J. Merci de votre fidélité. Ce vendredi 24 juillet 2026, nous vous accompagnons tout au long de cette matinée sur Radio J. Vous le savez, le sommaire de cette édition. Et oui, merci d'être avec nous ce vendredi matin. Et qui dit vendredi dit Nina Alouche. Bonjour Nina.
3: Bonjour Ilana, bonjour à tous.
2: Et à la réalisation évidemment Greg Labadie. Bonjour Greg.
4: Bonjour ma chère Ilana, peu importe le jour de la semaine.
2: Bah non, parce que d'ailleurs c'est le dernier jour où j'officie à vos côtés les amis avant la rentrée, avant la, une future prochaine saison.
4: C'est vrai, mais ça ne veut pas dire que je n'officierai pas en votre absence.
2: En tout cas, on voit que ça vous attriste énormément.
4: Moi, je garde mes larmes pour tout à l'heure à 8h50.
2: Très bien. Écoutez, en tout cas, effectivement, c'est mon dernier jour avant la rentrée. Donc, j'espère vous faire plaisir ce matin. Il y a beaucoup de rendez-vous. On sera avec Sébastien Lévy dès 6h07 pour parler de ce qui s'est passé à New York hier, notamment une attaque contre un homme juif, contre un homme asiatique et bien des soutiens d'Israël qui accusent le maire de New York, Zohran Mamdani, d'avoir créé ce climat d'antisémitisme. On va parler aussi solidarité avec Israël. Et c'est le docteur Bruno Lelouch qui sera avec nous à partir de 6h20. Et puis, avant 7h, Dov Maimon qui répondra à nos questions. Mais d'abord, l'actualité ce matin, et c'est le CENCOM qui annonce une 13e nuit de frappes américaines en Iran.
5: Des centres de commandement militaire ont été visés, ainsi que des dépôts de drones, des réseaux de communication, des sites de surveillance côtière et des capacités maritimes iraniennes. Des explosions ont été entendues sur l'île de Keshm, située dans le détroit d'Ormuz. Mandor Abbas et Avaz, j'envisage une attaque massive plus importante que jamais, a pour sa part déclaré hier le président américain Donald Trump dans un entretien au site Axios. Donald Trump a également averti que les États-Unis tiendraient l'Iran pour responsable de toute nouvelle attaque des rebelles houthis au Yémen contre des navires civils.
4: Nous nous en sortons très bien face à la République islamique d'Iran. Nous nous en sortons extrêmement bien. Ils aimeraient bien agir, mais je dirais qu'ils ne sont pas encore prêts. Ils ont besoin d'encore plus de la même chose. Ils ne sont pas encore prêts. Ils ont de mauvaises intentions. Nous ne pouvons pas les laisser se doter d'une arme nucléaire.
5: Le président américain Donald Trump hier soir. De leur côté, les Iraniens auraient par ailleurs rejeté un accord de cessez-le-feu transmis par les États-Unis via des médiateurs irakiens, selon le New York Times. Hier, le chef de l'ONU, Antonio Guterres, a quant à lui mis en garde contre une situation hors de contrôle et, je cite, au bord de l'inimaginable.
6: La région est entraînée dans un cercle de confrontation toujours plus large. Une crise en alimente une autre, une escalade en entraîne une autre. À mesure que cette dynamique s'étend, les objectifs politiques s'effacent de plus en plus. Les attaques contre les infrastructures civiles sont inacceptables. Il n'existe aucune solution militaire à ce conflit. Les combats doivent cesser dans toute la région. Et les droits et libertés de navigation internationaux dans le détroit d'Ormuz et le détroit de Bab el-Mandeb, ainsi qu'à leurs abords, doivent être pleinement rétablis. La diplomatie est la seule voie à suivre.
5: Le chef de l'ONU, Antonio Guterres, traduit par BFM TV, sueur froide par ailleurs sur les marchés énergétiques avec la crainte de nouvelles perturbations de l'approvisionnement au pétrole via le détroit d'Ormuz. Le Brent, référence mondiale du brut, a dépassé les $100 le baril, une première depuis fin mai.
2: En attendant, Israël se prépare à une nouvelle guerre. Les villes israéliennes de Ramat Gan, Eilat et Carmiel ont décidé hier d'ouvrir leurs abris.
5: Ça l'a toutefois précisé qu'aucune consigne nationale n'avait été donnée et que les directives du commandement du front intérieur restaient inchangées. Le premier ministre Benjamin Netanyahou, lui, réunira dans la journée ses principaux responsables de sécurité. L'armée israélienne est préparée à toute éventualité, a prévenu hier le ministre de la Défense Israël Katz, qui a ajouté que si l'Iran attaquait Israël, il subirait une riposte dévastatrice. Selon la chaîne Cannes, Israël s'est ainsi dit prêt à frapper l'Iran si Donald Trump donnait son feu vert. De son côté, le régime iranien a menacé de frapper Tel Aviv si Washington met ses menaces à exécution.
2: Aux États-Unis, à New York, un homme juif de 57 ans et un homme asiatique de 50 ans poignardés hier dans l'Upper West Side.
5: Leurs jours ne sont pas en danger. Selon plusieurs témoins, l'assaillant identifié comme un certain Raoul Morales, 51 ans, aurait crié « Allahu Akbar » au moment de l'attaque. Une enquête a été lancée pour déterminer si elle constitue un crime de haine. Mais des premiers éléments semblent indiquer un problème de santé mentale. Ces attaques haineuses et odieuses n'ont pas leur place dans notre ville, a réagi sur X le maire de la ville, Zohran Mamdani. Danny Danone, ambassadeur d'Israël à l'ONU et le ministre israélien israélien des affaires étrangères Gideon Saar ont eux accusé justement le maire de la Grosse Pomme d'avoir contribué à un climat d'antisémitisme.
2: L'actualité en France, c'est officiel, donc le concert gratuit d'Amir qui était prévu ce dimanche 26 juillet à Marseille a été annulé.
5: Après plusieurs appels au boycott et l'annonce de rassemblements anti-israéliens, les organisateurs expliquent que la configuration du lieu ne permettait pas de garantir la sécurité du public, des artistes et des équipes. L'Union Palestine-Marseille s'est félicitée de cette annulation, la qualifiant de victoire de la mobilisation populaire. De son côté, le CRIF Marseille-Provence dénonce une atteinte à la liberté culturelle.
2: Et puis enfin, incendie en Gironde, l'Union Européenne envoie des renforts pour lutter contre les flammes.
5: L'UE va déployer 3 avions bombardiers d'eau et 2 hélicoptères pour aider les pompiers français. Le feu qui s'est déclaré hier a déjà parcouru 4 800 hectares. Près de 21 000 personnes ont été évacuées préventivement. Aucune victime n'est à déplorer.
2: Merci beaucoup Nina, on vous retrouve tout à l'heure sur Radio J. Sur la météo de ce matin, le soleil brille sur l'ensemble du pays avec 12 à 17 degrés au nord, mais déjà 23 degrés au bord de la Méditerranée. Et il faut s'attendre à une après-midi ensoleillée sur le pays. Chaleur modérée au nord avec 26 à 30 degrés, mais forte chaleur persistante au sud avec jusqu'à 38 à 40 degrés en Occitanie. Il fera plus frais à Paris, 28 degrés. Et puis en Israël, il fait très chaud, vigilance modérée canicule dans le pays avec 32 degrés annoncés à Jérusalem, 29 à Tel Aviv et 39 à Eilat.
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2: Merci de votre fidélité ce matin. Nous sommes à présent en ligne avec notre correspondant à New York aux États-Unis, Sébastien Lévy. Bonjour Sébastien.
7: Bonjour Hélène, bonjour à tous.
2: Merci d'être avec nous. Alors on va peut-être commencer par l'actualité de la nuit, puisqu'on l'a appris tard cette nuit, cette attaque à New York dans l'Upper West Side contre un homme juif et un homme d'origine asiatique. Alors pour l'instant, je crois que la police de New York enquête. Est-ce qu'on a plus d'éléments sur ce qui s'est passé, Sébastien? Une coupure visiblement avec Sébastien. On a perdu le contact. Sébastien contente de retrouver dans quelques instants. Mais effectivement, c'est intéressant puisque en fait, on a vu que Zohran Mamdani, le maire de New York, avait condamné cette attaque en disant que justement, il n'y avait pas de place dans cette ville pour des actes racistes et antisémites. Mais en même temps, c'est vrai que lui, depuis plusieurs semaines maintenant, il crée, comme l'a dit l'ambassadeur d'Israël aux Nations Unies, Danny Dannon, ce climat hostile aux Juifs, ce climat d'antisémitisme dans la Grosse Pomme, avec récemment, on le sait, ces attaques aussi contre Benjamin Netanyahou. Benjamin Netanyahou qu'il a qualifié de criminel de guerre, qu'il a appelé à arrêter aussi très prochainement. Alors finalement, il est revenu sur ses propos en disant qu'il n'avait pas les prérogatives pour le faire. Mais ça dit quand même quelque chose du climat actuellement à New York. On va tenter de rejoindre Sébastien Lévy pour en parler. Vous restez avec nous, évidemment. On parle de l'antisémitisme à New York, on parle aussi de l'antisémitisme en France, avec le concert du chanteur franco-israélien Amir, qui a été boycotté. Alors, on l'avait un petit peu prédit, on l'annonçait déjà hier, que apparemment, ça allait être le cas. On en parlera, mais d'abord, New York, Sébastien, est-ce que vous m'entendez?
7: Je vous entends bien, est-ce que vous m'entendez?
2: On vous entend très bien, Sébastien. Alors, est-ce qu'on a plus d'infos sur ce qui s'est passé à New York?
7: Écoutez, pas pour l'instant, ça colle avec les informations que vous avez. C'est-à-dire, au début, on pensait en fait que c'était un homme qui serait de confession musulmane. En fait, visiblement, c'est quelqu'un d'hispanique et il n'a pas attaqué deux juifs, mais un juif et un asiatique au cri de la voix de Allah. Et effectivement, il semblerait qu'il y aurait un problème de santé mentale derrière. Le problème, c'est que même s'il y a un problème de santé mentale, vous avez quand même un contexte qui fait de toute façon cet acte qui malheureusement s'inscrit dans une longue série d'actes antisémites. Donc en fait, la santé mentale, je dirais, n'annule pas le climat antisémite qui existe aux États-Unis et en particulier à New York.
2: Alors est-ce que ce climat antisémite, il est créé, comme le dit Danny Dannon, par le maire de New York, Zohran Mamdani?
7: Alors, je pense que, j'ai pas été avare de critiques sur Zohran Mamdani à cette antenne, donc je vais pas commencer à défendre Mamdani. Je pense qu'il faut voir aussi le contexte aujourd'hui de tensions extrêmement fortes entre Mamdani et le gouvernement israélien, notamment avec les propos, d'ailleurs assez irresponsables, de Mamdani qui a de nouveau parlé d'arrêter Netanyahou alors qu'il n'en a pas l'autorité. Donc il, en fait, il a fait du théâtre politique et vous avez aujourd'hui un affrontement très très fort entre la ville de New York et le gouvernement israélien. Donc je pense qu'il y a évidemment une part de politique dans les propos du gouvernement israélien. Il faut savoir que malheureusement, les actes antisémites, ils ont précédé l'arrivée de Zohran Mamdani. Donc ça n'est pas Zohran Mamdani qui a créé les actes antisémites. Mais ce n'est pas pour autant que je vais absoudre la responsabilité du maire de New York, qui, avec le problème de ne jamais dénoncer les propos comme globalized intifada, à force de remettre sur le tapis en permanence Israël, le fait qu'Israël...
2: Bon, des problèmes techniques ce matin, apparemment, en direct de New York pour Sébastien. En tout cas, du côté de Sébastien, nous, tout va bien. Mais on va peut-être essayer de terminer cette interview avec Sébastien. C'est vrai que c'est intéressant parce que voilà, du côté des pro-israéliens, en tout cas de ce qu'on entend, c'est Zohran Mamdani qui crée ce climat. On va aussi revenir avec Sébastien peut-être sur les dernières déclarations du président américain Donald Trump, qui a reçu aussi le président libanais, et ce deal avec l'Arabie Saoudite. Apparemment, Donald Trump qui aurait été furieux que son secrétaire à la défense, je crois, annonce un accord avec l'Arabie Saoudite, et donc c'est pour cette raison qu'il aurait conditionné l'accord avec Riyad à une normalisation avec Israël, avec de nouveaux accords d'Abraham. Sébastien, on a quelques difficultés ce matin, mais on va tenter de terminer. Alors vous disiez, pour vous, c'est pas Zohran Mamdani qui est responsable de ce climat, en gros.
7: Alors, je ne sais pas jusqu'où, en fait, j'ai pu parler. Ce que je disais, c'est qu'il a quand même une part de responsabilité parce que, au lieu d'apaiser les tensions, à force de parler en permanence, de porter en justice Netanyahou, de parler d'Israël comme État génocidaire, de ne pas dénoncer les paroles globalized intifada, eh bien, il continue à alimenter un climat antisémite qui existait avant qu'il arrive. Et donc, pour le coup, ce que je disais, c'est que mettre de la police devant des synagogues, c'est une chose, mais ça n'est pas suffisant. Vous devez aussi apaiser les tensions, créer un climat où vous ne mettez pas, je dirais, une cible dans le dos des gens qui se revendiquent, qui sont solidaires d'Israël. Et là, pour le coup, il a évidemment une forte dose de responsabilité dans ce qui s'est passé, pas uniquement dans ce qui s'est passé hier, mais globalement dans le climat antisémite à New York.
2: Alors, on parle de Donald Trump aussi, ce qui s'est passé pour lui ces derniers jours. D'abord, sa rencontre avec le président libanais Joseph Aoun, une première d'ailleurs pour un représentant du Liban depuis 17 ans, Sébastien.
7: Oui, exactement. Et là, pour le coup, je pense qu'il faut saluer les efforts du président Trump, qui est de il se rend bien compte qu'il y a aujourd'hui une reconfiguration régionale extrêmement forte, que le gouvernement libanais essaye en tout cas de sortir de l'emprise du Hezbollah. Et donc Trump pense que, alors c'est aussi son rêve, c'est éventuellement demain d'étendre les accords d'Abraham, qui est son grand succès du premier mandat au Liban. En tous les cas, il y a globalement une logique qu'il essaye de mettre en place, de renforcer l'État libanais contre le Hezbollah. C'est un petit peu le deal qu'il propose de façon induite au président libanais. Devenez un partenaire, nous allons vous soutenir, y compris éventuellement contre demain les visées d'Israël. Il est aussi capable de faire pression sur Israël, mais évidemment le gouvernement libanais doit respecter sa part du contrat, qui est d'affaiblir et même de désarmer le Hezbollah. En tous les cas, c'est plus ou moins le marché qui est donné par Donald Trump. Si ça réussit, je pense que c'est une initiative qu'il faudrait saluer.
2: Un dernier mot aussi de cet accord entre l'Arabie Saoudite et Donald Trump, un accord nucléaire que Donald Trump a conditionné apparemment à une normalisation entre l'Arabie Saoudite et Israël.
7: Oui, mais là aussi, il y a une petite ambiguïté parce qu'il semble que les Saoudiens aient signé un accord, ils aient signé un accord, et puis devant, la colère, de la mauvaise humeur en tout cas d'Israël, Trump, le jour d'après, a dit attention, tout ce qu'on a signé dépend de la normalisation avec Israël. Sauf qu'un certain nombre, il y a des voix saoudiennes qui disent, écoutez, nous on a signé un accord, et la normalisation qui était une condition posée à l'époque par Biden pour cet accord nucléaire, eh bien, visiblement ne figure pas dans ce qui a été signé. Donc il y a un certain flou ici. Il est possible que vous ayez des négociations aujourd'hui. Chacun, évidemment, joue sa partie. Les Saoudiens ne veulent pas aujourd'hui, en fait, être tenus par cette obligation. Les Américains vont sans doute essayer de la rajouter. Il est possible, peut-être, que ça se termine par une espèce de vague engagement à rétablir, à envisager un établissement de relations avec Israël. Mais en tout cas, aujourd'hui, il y a clairement des versions qui divergent entre ce que dit la Maison-Blanche et ce que dit donc la famille royale saoudienne et le pouvoir saoudien. Donc, il faudra voir, effectivement, ce qui s'éclaircit dans les prochains
8: prochains jours. Ce qui est sûr, c'est que la clarification de Donald Trump s'affiche clairement à une mauvaise humeur exprimée par Israël par rapport à cet accord, s'il n'est pas, je dirais, contingent avec la normalisation avec Israël et peut-être demain les accords d'Abraham.
2: Eh bien, merci à vous, Sébastien Lévy. Merci d'avoir répondu à nos questions ce matin sur Radio J. On vous retrouve lundi, évidemment, et puis tout cet été et à la rentrée pour ma part. Je vous souhaite un très bel été, Sébastien, et je vous dis à très bientôt.
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2: 6h15, toute l'actualité avec Nina Alouche. Bonjour Nina.
5: Bonjour Ilana, bonjour à toutes et à tous. À la une de l'actualité en Judée-Samarie, nouvelle attaque au couteau hier soir, la troisième en moins de 24 heures. Hier, des perquisitions ont été menées au sein de plusieurs domiciles d'Arabes palestiniens. Hier, des attaques avaient blessé un civil israélien près d'Itamar et un autre soldat de Tzal dans le secteur de Ghanim. Le Setcom annonce une 13e nuit de frappe américaine en Iran. Des explosions ont été entendues sur l'île de Keshm, située dans le détroit d'Ormuz. Bandar Abbas et Avaz, de leur côté, les Iraniens auraient rejeté un accord de cessez-le-feu transmis par les États-Unis via des médiateurs irakiens, selon le New York Times. Kozo Okamoto, auteur de l'attentat de l'aéroport Ben Gurion en 1972, est mort à Beyrouth. Son décès a été annoncé par le Front Populaire de Libération de la Palestine. Cet attentat avait fait 26 morts et des dizaines de blessés. Blessé puis arrêté, Okamoto avait été condamné à la prison à vie en Israël avant d'être libéré en 1985 dans le cadre d'un échange de prisonniers.
2: Merci Nina. On se retrouve un petit peu plus tard dans la matinée à partir de 6h30.
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2: 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C'est Mindset sur Radio J. Excellent réveil.
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0: et Anis Nakash ce matin pour Mindset sur Radio J.
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0: Merci de votre fidélité et de votre écoute tous les matins sur Radio J. Depuis le 7 octobre 2023, des milliers de vies, vous le savez, ont été bouleversées en Israël. Et c'est dans ce contexte qu'est née l'association Netzar, un mot en hébreu qui signifie à la fois éternité et victoire. Avec une ambition, être aux côtés de ceux qui souffrent, soutenir les populations fragilisées, mais aussi faire rayonner la solidarité, l'éducation et les valeurs du sionisme. Pour en parler, eh bien, nous recevons aujourd'hui une voix que vous connaissez bien depuis 7 octobre, qu'on a entendue régulièrement sur cette antenne. C'est le fondateur de Netzar, justement, le docteur Bruno Lelouch. Bonjour, docteur.
3: Bonjour.
0: Merci d'être avec nous ce matin sur Radio J. Je vous préviens que si on a des petits problèmes techniques, on vous appellera directement. Alors, vous organisez en tout cas pour la troisième année des colonies de vacances, Bruno, pour des enfants francophones défavorisés en Israël. Et cette année, vous êtes présent dans 37 villes, je crois, pour plus de 500 enfants. Alors, racontez-nous comment ça se passe et pourquoi ce projet de colonies de vacances est important pour vous.
3: C'est important parce que la solidarité, ça passe aussi par les enfants. Les enfants sont souvent, parfois oubliés pendant la guerre, mais ils souffrent énormément. Et depuis le 7 octobre, c'est le premier été, on espère en tout cas, qu'ils vont rester tranquilles, qu'ils pourront passer des vacances. Et là, avec l'association Calita, que vous connaissez bien, cette année, on l'a fait très fort, puisqu'on a plus de 500 enfants dans 37 villes différentes. Ce sont tous des enfants francophones, de familles, comme on dit, défavorisées, et qui, s'ils n'avaient pas ces vacances, resteraient chez eux, devant la télévision ou devant leur portable. Donc c'est très important pour nous.
0: Alors quel est le programme, justement, de ces colos? Qu'est-ce que vous leur faites faire à ces enfants?
3: Ben, Ilana, les colos, c'est quoi? On fait ce qu'on veut, on va à la piscine, on fait des sorties, on grimpe dans les arbres, on joue avec les copains, on dessine, on réfléchit un peu parfois. C'est la fête, on fait presque ce que l'on veut. Il y a évidemment des moniteurs, on est aidé par des associations qui ont des moniteurs. Tout ça se passe dans la joie, dans la bonne humeur. On a des photos magnifiques, des vidéos. Là, à la fin de la semaine qui arrive, nous serons autour de Jérusalem pour faire une belle vidéo de quelques-unes de ces colonies.
0: Alors, aider les enfants, c'est vraiment quelque chose qui vous tient particulièrement à cœur, Bruno. Et justement, Netzar porte également un projet majeur dans la ville de Shlomi, au nord, hein, à la frontière du Liban. C'est la rénovation d'un GAN qui va accueillir des enfants autistes, hein, c'est ça?
3: Ah oui, ça c'est quelque chose d'exceptionnel. J'ai une amie qui travaille au Ternion à Haï, que je connais depuis le début de la guerre, et qui en a fait beaucoup de choses, et qui habite dans cette ville de Shlomi depuis de 20 ans. Cette ville de Shlomi, il faut savoir qu'elle est à 400 mètres de la frontière libanaise. J'y suis allé à plusieurs reprises. C'est une ville qui est, depuis le 7 octobre, bombardée tout le temps. Même avant, mais bon, depuis le 7 octobre, c'est quasiment tous les jours. La ville a perdu au départ plus de 40% de ses habitants, qui sont tous revenus, et le maire, qui est un maire depuis 30 ans dans cette ville, qui est un monsieur exceptionnel, Gabi Nahaman, dit que depuis la fin de la guerre, enfin depuis un an en tout cas, plus de 1000 personnes sont en plus des habitants revenus. Et donc dans cette ville, il y a des GANénettes, et des femmes et des enfants qui sont dans ces GAN. Et le maire a voulu rénover et ouvrir un GAN pour des enfants autistes. Dans toute la région, il n'y a pas de structure spécialisée pour ça. Et donc ce GAN va accueillir plus de 80 autistes. L'inauguration est prévue le 27 octobre avec notre voyage de Netzar et plus de 60 personnes.
0: Alors, vous annoncez bientôt, je crois, la naissance officielle de Netzar en Israël. Hein. Qu'est-ce que ça va changer, ça, concrètement, Bruno?
3: Voilà, ça va être Netzar en Israël. C'est-à-dire que notre association est reconnue. Ça y est, on a eu hier notre avocat bénévole, Patrick Benzimra, nous a téléphoné pour dire ça y est, on avait été accepté. Donc, ça va faire qu'on va pouvoir encore plus se développer ici. On va pouvoir, les donateurs israéliens, francophones et autres, vont pouvoir faire des dons avec des reçus CERFA israéliens. C'est toujours intéressant. En Israël, le gouvernement est un peu moins généreux puisque c'est 35% de remise fiscale, mais c'est important pour nous. Nous sommes maintenant implantés en Israël, on commence à nous connaître assez bien, et ça va nous permettre de nous développer un peu plus, parce qu'il y a beaucoup à faire. Je vous rappelle que nous sommes une association où nous sommes tous bénévoles, nous n'avons pas de salaire, pas de loyer, pas de frais. Si, quand il y a des frais, c'est nous qui les payons. Donc ça veut dire que quelqu'un qui donne 100 euros ou 100 shekels bientôt, eh ben, tout cet argent arrive au but.
0: Alors depuis le 7 octobre, en tout cas 2 ans après le 7 octobre, c'est vrai, vous avez accompagné des sauveteurs, des blessés, des familles d'otages, des personnes déplacées. Est-ce qu'il y a peut-être une mission dont vous êtes le particulièrement fier, dont vous êtes le plus fier, ou une rencontre qui vous a particulièrement touché ces presque 3 dernières années?
3: Oui, cette rencontre, elle est très récente en fait. Nous avons lancé avec l'association Keren Or Kesaria ce qu'on a appelé les chiens de l'espoir, la Dog Academy. Vous savez que les personnes en post-trauma, il y en a des centaines de milliers.
0: Oui. Des centaines de milliers d'Israéliens en stress post-traumatique, c'est ce que vous voulez dire. Bruno Lelouch, peut-être qu'on va essayer de retrouver par téléphone, juste pour nous dire justement cette mission dont il est le plus fier, cette unité apparemment. Restez avec nous, évidemment, vous savez, on parle beaucoup de solidarité hein, depuis 3 ans, il y a énormément d'associations françaises qui sont venues en aide aux Israéliens. D'ailleurs, on dit, en tout cas les soldats israéliens disaient après 7 octobre que les Français faisaient partie des nationalités les plus présentes, les plus généreuses. Bruno, on a été coupé, votre dernier mot, donc pour conclure, vous parliez de la rencontre dont vous êtes le plus fier. Est-ce que vous m'entendez? Ah bon, on a quelques difficultés ce matin, mais ça va aller, ne vous inquiétez pas, les amis, on est ensemble, comme à la maison. Bruno Lelouch, qu'on tente de retrouver dans un instant, effectivement.
4: Allô ?
0: Oui, Bruno, est-ce que vous m'entendez ?
4: Je suis là.
0: Ah bon, alors rapidement, vous parliez de la mission dont vous êtes le plus fier.
4: Exactement, les chiens de l'espoir. Et dans ces chiens de l'espoir, j'ai fait la connaissance de Elda, qui est un garçon qui a eu un post-trauma il y a plus de 10 ans dans une mission en Syrie. Et c'est devenu mon copain. Lorsqu'il a su que j'arrivais, je suis arrivé il y a 2 jours en Israël, il m'a tout de suite appelé et je le vois régulièrement, on sort ensemble. Et c'est quelque chose d'extraordinaire parce que Eldad était complètement reclus chez lui depuis un an, depuis 3 ans, depuis 7 octobre. Et depuis un an qu'on lui a confié un chien, parce qu'on fait dresser des chiens pour aider des post-trauma dans des chenilles en Israël, on est à une centaine de chiens. Donc c'est quelque chose d'extraordinaire parce que on a pu aider plus de 100 personnes en post-trauma et ça leur change la vie et nous, ça nous rend très heureux.
0: Eh bien, merci à vous, Bruno. C'était le mot de la fin. Bruno Lelouch, le docteur Bruno Lelouch de l'association Netsar. N'hésitez pas à vous renseigner sur cette belle association. Et vous le savez, Bruno, vous êtes le bienvenu quand vous le souhaitez. Vous restez avec nous, justement, une chanson qui parle de solidarité, de fraternité en Israël. Am Israël Chai.

0: travail ce matin sur Radio J. Ne bougez pas, dans quelques instants, le journal, évidemment, avec Nina Alouche, toujours au rendez-vous, vos rendez-vous du vendredi matin. On sera avec Mevorah Zerbib, avec Raïm Nissenbaum. On va vous parler aussi de l'affaire Jeffrey Epstein, effectivement, avec des nouveautés, hein, vous l'avez peut-être vu. Et puis Dov Maimon, chercheur au Jewish People Policy Institute de Jérusalem, qui sera aussi avec nous comme chaque vendredi matin.
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0: inquiétante que jamais, a pour sa part déclaré hier le président américain Donald Trump dans un entretien au site Axios. Donald Trump a également averti que les États-Unis tiendraient l'Iran pour responsable de toute nouvelle attaque des rebelles houthis du Yémen contre les navires civils. Écoutez à propos l'ambassadeur d'Israël en France, Joshua Zarqa, hier sur CNews.
1: On ne pourra jamais trouver une solution stable et durable avec l'Iran tant qu'il n'y aura pas de menace crédible qui leur fera peur. Et justement, aujourd'hui, pour l'instant, ils commencent à comprendre que ce que font les Américains est quelque chose qui va leur faire extrêmement mal. Leur économie est détruite. Ça prendrait des dizaines d'années de reconstruire ce qui a été détruit dans ces derniers mois. Alors, ils le comprennent, ça. Même si ce sont des extrémistes, même si ce sont les gardiens de la révolution qui voient que du noir, ils le comprennent. Ils comprennent très bien qu'ils sont dans une très mauvaise passe et que le président américain ne rigole pas du tout.
0: L'ambassadeur d'Israël en France, Joshua Zarqa, hier soir, de leur côté, les Iraniens auraient par ailleurs rejeté un accord de cessez-le-feu transmis par les États-Unis via des médiateurs irakiens, selon le New York Times. Hier, le chef de l'ONU, Antonio Guterres, a quant à lui mis en garde contre une situation hors de contrôle et, je cite, au bord de l'inimaginable. Sueur froide par ailleurs sur les marchés énergétiques avec la crainte d'une nouvelle perturbation de l'approvisionnement en pétrole via le détroit d'Ormuz. Le Brent, référence mondiale du brut, a dépassé les $100 le baril, une première depuis fin mai.
2: Et puis en attendant, Israël se prépare à une nouvelle guerre. Les villes israéliennes de Ramat Gan, Eilat et Carmiel ont décidé hier d'ouvrir leurs abris.
0: Tzal a toutefois précisé qu'aucune consigne nationale n'avait été donnée et que les directives du commandement du front intérieur restaient inchangées. Le Premier ministre Benjamin Netanyahou, lui, réunira dans la journée ses principaux responsables de sécurité. L'armée israélienne est préparée à toute éventualité, a prévenu hier le ministre de la Défense Israël Katz, qui a ajouté que si l'Iran attaquait Israël, il subirait une riposte dévastatrice. Selon la chaîne Cannes, Israël s'est ainsi dit prêt à frapper l'Iran si Donald Trump donnait son feu vert. De son côté, le régime iranien a menacé de frapper Tel Aviv si Washington met ses menaces à exécution.
2: Le reste de l'actualité, c'est l'accord nucléaire entre l'Arabie Saoudite et les États-Unis qui ne serait toutefois pas lié aux accords d'Abraham.
0: C'est ce que soutient Riyad après que Donald Trump ait déclaré que l'accord pourrait dépendre d'une future normalisation avec Israël, ce qu'il défend depuis longtemps. Selon un rapport de CNN, le président américain aurait été furieux que son secrétaire à l'énergie ait annoncé un accord nucléaire civil avec l'Arabie Saoudite, ce qui l'aurait conduit à cette décision. Écoutez à propos la porte-parole de la Maison-Blanche, Caroline Leavitt.
3: C'est là que le Moyen-Orient peut devenir une région pacifique et stable. Et oui, cet accord avec l'Arabie Saoudite, l'accord énergétique, est coordonné à l'adhésion de l'Arabie Saoudite aux accords d'Abraham. Nous allons donc poursuivre les discussions avec nos homologues saoudiens afin de finaliser cet accord et espérons-le de les voir rejoindre très bientôt les accords d'Abraham.
0: La porte-parole de la Maison-Blanche, Caroline Leavitt, hier soir en conférence de presse, un sujet qui devrait être évoqué la semaine prochaine lors d'une rencontre entre Benjamin Netanyahou et Donald Trump aux États-Unis.
2: Et puis aux États-Unis, justement, à New York, un homme juif de 57 ans et un homme asiatique de 50 ans poignardés hier dans l'Upper West Side.
0: Leurs jours ne sont pas en danger, selon plusieurs témoins. L'assaillant identifié comme un certain Raoul Morales, 51 ans, aurait crié « Allahu Akbar » au moment de l'attaque. Une enquête a été lancée pour déterminer si elle constitue un crime de haine, mais des premiers éléments sont l'indiquer un problème de santé mentale. Ces attaques haineuses et odieuses n'ont pas leur place dans notre ville, a réagi sur X le maire de la ville, Zoran Mandani. Danny Danon, ambassadeur d'Israël à l'ONU, et le ministre israélien des Affaires étrangères Gideon Sar ont eux accusé justement le maire de la Grosse Pomme d'avoir contribué à un climat d'antisémitisme.
2: L'actualité en France, c'est officiel. Le concert gratuit d'Amir, prévu ce dimanche 26 juillet à Marseille, a été annulé.
0: Après plusieurs appels au boycott et l'annonce de rassemblements anti-israéliens, les organisateurs expliquent que la configuration du lieu ne permettait pas de garantir la sécurité du public, des artistes et des équipes. L'Union Palestine-Marseille s'est félicitée de cette annulation, la qualifiant de victoire de la mobilisation populaire. De son côté, le CRIF Marseille-Provence dénonce une atteinte à la liberté culturelle.
2: Et puis enfin, incendie en Gironde. L'Union européenne envoie des renforts pour lutter contre les flammes.
0: L'UE va déployer 3 avions bombardiers d'eau et 2 hélicoptères pour aider les pompiers français. Le feu qui s'est déclaré hier a déjà parcouru 4800 hectares. Près de 21 000 personnes ont été évacuées préventivement. Aucune victime n'est à déplorer.
2: Merci Nina. On vous retrouve dans 10 petites minutes à 6h45 sur Radio J.
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2: Merci de votre écoute. Ce vendredi 24 juillet, vous le savez, ce soir c'est Shabbat, entrée à Paris 21h22, sortie samedi soir à 22h38, on lira la paracha Vaetranan. Tout de suite c'est le Dvar Torah du rabbin Mevor Herzerbi. Brave, bonjour.
5: Bonjour Ilana, bonjour à toutes et à tous. Oui, aujourd'hui on peut se saluer, on peut se dire bonjour et on en profite pour se saluer, c'est très important, dire bonjour. Alors bonjour, bonjour à toutes et à tous. En ce lendemain de Tisha B'Av, puisqu'hier on ne

se saluer. Il n'y a pas de Sheilat Shalom, pas de bonjour le jour de Tisha B'Av, parce que c'est pas un bonjour. Mais revenons un petit peu à Parashat Va'etranan. Parashat Va'etranan, on dit que Moshe a fait 515 prières pour pouvoir rentrer en Israël. Et je dirais pour voir le temple à Aratov, à Zev, à Lebanon, voir cette bonne montagne, mais à Lebanon, le Liban. Le Liban, en fait, ça fait référence au temple qui met la benne, qui blanchissait les fautes des enfants d'Israël, qui donc permettait le pardon. Et c'est très intéressant ce point de Moshe lié avec le temple, avec ses 515, parce que au tout début de la création, Dieu a créé l'homme. Vous savez, l'homme, la première prière qu'il a pu réaliser, c'est la prière de Mincha, puisqu'il a été prié, il a été créé dans l'après-midi. Et donc, sa première prière, c'était la prière de Mincha. Le mot Mincha a pour valeur numérique 103. C'est très intéressant. Dans la continuité de la Mincha du premier homme qui était certainement à Jérusalem, Abraham va faire une prière sur le mont Moria. Or, comme on le voit au moment de la quête d'Israël, la ligature d'Israël, Genèse chapitre 22 verset 14, et il l'appelle Behar Hashem Yirae, cet endroit la montagne. Or Har s'écrit Hesh et Resh, et 5 Resh, c'est 200, ça fait 205, je rajoute au Kollel, 206, c'est 2 fois 103, 2 fois le mot Mincha. Bon, mais continuons. Yitzhak, arrivé à cet endroit-là, il va l'appeler champ. Comme on le voit au chapitre 24, verset 63 de la Genèse. Et c'est Yitzhak, la soir, bassadé. Il est parti pour parler, c'est-à-dire prier, dans le champ 103, c'est Sadechine, c'est 300, et Dalet, c'est 4, et c'est 5, ça fait 309. 309, c'est 3 fois 103. Continuons. Yaakov, en arrivant à cet endroit, chapitre 28, verset 17, il va dire que cet endroit, c'est qui Imbet Elohim, c'est la maison de Dieu. Cet endroit que son grand-père avait appelé la montagne, Har, son père appelait Sadé, le champ, lui va l'appeler Bayit, la maison. Bayit, Bet, c'est 2, Yud, 10, et Tav, 400, ça fait 412. Et bien 412, c'est 4 fois 103. Il y a une belle progression entre Avraham, Yitzhak et Yaakov. Eh ben, quand on va continuer la progression après 4 fois 103, 5 fois 103, c'est 515. Et 515, c'est le nombre de prières que Moshe a fait, c'est la valeur numérique du mot Va'etranan, dans Deutéronome chapitre 3, verset 23. Alors ici, on a une sorte de progression remarquable de la Mincha. Valeur numérique 103. D'ailleurs, quand on voit dans les offrandes d'origine végétale, les menachot, il y a 5 sortes de menachot, 5 sortes d'offrandes. Comme quoi que rien n'est au hasard. Alors, je vous donne rendez-vous tout à l'heure d'abord à 10h32. À 10h32, on va faire un survol de la paracha. Une fois n'est pas coutume, on va faire une sorte de petit résumé, pas exhaustif, mais d'une paracha extrêmement riche. Donc, à 10h32, résumé de la paracha. Et à 15h07, on va parler du fameux 515 avec ses entrées et ses symboliques, avec un lien même avec le Kaddish. Tout ça à 15h07, et on aura l'occasion donc de reparler de tout cela pour l'heure. Et bien, je vais souhaiter Shabbat Shalom, Shabbat Shalom, au Mevorach.

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3: Restez avec nous. Dans quelques instants, on va parler de l'affaire Jeffrey Epstein. Mais d'abord, c'est Microsion, votre carte postale d'Israël avec Xavier Nataf.

0: sable pendant les vacances en Israël, les glaciers sont légion sur les plages. Mais comment demander ce petit trésor glacé pour être dans le coup? Vous pouvez bien sûr dire en hébreu « glida », un mot relativement récent puisqu'il fait partie du vocabulaire inventé par Eliezer Ben Yehuda à la fin du 19e siècle. Ce lexicographe qui a redynamisé l'hébreu moderne cherchait un mot qui rappelait le mot « gelato » en italien et trouva la racine hébraïque « gimel lamed dalet » dans la Bible qui signifie « tout ce qui est coagulé ou a été figé », assez approprié pour de la glace. On peut également commander une kichon pour demander un bâtonnet glacé, mais cela signifie aussi pas mal d'autres choses, par exemple un glacier, un iceberg ou tout simplement un glaçon surgelé réutilisable. On peut choisir shilgon, comme sheleg, le mot hébreu pour neige. Cela convient aux crèmes glacées, comme aux glaces aux fruits glacés. Mais les termes les plus utilisés en Israël sont ceux d'anciens noms commerciaux. Par exemple, Eskimo, créé en son temps par la marque Strauss. Vous avez le kartiv, kar signifiant froid en hébreu, devenu en Israël synonyme de bâton glacé fruité. Et puis surtout, l'arctique, encore un nom commercial devenu nom commun et régnant sur le vocabulaire des bords de plage. Créé par une famille belge ayant émigré en Israël, les bâtonnets glacés ont régalé petits et grands entre 1951 et 1971. Mais malgré sa disparition du marché, le nom est resté et est toujours dans toutes les bouches. Allez, un petit dernier pour les gourmands, le Tilon, en forme de petit missile glacé, évoquant plutôt un armement balistique.
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3: Après Jeffrey Epstein, après Jean-Luc Brunel, un nouveau nom au cœur de ce dossier tentaculaire disparaît. Vous l'avez vu ces derniers jours, Daniel Siad, soupçonné d'avoir recruté de très jeunes femmes pour le financier américain, est mort à l'âge de 69 ans cette semaine, visé par plusieurs plaintes, notamment pour viol et traite d'êtres humains. Il n'avait pourtant jamais été entendu par la justice française. Alors que va devenir l'enquête? Et surtout, une partie de la vérité vient-elle de s'éteindre avec lui? Le nom de Daniel Siad apparaît quand même plus de 2000 fois dans les Epstein Files, les documents déclassifiés par la justice américaine. Selon le FBI, il aurait été l'un des recruteurs présumés du pédocriminel entre 2009 et 2019. Les échanges révélés montrent qu'il envoyait aux milliardaires des photos, des vidéos, des profils de jeunes femmes rencontrées lors de ses voyages. Lui est assuré avoir été manipulé par Epstein, qu'il croyait lié à Victoria's Secret, la marque Victoria's Secret, et nié avoir eu connaissance des agressions sexuelles. Mais en France, au moins 6 plaintes avaient été déposées contre lui. Au total, 24 femmes se sont manifestées auprès de la justice dénonçant des faits de viol, de traite d'êtres humains, d'exploitation sexuelle. Pourtant, malgré une enquête ouverte depuis plusieurs mois, Daniel Siad n'avait toujours pas été auditionné. Donc, sa mort provoque une vive colère chez les victimes et leurs avocats qui dénoncent les lenteurs de la justice française. Beaucoup y voient un terrible précédent. 4 ans après le suicide en prison de Jean-Luc Brunel, autre proche d'Epstein. Pour eux, un témoin essentiel disparaît avant d'avoir pu répondre aux enquêteurs. Le parquet de Paris qui assure néanmoins cette semaine que l'enquête se poursuit. L'objectif est désormais d'identifier d'autres personnes susceptibles d'être impliquées.
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3: 45 minutes, les titres avec Nina Alouche. Bonjour Nina.
4: Bonjour Ilana, bonjour à toutes et à tous. L'armée américaine a lancé une nouvelle série de frappes contre des cibles militaires en Iran. Des médias d'État iraniens ont rapporté hier soir que la ville d'Avaz, dans le sud du pays, avait été frappée. Des explosions ont également été entendues dans la ville portuaire de Bandar Abbas, ainsi que sur l'île de Keshm, près du détroit d'Ormuz. En Judée-Samarie, nouvelle attaque au couteau hier soir, la troisième en moins de 24 heures. Hier, des perquisitions ont été menées au sein de plusieurs domiciles d'Arabes palestiniens. Hier, des attaques avaient également blessé un civil israélien près d'Itamar et un autre soldat de Tsahal dans le secteur de Ghanim. La police britannique admet une erreur qui aurait pu empêcher l'attentat contre une synagogue à Manchester. À 2 reprises, en février et septembre 2025, les téléphones de terroristes avaient été saisis avant l'attentat. Ils n'ont pas été examinés alors qu'ils contenaient des preuves de radicalisation. Pour rappel, le 2 octobre 2025, jour de Yom Kippour, Al-Shami a attaqué une synagogue à Manchester. 2 personnes ont été tuées avant que l'assaillant ne soit abattu par la police.
3: Merci beaucoup Nina. On vous retrouve un petit peu plus tard dans la matinée à partir de 7h15. Le journal d'Israël.
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3: 6h46, regardez-nous sur notre chaîne YouTube Radio J. Et tout de suite, c'est Mila, le mot du jour avec Ephraim Kahn. Bonjour Ephraim, Boker Tov.
5: Shalom ou Boker Tov, j'ai le plaisir d'avoir au micro ce matin le professeur Cyril Aslanov. Boker Tov.
6: Boker Tov.
5: Alors, vous êtes en train de nous faire un tour du monde au fil des différentes chroniques où vous nous apportez les noms attribués par la tradition juive aux différentes régions du monde. De quoi allons-nous parler aujourd'hui ?
6: Nous allons parler du Kush, qui apparaît au début de la Megillah. Vayevi, bimei, achashverosh, achashverosh, meler, paras.
5: Hamolech, mehodu ve'ad Kush.
6: Ah, molech, mehodu ve'ad Kush. C'est-à-dire celui qui règne depuis l'Inde jusqu'à Kush, la Nubie. Il est vrai que l'empire achéménide, entre le 6e et le 4e siècle, s'étendait de l'actuel Pakistan à l'actuel Soudan. Et cette région qui comprend le sud de l'Égypte et le nord du Soudan actuel, c'est Kush. Alors, avec le temps, on est arrivé à désigner, par extension, toute personne africaine, même quand elle n'est pas du tout liée à la Nubie, du terme du nom de Kush. Un peu comme les Grecs désignaient tous les Africains du terme d'Éthiopien, Aethiops, gueule brûlée pour les Grecs. Et c'est intéressant parce que aujourd'hui, ce terme, plutôt le dérivé de Kush, Nubie, Kushi, est considéré comme un équivalent fonctionnel de nègre en hébreu moderne. Ce qui veut dire qu'aujourd'hui, en hébreu moderne, dans la filtre politiquement correct, on ne tolère pas que quelqu'un dise Kushi. Enfin, des gens normalement constitués. De même qu'aux États-Unis, il y a un tabou sur le N-word. De même, en Israël, les gens bien éduqués n'aiment pas employer le mot Kushi. Malheureusement, des gens un peu primitif, d'un racisme un peu primitif, ont tendance parfois à désigner leurs compatriotes originaires d'Éthiopie de ce terme, mais ils peuvent se plaindre légalement. Un Éthiopien qui se ferait appeler Kushi, non pas au sens de Soudanais, mais au sens de nègre, peut porter plainte dans ce pays de droit qu'est Israël.
5: Merci pour toutes ces explications. C'est donc un mot, Kush, qui a une histoire et qui a aussi une actualité. Je souhaite aux auditeurs une belle et agréable journée. Yom Na'im Lachem.
3: Toda Rabba, merci beaucoup Ephraim. Ephraim Kahn qu'on retrouve sur RadioJ.fr.
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3: 6h49, minutes, ne bougez pas les amis. Pour Chaim Nissenbaum, un jour une mitzvah. Chaim, bonjour.
7: Bonjour à tous. Après le jeûne du 9 av que nous respections hier, voici que le Shabbat s'approche. Et ce Shabbat est le début d'une suite de 7 que l'on appelle Sheva de Nechamata, les 7 Shabbats de consolation. Oui, après ces dates, nous nous sommes souvenus de la destruction du Temple. Voici que Dieu veut nous consoler. Et ce premier Shabbat porte un beau nom, Shabbat Nachamu, Shabbat consolé. Bien sûr, ce nom lui vient du texte de la Haftara des prophètes que nous y lisons, tiré du prophète Isaïe. Elle manifeste la volonté de Dieu de voir son peuple racheté, ramené à la Torah et Jérusalem reconstruite, le temple s'y dressant. Dans cette Haftara, Dieu s'adresse aux justes, aux tzadikim de toutes les générations et leur dit « Consolez, consolez mon peuple, consolez Jérusalem ». Et encore 6 fois, dans les 6 Shabbats suivants, Dieu demandera que l'on console Jérusalem jusqu'au moment où il viendra lui-même nous consoler. Comme la dernière Haftara de ce cycle de 7 nous le rappelle, « C'est moi, Dieu, qui suis votre consolateur ». Ces 7 textes comprennent au total 144 versets. Pourquoi ce chiffre ? Parce que dans le texte de la Torah que nous lisons chaque Shabbat à la synagogue, nous trouvons parfois également des paroles dures, des remontrances faites au peuple juif, les menaçant de grandes épreuves s'ils ne respectent pas la volonté divine. Ces passages comprennent, si on les additionne, 143 versets. Il fallait recevoir la promesse de la consolation de Dieu au moins autant de fois. Et puis, comme en ce domaine, la bonté l'emporte toujours sur la sévérité. Il fallait que la consolation l'emporte sur la remontrance. Aussi comprend-elle un verset de plus, 144 pour la bonté, le pardon, 143 pour la sévérité. Ainsi, ce qui prédomine ici, c'est toujours l'espoir, la certitude que Dieu ramènera son peuple en Israël vers Jérusalem et son temple reconstruit pour toujours. Bonne journée à tous.
3: Bonne journée, Chaim, et Shabbat Shalom.
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3: Et le point mobilité ce matin en Ile-de-France. Attention, trafic interrompu sur la ligne 4 et la ligne 12 et la ligne 13 du métro en raison de travaux. Apparemment, trafic perturbé sur la ligne 14 aussi. D'importants travaux sur les RER B et RER D. Privilégiez la ligne 14 et la ligne E. Risque de saturation sur les lignes 4 et 5.
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3: Merci de nous rejoindre sur Radio-J comme tous les matins et le vendredi. Vous le savez, on retrouve à Jérusalem Dov Maimon, chercheur au Jewish People Policy Institute de Jérusalem. Bonjour Dov. Alors c'est le refrain qu'on entend partout, Israël, État colonial, mais début juin à Toronto, au Canada, lors du Walk with Israel et de la conférence Building Indigenous Jewish Friendship, des militants maoris, apaches et autochtones canadiens ont dit exactement l'inverse. Ils ont défendu Israël et le sionisme, qu'ils voient comme le retour d'un peuple chez lui, en fait, tout simplement. Comment expliquer ça?
6: Ce qui frappe, c'est la continuité. Les Juifs sont sur cette terre depuis 4000 ans, malgré les exils. Pour une chercheuse maori comme Shiri Trotter, être autochtone, ce n'est pas juste être né quelque part, c'est garder un lien vivant. La langue, la religion, la culture, même loin de chez soi, même sous domination étrangère. L'hébreu le prouve. Une langue endormie pendant 2000 ans et qui s'est réveillée. Personne d'autre au monde n'a fait revivre une langue ancienne comme langue de tous les jours. Et ce peuple n'a jamais arrêté d'essayer de rentrer. Dès le Moyen-Âge, des vagues de Juifs reviennent s'installer sur cette terre, chassés de France, d'Espagne, puis du Yémen. Jamais avec des armées, toujours des familles, des croyants, des survivants qui rentrent chez eux. Ces peuples autochtones reconnaissent ça immédiatement, parce qu'eux-mêmes se sont battus pour ne pas perdre leur langue et leurs racines. Le retour des Juifs en 1948, ce n'est pas une conquête, c'est un retour à la maison. Et aujourd'hui, 7 enfants juifs sur 10 dans le monde naissent en Israël.
3: Alors vous décrivez un peuple resté attaché à cette terre depuis 4000 ans. Pourtant, on continue souvent de présenter les Israéliens comme des Européens blancs venus s'installer au Moyen-Orient. D'autres appellent au contraire que plus de la moitié des Juifs d'Israël viennent de familles chassées des pays arabes après 1948, donc l'Irak, le Maroc, le Yémen, l'Égypte. 900 000 Juifs jetés dehors du jour au lendemain, au même moment où des centaines de milliers d'Arabes quittaient la terre d'Israël. Comment tenez-vous ensemble ces deux images si différentes?
6: La deuxième correspond aux faits, la première non. Ces familles chassées d'Irak ou du Maroc, ce sont des Juifs qui vivaient là depuis l'Antiquité, bien avant l'islam. Ce ne sont pas des colons, ce sont des réfugiés du monde arabe revenus sur leur terre. Et ce type d'échange de population entre deux peuples voisins n'a rien d'unique dans l'histoire.
10: On l'a vu entre la Grèce et la Turquie, des millions de personnes, en 1923. Entre l'Inde et le Pakistan, des millions de personnes, en 1947. Et là, il y a une preuve encore plus simple. Creusez le sol d'Israël à Jérusalem, vous trouvez des objets vieux de 2 à 3 000 ans. Ils portent des mots écrits en hébreu ancien, pas en arabe et encore moins en palestinien. C'est gravé dans la pierre, on ne peut pas discuter avec une pierre. La génétique raconte la même histoire par une autre voie. Ashkenaz, Sépharad, Mizrahim partagent une origine commune au Levant. Et je veux dire, vont même plus loin puisqu'ils ont les mêmes gènes que les juifs qu'on a trouvés du Second Temple. Ce n'est pas un peuple inventé ni importé d'Europe, c'est une population dispersée dans le Moyen-Orient, puis reconstituée chez elle.
3: Pour conclure, les Maoris, les Apaches, les autochtones canadiens vont encore plus loin. Ils affirment que le sionisme n'est pas seulement légitime, mais qu'il serait le mouvement décolonial par excellence. Vous partagez, j'imagine, cette lecture.
10: Totalement. Et c'est le changement de narratif qu'il faut imposer. Le sionisme, c'est le plus abouti des mouvements décoloniaux de l'histoire moderne. Regardez la chronologie. Combat contre l'impérialisme ottoman, puis contre l'impérialisme britannique. Aujourd'hui, face à des tentatives de domination islamiste, régionale et mondiale. C'est un peuple qui revient sur sa terre ancestrale, qui se libère de l'occupant colonial, qui reconquiert sa souveraineté nationale et qui réussit, fait rarissime pour un mouvement de libération, à bâtir un pays prospère et indépendant. Ce retour s'inscrit dans une logique universelle, celle des peuples autochtones ou indigènes qui, après l'exil, reconstruisent leur autonomie. Les Inuits, les Esquimaux, ont obtenu le Nunavut au Canada, un pays grand comme 4 fois la France. Les Maoris sont reconnus comme peuple fondateur en Nouvelle-Zélande. Les Juifs s'inscrivent dans ce même mouvement mondial de justice envers les peuples autochtones. Les vrais combattants des coloniaux, ceux qui appliquent leurs propres critères sans double standard, voient dans le sionisme l'incarnation la plus complète de leur propre projet. Ils cochent mieux que tout autre mouvement national au monde les critères, les 12 critères de l'ONU, que l'ONU a définis pour reconnaître un peuple autochtone en quête de souveraineté. Antériorité, antériorité historique, continuité sur le territoire, langue propre, religion propre, persécution ininterrompue. Aujourd'hui, seule une minorité de militants postcoloniaux l'admet. Mais je garde espoir, à mesure que le récit pro-palestinien perdra de son idéalisation, de sa romantisation, quand on aura compris l'usurpation du palestinisme et de la palestinolatrie, la gauche antique reviendra à une lecture de l'histoire plus honnête et plus féconde, et saura de nouveau soutenir utilement Israël, ainsi que les causes qui lui tiennent à cœur. Le sionisme concerne d'abord les Juifs, mais par sa nature, il peut inspirer tous les peuples qui veulent se libérer de la domination des nations conquérantes.
3: Merci beaucoup, Dov Maimon, chercheur au Jewish People Policy Institute de Jérusalem. Dov, qu'on retrouve chaque vendredi matin et tout l'été sur Radio J. Je vous dis à la semaine prochaine. Ne bougez pas, le journal d'Israël avec les studios Qualita. On va retrouver notre correspondant Olivier Granilic. Et puis, vos rendez-vous du vendredi matin, la revue de la presse hebdomadaire et le président du consistoire central, Elie Korchia, qui sera avec nous. À tout de suite.
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3: Il est 7h, bonjour et bienvenue sur Radio J. Merci de votre fidélité ce matin, ce vendredi 24 juillet 2026. C'est toujours un plaisir de vous accompagner tout de suite, comme promis, le journal d'Israël.
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3: Et oui, en direct avec Olivier Granilic. Bonjour Olivier Bokartov. On va commencer avec l'Iran. L'Iran qui menace d'étendre la guerre à Israël en cas de nouvelle escalade américaine. Olivier Granilic, est-ce que vous m'entendez, Olivier? Non, on n'est toujours pas en contact avec Qualita, contente de retrouver dans quelques instants. On va parler de l'Iran, effectivement, Israël qui se prépare à une nouvelle guerre de grande ampleur, effectivement, avec le régime iranien et Donald Trump qui s'impatiente, selon des responsables iraniens en tout cas. Les forces du régime se préparent à une extension du conflit si Donald Trump met à exécution ses menaces de frapper Téhéran et les infrastructures stratégiques du pays. Dans ce scénario, l'Iran pourrait notamment viser Tel Aviv. Les Houthis pourraient également fermer le détroit de Bab el-Mandeb, une voie essentielle pour le commerce maritime international. Des menaces qui interviennent alors que l'armée américaine affirme avoir achevé une 13e vague de frappe contre des objectifs en Iran. Téhéran aurait par ailleurs rejeté une proposition de cessez-le-feu transmise par le Premier ministre irakien. Et parallèlement, Israël se prépare à tous les scénarios, donc face à une possible escalade avec l'Iran. Le ministre de la Défense, Israël Katz, a réuni hier soir les principaux responsables de l'armée et du renseignement pour faire le point sur la situation régionale. À l'issue de cette réunion, il a adressé un avertissement très ferme à Téhéran. Si l'Iran attaque, il subira une riposte écrasante. Voilà pour la déclaration. Selon plusieurs responsables sécuritaires, les prochaines heures pourraient être décisives. Jérusalem attend désormais la décision du président américain Donald Trump sur le dossier iranien. Pour l'heure, l'armée reste en état d'alerte, mais le commandement du front intérieur n'a donné aucune nouvelle consigne à la population. Le Mossad affirme, lui, avoir démantelé en France un réseau iranien chargé de préparer des attentats contre des cibles israéliennes. Selon les services de renseignement israéliens, Téhéran recrutait des intermédiaires du grand banditisme en Europe, notamment en France, afin de constituer des cellules opérationnelles. Au cœur de cette affaire figure un homme présenté sous le pseudonyme de Philippe, installé en France. Il aurait été chargé de recruter des ressortissants étrangers pour recueillir des renseignements et préparer des attaques contre de hauts responsables israéliens. L'opération a été menée en coopération avec plusieurs services de renseignement étrangers. Les autorités israéliennes affirment que plusieurs dizaines de projets d'attentats iraniens ont été déjoués ces dernières années. Sur le plan diplomatique, Benjamin Netanyahou se félicite des déclarations de Donald Trump concernant l'Arabie Saoudite. Le président américain souhaite désormais conditionner un accord de coopération nucléaire civile avec Riyad à une adhésion du royaume aux accords d'Abraham. Le premier ministre israélien estime que cette perspective pourrait ouvrir une nouvelle étape de la normalisation au Moyen-Orient. Selon lui, les opérations menées contre l'Iran ont créé les conditions d'un élargissement du cercle de la paix dans la région. Et puis en Israël à présent, une nouvelle attaque au couteau a eu lieu hier soir en Judée-Samarie, près de l'implantation de Ganim, dans le nord de la Samarie précisément. Un Israélien a été légèrement blessé à la jambe avant que le terroriste ne soit abattu par des soldats de la brigade des parachutistes présents sur place. Selon les autorités israéliennes, le terroriste a été identifié comme étant Yazan Souafta, 25 ans, originaire de Toubas. Il était membre des forces de sécurité de l'autorité palestinienne. Une attaque qui intervient quelques heures seulement après une autre agression au couteau, au cours de laquelle Itamar Cohen a été grièvement blessé à Havat Derech Avraham. Et puis enfin, pour terminer, l'un des auteurs du massacre de l'aéroport de Lod en 1972 est mort au Liban. Tous les médias en parlent ce matin. Kozo Okamoto, membre de l'armée rouge japonaise alliée au Front populaire de libération de la Palestine, vivait depuis plusieurs décennies dans la banlieue sud de Beyrouth, un fief du Hezbollah. Le 30 mai 1972, lui et deux complices avaient ouvert le feu sur les passagers de l'aéroport de Lod, aujourd'hui l'aéroport Ben Gurion, une attaque qui avait fait 24 morts et 71 blessés. Condamné à la prison à perpétuité en Israël, Okamoto avait été libéré ensuite en 1985 dans le cadre de l'accord Jibril, un échange de prisonniers contre trois soldats israéliens. Et son nom était récemment revenu dans l'actualité après que l'eurodéputée française Rima Hassan l'avait présenté sur les réseaux sociaux comme une figure de la résistance palestinienne. Des propos qui lui valent d'ailleurs aujourd'hui à Rima Hassan des poursuites pour apologie du terrorisme. Restez avec nous, on retrouve tout à l'heure Olivier Graninic à partir de 7h30.
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3: On vous emmène à la rencontre, à la découverte de Levana Bokobza-Atia, la créatrice passionnée derrière l'étoile de Lève. Vous l'avez peut-être vu passer sur les réseaux sociaux à travers ses œuvres. Levana transforme la matière en émotion en mêlant art contemporain, tradition juive et histoire personnelle. Tableaux, mezouzot, bougeoirs de Shabbat, tzedakot, hanoukiot, chaque pièce raconte quelque chose. Et justement, elle est avec nous, Levana, en direct sur Radio J. Bonjour.
12: Bonjour, merci de me recevoir.
3: Merci, merci d'avoir accepté notre invitation, Levana. Alors, est-ce que vous pouvez nous raconter d'abord peut-être la naissance de l'étoile de Lève? À quel moment vous avez senti que votre art pouvait finalement devenir une véritable mission pour vous?
12: Alors, écoutez, moi déjà depuis que je suis toute jeune, j'aime dessiner, créer. J'ai toujours plein d'idées. Voilà, j'ai un monde à l'intérieur de moi. Et c'est vrai que j'ai senti que j'avais un besoin d'exprimer, de mettre ça, de raconter mon histoire, de mettre sur mes œuvres tout ce que je ressentais, mes émotions, etc. Donc c'est vraiment un besoin pour moi. Et l'objectif, en fait, c'est de toucher les gens autant avec le cœur que le regard. Qu'ils soient captivés par voilà.
3: Alors c'est intéressant parce que vous mêlez vraiment la tradition, on le voit, avec aussi la modernité. Il y a beaucoup de choses que vous faites, par exemple des bougeoirs de Shabbat, on l'a dit, des Hanoukiot, mais toujours dans un esprit très très moderne. Hein. C'est ça votre patte, si je puis dire, Levana.
12: Oui, exactement. En fait, je me dis que la beauté et la sainteté peut très bien se mêler. Pour moi, les objets d'art judaïque, c'est pas forcément très, ancien, etc. Je pense, en fait, avec le monde où on vit aujourd'hui, j'avais envie de moderniser, de donner de la couleur, de donner des formes plus contemporaines aux objets judaïques.
3: Alors, je crois qu'il y a une création en particulier, il me semble, le Kotel, qu'on va mettre en photo, donc le mur des lamentations, comme on le dit dans le langage courant, qui a une place particulière pour vous. Qu'est-ce que ça représente?
12: Ouais, très très particulière. En fait, c'est une œuvre le mur de Jérusalem, et il est inspiré d'une vraie histoire. Voilà, c'est quand j'avais 10 ans, donc j'étais une petite fille. J'ai écrit une prière que j'ai transmise à un proche pour qu'il puisse le mettre dans le mur de Jérusalem. Mais apparemment, il ne l'a jamais déposé, ce mot-là. Donc, 20 ans plus tard, on se retrouve à Jérusalem et il me dit, tu sais, j'ai toujours ton petit mot qui est là. J'ai dit, de quoi il parle? Moi, à 10, enfin, j'avais oublié, quoi, c'était sorti de ma tête. Complètement. Et il me sort le petit mot, je l'ouvre et là, je suis un peu choquée, je suis très émue parce qu'en fait, je reconnais mon écriture, je sais que c'est moi qui l'ai écrit, il l'avait super bien conservé. Et en fait, en le relisant, j'ai découvert que c'était, la prière que j'avais envie de dire à ce moment-là, elle exprimait exactement ce dont j'avais besoin, aujourd'hui.
3: Ouais.
12: Donc, du coup, j'avais jamais raconté cette histoire. Et après le 7 octobre, en fait, j'ai ressenti un besoin de le raconter. En fait, c'est vraiment, l'émotion, elle est ressortie, en fait, de cette histoire. Et je me suis dit, tiens, il faut que je fasse un tableau. Il faut que je l'exprime. Et il faut que je raconte cette histoire parce que dans le tableau, il y a des petits papiers dorés. Donc, c'est vraiment le mur de Jérusalem en taille réelle, presque, avec des petits mots dorés.
3: Ouais.
12: Voilà, qui sortent. Le mur. Et l'idée, c'est de dire que toutes nos prières, elles sont pas vaines. Donc même 20 ans plus tard, nos vœux peuvent être exaucés, et c'est donner un peu d'espoir autour de nous, quoi.
3: Et donc vous travaillez pour des particuliers. Donc si on est intéressé, si on veut se procurer une œuvre de vos mains, on vous contacte directement sur votre page Instagram.
12: Exactement, sur ma page Instagram. Donc, j'ai déjà travaillé pour des sociétés aussi. Donc leur logo, ils me donnent leur logo et j'en fais un tableau, quoi. Voilà, j'en fais une création.
3: L'étoile de Lev, Levana Bukovza, qui accompagne aussi des moments forts comme les bar mitzvah, les bat mitzvah, les mariages, les naissances. N'hésitez pas à aller voir son travail sur les réseaux sociaux. Il me semble d'ailleurs qu'on a une œuvre similaire dans les studios de Radio J, ce tableau de la carte d'Israël qu'on voit si vous nous regardez sur YouTube. J'irai vérifier, mais il me semble qu'on a une œuvre similaire. C'est peut-être vous qui l'avez faite, Levana. Je ne sais pas. Je demanderai.
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3: À la une de la revue de la presse hebdomadaire cette semaine, les hebdos s'immergent au cœur des obsessions du pouvoir. On y lit aussi des analyses sur les failles de la politique étrangère et la nouvelle idylle d'un animateur adoré de la communauté. Et on commence ce tour d'horizon de la presse avec l'actualité internationale. L'Express, cette semaine, qui affiche en une un visuel hypnotique assez inquiétant. Les clochers de la cathédrale Saint-Basile, aspirés dans un tourbillon en noir et blanc. Le titre, le Kremlin parano. Poutine, ses obsessions et sa fuite en avant. Le magazine consacre son dossier central à la plongée dans le mental du maître de Moscou, de plus en plus isolé et guidé par des obsessions sécuritaires. Une influence russe, d'ailleurs, qu'on retrouve trouve également sur d'autres continents et sous un autre angle, révélé en une de Franc-Tireur. Sur un fond de drapeau arc-en-ciel dégoulinant de sang rouge, le journal titre « Afrique, la déferlante homophobe ». Cette semaine, l'hebdomadaire a décidé de pointer du doigt une alliance toxique entre les islamistes, les évangéliques, les influenceurs russes, tous unis pour s'en prendre aux droits des personnes LGBT sur le continent africain. Et puis pendant ce temps, du côté de l'échiquier moyen-oriental, Marianne nous livre un récit digne d'un roman d'espionnage. Mission impossible, Ahmadinejad, l'improbable agent du Mossad. Le journal dévoile comment le renseignement extérieur israélien aurait tenté de remettre l'ancien président iranien au pouvoir à Téhéran à travers une opération clandestine rocambolesque mêlant contact secret, offensive kurde et exfiltration. Et puis loin de la guerre, c'est ActuJ qui signe de son côté une couverture positive. Israël, Amérique du Sud, le grand réchauffement. On y apprend qu'après la reprise des relations diplomatiques entre Jérusalem et Bogota, Israël multiplie les alliances avec des pays d'Amérique latine opposés à cette vague anti-occidentale et néo-marxiste, je cite, favorable au régime iranien. Politique française et bataille culturelle à présent avec la France insoumise qui se retrouve au cœur de la tempête dans plusieurs journaux. En couverture du Point, une foule brandissant des drapeaux tricolores et de LFI entoure un titre choc. La couverture cette semaine, pourquoi nos enfants vont voter Mélenchon? Et entre parenthèses, comment s'en remettre? Le magazine analyse le ressentiment des jeunes diplômés théorisés par le chercheur Peter Turchin. Par ailleurs, le portrait de cette gauche radicale est sévèrement égratigné dans la presse ailleurs. Un véritable tir croisé sur l'affaire Barbara Bouch dans Franc-Tireur notamment, qui interpelle en une le rôle de l'élu insoumis grenoblois Alain Brunon, qualifié de chef de meute. C'est lui notamment qui a appelé au boycott de Barbara Bouch. Marianne, on y revient, abonde dans le même sens avec son bandeau Barbara Bouch censurée, la faute de LFI. Dans sa chronique Bataille culturelle, Thibaut Solano dénonce les bêtes et méchants qui ciblent les artistes aux sympathies israéliennes réelles ou supposées. Et puis l'Express enfonce le clou avec un billet au vitriol. Barbara Bouch, la défaite morale des insoumis, complétée par une enquête incisive décortiquant la trajectoire de Joan Chapoutot, qualifié d'historien à double face. Autrefois universitaire respecté et mesuré, le spécialiste du nazisme est devenu, selon le journal, la caution intellectuelle et le mandarin colère de la gauche mélenchoniste. Au-delà de la politique, la presse se penche sur des sujets de société et de justice particulièrement complexes. Valeurs Actuelles consacre une grande enquête d'une rare noirceur menée par Amaury Bucaud. Comment reconnaître un pédocriminel? Loin du cliché de l'inconnu qui donne des bonbons à la sortie des écoles, le magazine dresse le tableau effrayant de Monsieur Tout-le-Monde, des pères de famille, des militants associatifs, des chefs d'entreprise. Et l'article qui détaille le travail notamment de la gendarmerie et du Centre National d'Analyse des Images de Pédopornographie pour traquer ses prédateurs. Et puis on termine sur des notes plus légères, la presse qui s'intéresse à notre art de vivre. D'abord, Valeurs Actuelles toujours, et le vigneron Jérôme Bretaudeau qui incarne un cri d'alarme. Qui pour sauver le vin? Le magazine propose un tour de France des domaines viticoles et dénonce l'hygiénisme, la pression fiscale et l'inculture qui menace apparemment, selon lui, les vignobles français. Et puis dans la presse People, c'est l'effervescence Paris Match qui consacre sa couverture cette semaine au couple de l'été, Cyril Hanouna et Chana Lousteau. L'amour en plein soleil, photographié très complice à Saint-Tropez et Portofino. L'animateur star de 51 ans, Cyril Hanouna, et la jeune journaliste de CNews ne se cachent plus. Paris Match révèle même les dessous de leur rencontre fortuite au restaurant Chez Tout Mieux en février 2025, leur complicité sur le plateau de Tout Beau Tout Neuf et leur grand projet, le couple qui chercherait activement un appartement à Paris et planifierait de co-animer une émission sur M6 à l'horizon 2027. C'est la fin de cette revue de la presse hebdomadaire.
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3: 7h15, toute l'actualité avec Nina Alouche. Bonjour Nina.
4: Bonjour Ilana, bonjour à toutes et à tous. À l'une de l'actualité, Kozo Okamoto, auteur de l'attentat de l'aéroport Ben Gurion en 1972, est mort à Beyrouth. Son décès a été annoncé par le Front Populaire de Libération de la Palestine. Cet attentat avait fait 26 morts et des dizaines de blessés. Blessé puis arrêté, Okamoto avait été condamné à la prison à vie en Israël avant d'être libéré en 1986 dans le cadre d'un échange de prisonniers. L'armée américaine a lancé une nouvelle série de frappes contre des cibles militaires en Iran. Des médias d'État iraniens ont rapporté hier soir que la ville d'Avaz, dans le sud du pays, avait été frappée. Des explosions ont également été entendues dans la ville portuaire de Bandar Abbas ainsi que sur l'île de Keshm près du détroit d'Ormuz. La police britannique admet une erreur qui aurait pu empêcher l'attentat contre une synagogue à Manchester à deux reprises en février et septembre 2025. Les téléphones de terroristes avaient été saisis avant l'attentat. Il n'a pas été examiné alors qu'il contenait des preuves de radicalisation. Pour rappel, le 2 octobre 2025, jour de Yom Kippour, Al-Shami a attaqué la synagogue à Manchester. Deux personnes ont été tuées avant que l'assaillant ne soit abattu par la police. Une enquête indépendante est en cours pour établir les responsabilités. Le Mossad annonce avoir déjoué un projet d'attentat iranien visant à assassiner de hauts responsables israéliens. C'est le ministre iranien du renseignement qui cherchait à infiltrer une cellule terroriste en Israël en s'appuyant sur des réseaux criminels. Plusieurs individus vivant en dehors de l'Iran sont impliqués, notamment un homme vivant en France, présenté sous le pseudonyme de Philippe et chargé de constituer cette cellule. Selon le Mossad, il a depuis été expulsé de France. Enfin, incendie dans le pays. Près de 21 000 personnes ont été évacuées préventivement, notamment près du Cap Ferret. La piste accidentelle est par ailleurs privilégiée. À noter que jamais, en 20 ans, autant de surfaces n'ont brûlé en France à la mi-juillet, selon les données satellitaires du système européen EFI. Au total, plus de 42 000 hectares ont brûlé dans le pays sur la période.
3: Merci Nina. On vous retrouve tout à l'heure à partir de 8h sur Radio J.
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3: La météo de ce vendredi matin, le soleil brille sur l'ensemble du pays, 12 à 17 degrés au nord, mais déjà 23 au bord de la Méditerranée. Il faut s'attendre à une après-midi ensoleillée sur le pays, chaleur modérée au nord avec 26 à 30 degrés, mais très forte chaleur persistante au sud avec jusqu'à 38 à 40 degrés en Occitanie. Il fera 28 à Paris. Et puis en Israël, il fait toujours très chaud, vigilance modérée, canicule même dans le pays, avec 32 degrés attendus à Jérusalem, 29 du côté de Tel Aviv et 39 à Eilat.
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3: Et tout de suite, la chronique du président du consistoire, Élie Corchia.
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3: Merci de votre fidélité ce matin sur Radio J. Vous le savez, nous sommes ensemble jusqu'à 9h et nous sommes à présent en studio en direct avec le président du Consistoire de France, Élie Corchia. Bonjour Élie.
18: Bonjour Ilana, heureux d'être avec vous pour cette dernière de la saison.
3: Absolument, et en plus on a un petit peu de temps, on a même 10 minutes avec vous.
18: Magnifique.
3: Élie, magnifique, je vous l'apprends. On va parler ce matin des Corses. Et oui, petit détour par la Corse, les Corses qu'on aime beaucoup.
18: Exactement, c'est il y a un double événement finalement en Corse, et je suis heureux qu'on en parle puisque c'est cette dernière de la saison. Lundi et mardi prochain, je serai en Corse à Bastia pour deux occasions particulières. D'abord, c'est toujours un plaisir pour moi d'aller, comme vous le savez, dans toutes les régions, dans toutes les communautés de France. Et la communauté de Bastia va fêter son 90e anniversaire. Donc, nous allons faire une cérémonie à la synagogue qui s'appelle la synagogue Beth Meir de Bastia. Et avec mon ami Gérard Lévy, le président de la communauté, avec Franck Israël, qui dirige le consistoire de régional de Côte d'Azur Corse, nous allons avoir le plaisir de recevoir à la fois les membres de la communauté localement, des autorités politiques, aussi des personnalités de la société civile locale, pour un grand moment communautaire qui nous permettra de revenir sur ces 90 ans depuis 1936. On est entre la Première et la Deuxième Guerre mondiale. Et comme vous le savez, comme on le sait tous, la Corse, pendant la Deuxième Guerre mondiale, a été effectivement
3: l'île
18: des Justes, avec cette résistance incroyable qui a permis qu'il ne donne personne, puisqu'on connaît la fameuse phrase « Chez nous, il n'y a pas de juifs, il n'y a pas de catholiques, il n'y a que des Corses
3: ouais. ».
18: Et c'est vrai que ça a été très fort pendant cette période-là, ça a été reconnu d'ailleurs depuis. Et c'est pour moi un grand plaisir d'aller dans cette communauté, qui est une communauté où ce n'est pas toujours évident, parce que c'est une petite communauté, on est même plus en province, on est sur l'île de Beauté, on est sur une des communautés qui est assez isolée, mais c'est une communauté que je soutiens tout au long de l'année. D'abord, la Khazak avec nos jeunes y vont très régulièrement, la communauté de Bastia est une communauté sur laquelle nous faisons évidemment très attention, parce que nous souhaitons qu'elle puisse continuer à exister sur place, qu'elle puisse continuer à avoir les moyens d'exister. Et effectivement, à Bastia, c'est important pour nous de soutenir cette action. Et nous ferons d'ailleurs, 2 heures avant, je crois, une rencontre avec la toute nouvelle préfète de Haute-Corse, afin justement de montrer les liens dans la cité entre la communauté juive locale et évidemment, toutes les actions qui peuvent être menées. Et parallèlement à cela, Ilana, vous connaissez mon projet Patrimoine juif de France, télévisé sur France 2, qui est diffusé sur France 2, tourné et réalisé par Steve Suissa, un projet que j'ai initié, qui me tient particulièrement à cœur, et qui vise à aller dans chaque région. Alors nous avons déjà fait Metz, aux sources du judaïsme ashkénaze, en Moselle. Nous avons fait Nice sur la Côte d'Azur. J'avais tourné, je vous en avais parlé, en début d'année, au mois de janvier, fin janvier, à Lyon. Un premier documentaire sur la communauté juive de Lyon, en région Rhône-Alpes, mais aussi un documentaire sur l'Institut culturel du judaïsme à Lyon, un projet qui tenait à cœur à mon ami Alain Seban, qui est décédé quelques jours après le tournage, et l'émission lui sera dédiée. Et là, nous partons pour un nouveau tournage de documentaire sur justement les juifs de Corse, où avec Steve, avec ses équipes, eh bien nous serons sur place, avec Franck Israël aussi, avec aussi une membre secrétaire générale de la communauté juive de Bastia, qui est historienne, Clémence Lévy. Et donc nous allons raconter l'histoire de ces juifs de Corse, et je suis sûr que ce sera un documentaire très très intéressant. Donc actualité chargée la semaine prochaine, parce que voilà, on est en plus en période estivale, donc c'est un plaisir de retrouver mes amis là-bas.
3: C'est un plaisir d'aller en Corse.
18: Et c'est toujours mieux d'aller en Corse au mois de juillet qu'au mois de décembre, mais même si effectivement on a toujours plaisir à aller dans toutes les régions pour faire découvrir. Vous savez, on a beaucoup parlé d'antisémitisme cette semaine, avec notamment ce qui s'est passé avec l'interruption violente du concert de Barbara Butch, avec la position de LFI indéfendable contre la liberté d'expression, contre la liberté artistique. Donc évidemment, on a soutenu Barbara Butch, comme on soutient Amir, qui a été victime lui aussi de pression par rapport au concert là qu'il devait faire. C'est important, ce type d'émission, d'expliquer l'ancrage, l'histoire, l'apport des Juifs en France à travers toutes les régions. Parce que nous avons toujours été tellement opposés au communautarisme, toujours inclus dans la communauté nationale pour essayer d'œuvrer au sein de la cité, qu'on ne peut pas accepter dans la période où on vit des choses pareilles. Et je pense que ce type d'émission qui permet de mettre en valeur, de mettre en lumière, eh bien, la communauté juive dans tout ce qu'elle apporte dans chacune des régions de France et ce qu'elle a apporté au cours des siècles, je pense aussi que c'est un beau message.
3: Alors évidemment, comme chaque vendredi, on ne pouvait pas terminer cette saison sans le livre de Shabbat, le livre de la semaine, des Likorchia, et vous nous avez apporté un livre d'Eli Barnavi, c'est le dictionnaire amoureux d'Israël.
18: Si j'avais pu, je vous aurais même apporté un roman graphique, je sais combien vous aimez ça, mais non, on va finir avec un livre. Dans cette période où Israël est tellement vilipendé, tellement attaqué, je pense que c'est intéressant de finir avec un livre dans la collection iconique Dictionnaire amoureux chez Plon. C'est un dictionnaire amoureux d'Israël. Et je trouve que dans cette période tellement difficile, sortir, il y a quelques semaines seulement, il est tout récent, ce dictionnaire amoureux d'Israël, c'est quand même un très très bon message. Eli Barnavi est un diplomate, entre autres, qui aujourd'hui, évidemment, en tant qu'homme de gauche, qu'il est resté en affirmant des convictions souvent, parfois même très clivantes. Mmh. Effectivement, ses positions aujourd'hui dans l'actualité ont parfois été plus ou moins bien reçues. Mais ce dictionnaire amoureux d'Israël, on apprend énormément
3: très
18: de choses.
3: Très fourni, hein, près de 500 pages.
18: Près de 500 pages, mais surtout des occurrences passionnantes. C'est toutes les 2-3 pages, on passe à un autre sujet. Évidemment, des personnalités de Ben Gurion à Herzl, de Chaim Weizmann à Lévi Eshkol, de Menachem Begin à Yitzhak Rabin, mais aussi des personnes qui ont compté dans l'histoire et qu'on connaît moins. Il y a par exemple une occurrence passionnante sur Arlozorov qui a été assassiné. On est aux sources même avant l'État d'Israël, avant la proclamation de l'indépendance de l'État d'Israël, mais aussi sur des endroits, sur des pensées, ce qui a façonné aussi l'histoire du Yishuv, donc de l'État d'Israël. C'est passionnant. Même quand on croit bien connaître ou très bien connaître l'histoire d'Israël, on apprend plein de choses. C'est très documenté. Et effectivement, dans ce dictionnaire amoureux, dans cette collection du dictionnaire amoureux, moi j'ai eu un grand plaisir à lire cet ouvrage et je le recommande par rapport à toutes celles et ceux qui souhaitent connaître des choses qu'ils ne connaissent pas, en savoir plus et découvrir des choses sur Israël. On apprend toujours de nouvelles choses.
3: Dictionnaire amoureux d'Israël d'Eli Barnavi. Nous reste un petit peu de temps. Eli, est-ce qu'on peut faire peut-être un point sur les projets du Consistoire de France là dans les prochaines semaines, les prochains mois?
18: Puisque je vous parle d'Israël, un beau projet pour Israël. Avant le 7 octobre 2023, j'avais organisé, vous le savez, 6 mois avant, on ne savait pas ce qui allait se passer. En cette fin d'année 2023, un grand voyage, une convention nationale en Israël qui n'avait pas existé depuis plus de 15 ans. Et nous avions ce projet, j'avais mené ce projet de réunir des dirigeants communautaires de toute la France qui voyageraient avec des élus politiques, qui voyageraient ensemble. Ouais. Et nous avions fait venir, ce qui était une gageure déjà à l'époque, 150 dirigeants juifs qui avaient voyagé avec un panel de 50 élus politiques, maires, députés, sénateurs, en Israël, ensemble. Ça avait été un très très grand moment, 5 jours passionnants. Et évidemment, il y a eu le 7 octobre, il y a eu les 3 ans de guerre que nous venons de connaître. Mmh. Et 3 ans après, je vais organiser au mois d'octobre, du 11 au 15 octobre, un nouveau grand voyage en Israël. Beaucoup de gens aujourd'hui créent des murs. Nous allons créer des ponts. Nous allons valoriser tous les liens, tous les partenariats qu'il y a dans un voyage qui sera apolitique. On sera d'ailleurs une quinzaine de jours avant les élections en Israël. Un voyage qui sera apolitique, mais qui montrera les liens entre la France et Israël, que ce soit en matière culturelle, en matière scientifique, en matière de tech, bien évidemment, en matière d'agriculture. Il y a tellement de ponts entre nos pays. Et donc, je vais faire venir, avec le soutien de fondations, de l'agence juive, du Magen David Adom, du KKL, de l'ambassade. J'ai reçu l'ambassadeur d'Israël cette semaine à ce sujet, notamment avec mes amis du MDA. Et donc, nous allons faire ce très beau voyage pour montrer d'abord la résilience de la société civile, comment la société civile se reconstruit. On a déjà fait des voyages avec le KKL, avec le MDA, mais là, ils me soutiendront dans ce voyage. Et des dirigeants communautaires et des élus politiques qui seront avec nous au mois d'octobre prochain pour un grand rendez-vous d'union entre la France et Israël.
3: Eh bien, on aura l'occasion d'en reparler avec vous, évidemment. Eli, merci beaucoup. Merci d'avoir été présent chaque vendredi en direct, en studio, sur Radio J. On se retrouve à la rentrée.
18: Bonnes vacances.
3: Pour une nouvelle saison.
18: Bonnes
3: vacances. Bel été en Corse. Vous embrasserez de ma part nos amis corses. Merci à vous, Eli. Restez avec nous sur Radio J. Shabbat Shalom. Tout de suite, la revue de la presse israélienne avec Olivier Granilic. Tout ce qu'il ne faut pas rater dans la presse israélienne ce matin, Eli.
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3: Il est 7h30, bonjour et bienvenue sur Radio J. Merci de votre fidélité ce matin, ce vendredi 24 juillet 2026. C'est toujours un plaisir de vous accompagner. Vous pouvez nous regarder évidemment sur notre chaîne YouTube.
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3: À Jérusalem, nous retrouvons notre correspondant Olivier Granelic. Olivier, on va commencer avec les tensions en Iran. Israël qui a fait savoir à Washington qu'il ne souhaitait pas participer à une opération limitée contre l'Iran.
20: Les révélations qui sont faites...

0: d'alerte élevé tout en attendant la décision de Donald Trump.
1: Et la presse israélienne nous explique les coulisses des négociations entre Washington, Riyad et Jérusalem autour du nucléaire civil saoudien.
0: Et selon plusieurs quotidiens, le bureau du Premier ministre a exercé d'importantes pressions sur l'administration Trump afin que tout accord nucléaire avec l'Arabie Saoudite soit explicitement lié à une normalisation avec Israël. Donald Trump a finalement confirmé que le projet de coopération nucléaire civile serait conditionné à l'adhésion de Riyad aux accords d'Abraham à Jérusalem. Benjamin Netanyahu s'est immédiatement félicité de cette déclaration, estimant qu'elle pourrait constituer une avancée historique pour la paix au Moyen-Orient.
1: Et puis le Yediot Aharonot s'intéresse ce matin à la montée des tensions en Judée-Samarie.
0: Avec deux attentats hier au couteau, Tsahal a placé le secteur nord de la Samarie en état d'alerte maximale. Des opérations ont été menées dans les villages de Tubas et de Beth Fourik, d'où étaient originaires les deux terroristes, dont l'un appartenait aux forces de sécurité de l'autorité palestinienne. Le quotidien souligne également les craintes de l'armée face à une multiplication des incendies criminels favorisés par de fortes chaleurs de l'été. Enfin, le Yediot révèle que Tsahal prépare déjà le terrain à l'arrivée de nouvelles implantations dans le nord de la Samarie. Les axes d'accès ont été sécurisés et l'armée anticipe une recrudescence des tentatives d'attentats à mesure que de nouveaux habitants s'installeront dans la région.
1: Et puis une page politique, un entretien avec le député démissionnaire Dan Ilouz qui dresse un réquisitoire sévère contre son propre parti, le Likoud.
0: Celui qui s'est opposé tout au long de la législature à la loi sur l'exemption du service militaire des Haredim estime que le Likoud a abandonné ses valeurs. On nous avait promis une victoire totale. Nous avons apporté au pays une folie totale, écrit-il, ou lance-t-il plus exactement, dans le Israël Hayom. Dan Ilouz reproche à Benjamin Netanyahu d'avoir sacrifié les principes de la droite libérale pour préserver sa coalition. Selon lui, le Premier ministre a cédé aux exigences des partis ultra-orthodoxes. Enfin, Dan Ilouz affirme que après le 7 octobre, Israël a besoin d'un nouveau leadership et que Benjamin Netanyahu ne devrait plus rester Premier ministre.
1: Et puis ce sondage publié ce matin par le Israël Hayom qui révèle une évolution intéressante de l'opinion israélienne.
0: En effet, selon l'enquête, 41% des Israéliens souhaitent la formation d'un gouvernement d'union nationale. Une idée qui séduit également près d'un électeur du Likoud sur deux. Le sondage montre aussi que les principales préoccupations des Israéliens ne sont pas uniquement sécuritaires. Le sujet qui inquiète le plus est désormais la polarisation de la société, citée par 30% des personnes interrogées juste devant la situation économique. Enfin, le sondage envoie un message à Benjamin Netanyahu concernant son alliance avec les partis ultra-orthodoxes. Si les électeurs du Likoud restent majoritairement favorables à ce partenariat, 57% d'entre eux estiment qu'il ne peut se poursuivre que si les partis Haredim acceptent un compromis sur la loi de la conscription.
1: Et puis le Israël Hayom revient ce matin sur le désengagement de Gaza il y a 21 ans au lendemain du jeûne du 9 av.
0: Et c'est le général de réserve Gershon HaKohen qui commandait la 36e division chargée de l'évacuation du Gouch Katif en 2005 qui livre justement dans le Israël Hayom un témoignage personnel. Il rappelle qu'à l'époque, Israël est passé tout près d'une guerre civile et que si le pire a été évité, c'est grâce à la responsabilité des dirigeants, des implantations, de leurs rabbins et de l'attitude mesurée des forces de sécurité. Pour lui, beaucoup ont ensuite cru que l'opération prouvait qu'il était possible d'évacuer d'autres implantations sans provoquer une crise majeure. Et c'est une erreur, selon lui. Gershon HaKohen estime qu'Israël de 2026 n'est pas celui de 2005. Selon lui, toute tentative d'évacuer aujourd'hui des dizaines de milliers de Juifs de Judée-Samarie entraînerait une fracture nationale incontrôlable. Et il conclut par cette mise en garde, ce n'est pas une menace, c'est une évaluation de la situation.
1: Et puis enfin, on va terminer, Olivier, avec les célébrations de Tisha B'Av, justement, à Jérusalem.
0: Des dizaines de milliers de fidèles se sont rassemblés hier au Kotel pour la lecture des Lamentations.

0: marquant le 9 Av, jour du jeûne qui commémore la destruction des deux temples de Jérusalem. C'est le Yedioth Ahronot qui relate cette information ce matin. En parallèle, plusieurs milliers de Juifs sont également montés sur le mont du Temple sous une importante protection policière. Ces dernières années, le nombre de Juifs, de visiteurs juifs sur le mont du Temple ne cesse d'augmenter, tandis que ce lieu demeure l'un des plus sensibles du conflit israélo-palestinien.
1: Merci beaucoup Olivier, on vous retrouve évidemment chaque matin à 7h et 7h30, les studios Qualita qu'on a le plaisir d'avoir aussi en vidéo sur notre chaîne YouTube.
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1: Merci d'être avec nous. Dans quelques instants, l'invité surprise. Je sais que vous l'aimez beaucoup. Il est de plus en plus apprécié. C'est devenu une véritable star, d'ailleurs, dans la communauté. Et aujourd'hui, il va nous faire le plaisir de nous faire un petit bonjour. C'est un ancien de Radio J. Je ne vous en dis pas plus. En tout cas, je peux vous annoncer l'invité de la rédaction juste après cet invité surprise. Ce sera Ilan Seknagi pour son livre « Mon père voulait vivre » aux éditions Imago, notamment, qui a sauvé son père d'une mort programmée. Ilan, qui nous racontera son histoire à l'heure où l'Assemblée nationale vote la loi sur la fin de vie. On en parlera évidemment sur Radio J. Ne bougez pas, tout à l'heure, nous serons également avec le grand rabbin de Paris, le Rav Alain Shlomo Senior, qui répondra à nos questions. La chronique gastronomique de Gilles Pudlowski. Et puis Valérie Abécassis, qui est allée à la rencontre d'un artiste, à suivre lors de ce festival d'Avignon, effectivement. Elle nous en parlera puisqu'elle a été au Festival d'Avignon toute cette semaine. C'est Larry Benzaken, juif et noir ivoirien, qu'elle a pu rencontrer, qu'elle a pu interroger. C'est une interview, en tout cas un reportage à suivre tout à l'heure à partir de 8h50. Restez avec nous, à tout de suite.
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1: Radio J. Il était présent dans ce studio chaque semaine à 7h40. Il y a quelques années, il nous a fait rire, beaucoup rire sur Radio J. Il m'a même surnommé la sixième sœur Kardashian. Et il me manque, il nous manque beaucoup. Et c'est devenu depuis une véritable star qui a conquis un public bien plus large sur les réseaux sociaux et sur scène. Et ce matin, eh bien, il revient nous dire bonjour pour nous présenter son spectacle. C'est David Azria. Bonjour mon cher David.
7: Bonjour, bonjour Ilana, comment ça va? Je ne suis pas réveillé à la sortie depuis deux ans là.
1: C'est vrai, et en plus vous avez jeûné hier, donc c'est...
7: J'ai jeûné, il était facile. Tu connais le mec, à chaque fois il est fracassé, le jeûne il était facile. Non, franchement, moi j'aurais payé deux jours de plus.
1: En tout cas, ça nous fait très plaisir, et votre bonjour les juifs me manque un petit peu, je dois vous l'avouer, enfin, David.
7: On le refait.
1: Bonjour les juifs, mais il y a qui est autour de la table. Allez, mais un peu plus d'énergie là, un peu plus d'entrain, David. On vous a connu un petit peu plus d'énergie.
7: Les juifs. Salut les juifs. Après, quand tu dis trop de fois juif, après tu te fais de la cliché.
1: En tout cas, David, vous êtes avec nous parce que vous allez jouer le 18 août à Tel Aviv, puis tous les jeudis à partir du 17 septembre à Paris. Alors ça se passe où?
7: Alors, à Tel Aviv, c'est au Zoa House, c'est un super théâtre. Je vais jouer le 18 août à Tel Aviv et à la rentrée à l'Apollo Théâtre dans la grande salle tous les jeudis à 21h30 pour une nouvelle version de mon spectacle qui s'appelle Paye pour voir. C'est simple, 15 minutes gratuites. Si t'aimes pas, je te rembourse. Sinon, tu payes pour voir.
1: Donc, si on l'a déjà vu avant, là, il y aura des nouveautés, on peut revenir le voir.
7: Ah bah oui, bon, ouais, il y aura au moins 50% de nouveaux.
1: C'est ça. Bon, ça vous fait quoi de revenir là quelques minutes dans cette matinale où finalement tout a commencé.
7: En plus, à chaque fois, je rencontre des anciens et je pense que il y a la Parnassa dans cette émission parce que je retrouve Rachel Fleur Pardo. Ah, pareil, elle, c'est devenue l'avocate, elle est sur tous les dossiers, Rachel. Alors, dès qu'il y a un truc, c'est Rachel. Tu la vois sur BFM, CNews, toutes les radios de France. Et Simon aussi, qui était avec nous. Simon aussi, pas.
1: Simon Moss. C'est vrai, Simon Moss qui a commencé, il était un peu inconnu, et puis, on l'a propulsé.
7: Il avait 14 ans, il faisait 4 kilos. Ah ouais, il était qu'à là, maintenant qu'il a pris un peu de buzz, ça, il a mangé, il est en forme. Et il y a qui encore que je recroise? Bah, il y a notre ami Christophe Barbier. Il est encore avec vous, Christophe.
1: Cric. Non, il est plus avec nous malheureusement. Il est sur LCI maintenant, mais on reste évidemment en contact. En tout cas, si il est l'après-midi chez Steve Nadjar, mais il est plus dans la matinale. Si c'est ça que c'est ça la question. Voilà. Bon, est-ce que c'est quelque chose quand même que vous réalisez, David, tout ce chemin parcouru depuis? Est-ce que vous en êtes particulièrement fier?
7: Ah nous, on est fiers parce qu'on est des Sartellois, tu vois. On vient tellement de loin, nous, Ilanin, les petits ruisseaux pour les grandes rivières. Donc, moi, je suis très content. On n'est pas encore où on voudrait être. On continue de travailler. Mais franchement, ça m'a tellement servi de venir dans cette émission, là, tous les matins, pendant des années. On a rigolé. On a passé des moments. Parce que nous, on a connu tout. Moi, j'ai pas connu l'avant-guerre, mais j'ai connu tous les invités politiques, Blanquer. On avait rigolé quand même. Il y avait des rigolades. C'est vrai.
1: Alors, David, vous êtes juif pratiquant. Vous l'avez dit, vous avez jeûné hier. Vous assumez aussi de ne pas travailler le Shabbat, quitte à refuser certains contrats. Est-ce que ça vous a déjà fermé des portes?
7: Ouais, moi un jour on m'appelle, on me dit on m'a appelé pour un truc et tout, super, j'étais hyper content et tout, et j'étais persuadé que c'était un jeudi. Je le dis dans ma tête, c'est un jeudi, quoi, tu vois, ben fais le truc et tout. Donc j'appelle le gars mercredi, j'ai toujours pas reçu le billet de train et tout, il me dit bah je vais te l'envoyer jeudi, je dis mais on part jeudi. Et c'est quand le truc? Il me dit c'est vendredi. Et là je crois non, c'est pas possible. Après, j'ai appelé mon Ramos, j'ai dit, à moins de décaler Shabbat, il m'a dit, non, c'est pas possible. Donc, j'ai raté, mais plein de fois, ça m'est arrivé. Mais après, je lui ai dit, bon, quand tu fais pas les trucs, on t'envoie d'autres choses.
1: Plein de fois,
7: on m'a dit, si tu fais Shabbat, tu vas pas réussir. Il y a même un producteur juif qui m'a dit, si tu fais Shabbat, tu vas pas réussir.
1: Eh bien, vous lui prouvez le contraire. Bon, il nous reste une minute, vraiment. En une minute, David, est-ce que, là, vous pouvez nous raconter une petite blague pour les auditeurs, les auditrices qui nous écoutent?
7: Je vous raconte une blague, je vais vous raconter une histoire, une petite blague comme ça, elle est marrante, c'est un gars, il a tout, franchement, elle est magnifique, sa vie, elle est exceptionnelle, il a tout, tu vois, et il croise un ami à lui, il fait, comment tu vas? Je le vois dans une super belle voiture, plus belle que la sienne. Et bah, écoute, moi, j'ai réussi dans les affaires, là, je suis là, je cartonne en ce moment, et il dit, toi, qu'est-ce que tu fais? Il dit, moi aussi, j'ai réussi dans les affaires. Et mais je comprends pas, t'es une voiture, c'est une Lada, une vieille voiture. Je fais, non, mais t'inquiète pas, il ouvre son coffre. Il y a un génie qui sort, il dit là, le génie coûte des milliards, pose une question, demande-lui ce que tu veux. Il dit, je sais pas, qu'est-ce que tu veux? Il dit, t'as faim? Il dit, ouais, j'ai faim. Il dit, bah, je sais pas, demande-lui des spaghettis au merguez. Il dit, ouais, c'est mon rêve, ça me fait. Et il demande des spaghettis au merguez. Là, le génie, il sort des spaghettis au merguez. Oh là là, c'est incroyable, ça c'est mieux que ma Bentley. Combien tu vends? Il n'en sait pas avant. Il dit, 4 millions d'euros. Il dit, 4 millions, il fait un virement instantané. Il lui fait le virement instantané. Bah, il part avec le génie, il met le génie. Il dit, tu me donnes ta Bentley par contre. Il repart avec la Bentley, 4 millions. L'autre, il repart avec la Lada et le génie. Il arrive chez lui dans sa belle maison à Neuilly. Et sa femme dit, je comprends pas, chez lui où aller la voiture. Elle fait, t'inquiète pas, j'ai un truc, c'est beaucoup mieux que ta Bentley. Et ouais, ça c'est un génie, chérie, demande-lui ce que tu veux. À la femme, elle fait, génie, couvre-moi d'or et de sa kermesse. Le génie, ça fait, laisse tomber, moi je sais faire des spaghettis au merguez.
1: Merci beaucoup, David Azria. David qu'on retrouve le 18 août à Tel Aviv, puis tous les jeudis à partir du 17 septembre pour son spectacle Paye pour voir. Merci David, on vous retrouve quand vous le souhaitez sur Radio J. Shabbat Shalom et à très bientôt. Seknaji est notre invité ce matin sur Radio J. Bonjour Ilan.
8: Bonjour, il est là.
1: Merci d'avoir accepté notre invitation. Vous avez vécu l'impensable, voir les médecins annoncer la fin programmée de votre père, plongé dans le coma et refuser. Vous avez refusé d'accepter cette sentence. Votre combat judiciaire et médiatique, vous le racontez dans ce livre. Mon père voulait vivre aux éditions Imago. Et vous avez fait de ce témoignage finalement et de vous une voix incontournable sur les dérives possibles de la loi Claeys-Leonetti, alors que l'Assemblée nationale vient d'adopter définitivement le 15 juillet dernier la nouvelle loi sur la fin de vie et sur le droit à l'aide à mourir. Alors on va tenter d'expliquer un petit peu tout ça, votre témoignage est important. En tout cas le 15 juillet dernier, on va peut-être commencer par l'actualité, c'est vrai, l'Assemblée a adopté définitivement cette loi sur la fin de vie. Qu'est-ce que vous avez ressenti, Ilan, en apprenant cette nouvelle ?
8: Bah écoutez, moi je suis pas spécialement contre cette loi sur le fond, parce que je pense en fait qu'il faut que les libertés individuelles soient respectées. Moi ce qui m'inquiète particulièrement, ce sont les dérives que ça peut engendrer.
1: C'est-à-dire par exemple des personnes qui auraient la pression, auraient une pression, peut-être des personnes âgées, de leur entourage, et qui diraient finalement débranchez-moi, je vais mourir, c'est ça en gros.
8: Exactement. En fait, il faut savoir que ces gens-là seront dans un état psychologique assez fragile. Le délai de réflexion est très court, 14 jours. Donc c'est vrai que c'est problématique par rapport à ça.
1: Alors en tout cas, on revient à votre livre. Vous décrivez votre papa, Jean-Claude, comme un colosse au cœur tendre, un homme d'1m87 pour 130 kilos, extraverti, grand vivant, qui adore manger, qui adore chanter, mais aussi un homme fragilisé par le diabète, le cholestérol, un ancien cancer de l'estomac. Est-ce que vous pouvez nous raconter un petit peu, nous dire qui était votre père avant finalement que tout bascule ?
8: Mon père, ça a toujours été un bon vivant, quelqu'un de très joyeux, qui aimait la vie et qui en profitait pleinement. En fait, mon père, c'était aussi quelqu'un de très fort, qui, enfin, c'est un peu caricatural, mais qui craignait pas la douleur, hein. Donc c'est pour ça aussi qu'on s'est battu, parce que c'était quelqu'un qui avait peur de rien.
1: Il avait peur de rien, mais alors qu'est-ce qui s'est passé ? Comment finalement vous avez vécu sa chute, puis son hospitalisation ?
8: Alors, il est rentré à l'hôpital un peu comme tout le monde, enfin comme beaucoup de personnes plutôt, pour faire de simples examens. Et à la suite de ces examens, quand on est hospitalisé, ça peut aller très vite en fait. Un membre de notre famille rentre à l'hôpital et d'un seul coup, ça bascule et c'est le drame. Et c'est ce qui s'est passé pour mon père, qui devait simplement faire des examens.
1: Et son état s'est dégradé à l'hôpital ?
8: Son état s'est dégradé à l'hôpital. Il a attrapé des infections pendant la durée de son hospitalisation. Et de fil en aiguille, ça s'est aggravé.
1: Et alors, il est resté combien de temps à l'hôpital, justement, avant que son état vraiment se dégrade complètement ?
8: Alors là, je vous... En fait, mon père a été hospitalisé deux fois. Et il a fait l'objet d'une décision d'arrêt des soins ou de limitation deux fois. Là, je vous parle de sa première hospitalisation en 2022.
1: D'accord.
8: En 2026, il est rentré à l'hôpital car il avait fait une simple infection. En fait, une simple infection qui, pareil, c'est aggravé à l'hôpital.
1: Alors, l'hospitalisation a débouché sur une décision de non-réanimation fondée sur la loi Claeys-Leonetti, on en parlait, loi de 2016, qui permet aux médecins d'arrêter ou de limiter des traitements jugés relevés d'un acharnement thérapeutique déraisonnable. Les médecins ne voulaient pas réanimer à ce moment-là votre papa, au moment où ça s'est vraiment dégradé.
8: Alors, on parle de cette année ?
1: Oui.
8: On parle de 2026, hein ?
1: Oui.
8: Oui. Alors, c'est quelque chose que j'avais déjà vécu. Donc j'ai pas été surpris quand les médecins, une fois que mon père est hospitalisé, qu'il se prononce sur une limitation des soins. En fait, mon père faisait souvent depuis 2022, parce que ça lui arrivait de faire des infections. Et là, il s'avère que dès qu'il est rentré à l'hôpital, hein, on nous a directement averti que, au cas où son état de santé se dégradait, on ne le réanimerait pas. Donc évidemment, j'ai pris les devants et je leur ai dit que j'étais pas d'accord.
1: D'accord. Alors, vous racontez, c'est vrai, il y a beaucoup de scènes très touchantes, hein, notamment donc votre livre qui s'ouvre sur cette scène glaçante devant l'interphone de la réanimation. Un médecin refuse de vous ouvrir la porte pendant que la saturation en oxygène de votre papa s'effondre. Qu'est-ce que vous ressentez à ce moment-là? Est-ce que vous comprenez? Est-ce que c'est de la colère? Qu'est-ce que vous ressentez?
8: C'est de la tristesse, en fait. La profonde tristesse, parce que on a des images, on a cette image dans la tête, dans les séries américaines, hein, ou même dans la vie en général, où le médecin est censé tout faire pour le patient et lui prodiguer tous les soins. Et je pense qu'aujourd'hui, on a tous cette image dans la tête. Et quand un médecin, devant un interphone, il ne prend même pas la peine de vous recevoir, vous parle à une machine, c'est une scène mais totalement déshumanisée. On se sent vraiment très mal par rapport à ça, puisque enfin moi personnellement, je suis quelqu'un qui croit beaucoup en l'humanité, et de voir une personne aussi froide, surtout une personne qui est censée représenter, incarner l'humanité en personne, et ben c'est un monde qui s'effondre, en fait, pas simplement parce que on laisse mourir votre père, mais parce que on perd foi en tout.
1: Une infirmière parle même d'application du protocole, finalement, comme si on ne parlait plus d'être humain, finalement. Ça, c'est quelque chose qui vous choque profondément.
8: Exactement. On parle de protocole à partir du moment où le médecin il estime qu'il a un acharnement thérapeutique, il a le droit de ne plus soigner de façon active le patient.
1: Alors en tout cas, il y a beaucoup de miracles dans le livre que vous racontez, le miracle des anesthésistes, notamment vous franchissez la porte battante qui vous séparait de votre père, que vous pensiez en tout cas que c'était cette porte qui allait vous séparer à jamais de votre papa. Et là, deux femmes vous interpellent, qu'est-ce qu'elles vous disent?
8: C'est une longue histoire.
1: Alors brièvement, si on peut le dire pour la radio, en une minute peut-être, expliquer. En tout cas, elles ont refusé d'obéir et d'appliquer les ordres, c'est ça?
8: En fait, je me retrouve devant la porte des réanimateurs. En fait, mon père est aux portes de la mort, pour sans jeu de mots. Et les anesthésistes, hein, dont on parlait tout à l'heure, les réanimateurs, refusent l'entrée de mon père en réanimation. Donc, il va mourir, littéralement, scientifiquement. C'est prévu à ce moment-là. Donc, on retourne dans la chambre de mon père. Et moi qui ne suis pas très pratiquant, la foi m'a beaucoup aidé à ce moment-là. Hein. On se retrouve dans la chambre de mon père et on se met tous à prier en cœur.
1: Oui, vous demandez à votre cousin Ruben, qui est un peu plus croyant, justement, de vous aider.
8: Oui, c'est ça, oui. Et donc, on rentre dans la chambre de mon père et on se met à prier. Je sais quelque part que c'est peut-être la prière pour l'accompagner, pour lui dire au revoir. Donc on se met tous, je demande à ma famille de prier en cœur pour l'accompagner. Et deux infirmières viennent et nous disent qu'il est l'heure de partir. Mon père va mourir dans les prochaines minutes, aux heures. Tout au mieux, et on sort de sa chambre, et là deux anesthésistes, hein, qu'on avait demandé à voir pour la forme parce qu'on savait que les soins étaient limités, nous interpellent, et là c'est l'histoire qui commence.
1: Ouais. Alors, votre frère Jordan vous explique à un moment que seule une intubation peut sauver votre papa, alors que les médecins la refusent au nom de l'obstination déraisonnable. Brièvement, comment ça va se passer, la suite?
8: On s'oppose juridiquement, nous, à cette décision de limitation des soins. En l'occurrence, l'intubation, qui est estimée comme un soin déraisonnable. Mais c'est la seule chose qui peut sauver mon père à ce moment-là. En s'opposant juridiquement à cette décision, ça la gèle, c'est-à-dire que ça suspend la décision. Donc les médecins sont obligés de prodiguer les soins de mon père tant que le jugement n'est pas rendu. Donc finalement, mon père est intubé et est sauvé uniquement parce que j'ai porté l'affaire en justice, en l'occurrence.
1: Et puis il se réveille et puis vous entendez via le téléphone de votre maman, ça va mon fils.
8: C'est ça, exactement, un miracle. Un miracle, mais voilà, le miracle il a existé parce que on a porté cette affaire en justice, là où très peu de gens finalement osent s'opposer au corps médical.
1: Oui. D'ailleurs, vous êtes en lien avec des familles qui sont encore confrontées à ces épreuves-là.
8: Effectivement, oui. Ben, en fait, c'est quelque chose, de totalement surréaliste, hein, de comme je disais tout à l'heure, et de surprenant quand un médecin vient vous voir et vous dit, il y a pas beaucoup de chances ou peu de chances de survie, donc on arrête. Les familles sont en état de choc parce que elles ne savent pas que quelque chose d'aussi horrible, hein, parce que c'est le mot, hein, est possible. Donc elles sont désemparées, elles perdent leurs moyens, et puis elles tombent parfois sur mon témoignage et sur mon histoire et me contactent. Et grâce à mon expertise, je peux les aider, les orienter pour s'opposer.
1: Aujourd'hui, à ce genre de décision. Est-ce que vous avez envie, par exemple, de créer une association justement pour peut-être encadrer mieux les choses?
8: Alors c'est vrai que On intervient aujourd'hui. J'ai une équipe qui intervient pour aider les familles, mais dans un cadre un peu informel. Et c'est vrai que je me dis que on me le recommande souvent, que si je crée une association, bah ça pourrait permettre à plus de gens d'avoir accès à cette information. Le livre que j'ai créé, il a été créé pour ça à la base, pour raconter une belle histoire, parce que mon père est sorti vivant et aguerri alors qu'il était condamné par toute la médecine. Mais c'est aussi un guide et un mode d'emploi pour les familles qui rencontrent ce genre de problématiques. Et aujourd'hui, il y en a des milliers, oui, qui sont dans cette souffrance et ce désespoir.
1: Alors peut-être un dernier mot pour terminer très rapidement. Votre livre s'intitule « Mon père voulait vivre ». On lui a pas laissé le choix, mais heureusement, vous vous êtes battu pour lui. Qu'est-ce qui a fait que vous avez toujours gardé cet espoir justement et cette force?
8: Alors la première chose, c'est que mon père, comme l'indique le titre de mon livre, mon père voulait vivre. Donc à partir du moment où mon père voulait vivre, j'ai tout fait pour que sa volonté soit honorée. Le fond, c'est autre chose. Mais en tant que fils, je me devais de faire en sorte que la volonté de mon père soit respectée. Ça, c'était très, très important pour moi. Et en plus de ça, sur le fond, j'ai toujours eu la conviction, hein, absolue, la conviction profonde que mon père allait guérir et s'en sortir. Et le destin m'a donné raison, puisque il est encore parmi nous 4 ans plus tard, ce qui est...
1: Il a lu le livre?
8: Alors aujourd'hui, il est pas en état de pouvoir le lire. Mais
1: Mais il sait toute la bataille que vous avez menée. Merci beaucoup, Ilan Seknaji, d'avoir été avec nous. Mon père voulait vivre, c'est le titre de votre livre à retrouver dans toutes les bonnes librairies. Je vous dis à très bientôt.
8: À bientôt. Merci.

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1: Bonjour à toutes et à tous, bon réveil et bienvenue sur RCJ en ce vendredi 24 juillet 2026, il est 8h.
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1: Au programme de cette édition, retour sur la journée de Tisha B'Av en Israël avec notre correspondante sur place, Emmanuel Ada. Emmanuel, bonjour.
3: Bonjour Elsa, la journée de Tisha B'Av, cette journée de deuil qui commémore la destruction des deux temples de Jérusalem, s'est déroulée sous de fortes chaleurs entre des attentats et une menace insistante de la part de l'Iran.
1: Bilan de la saison politique ensuite et projection sur la rentrée avec notre éditorialiste Mickaël Darmon. Tour d'horizon de l'actualité tout de suite sur RCJ.
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1: Les forces armées du régime iranien se préparent à une éventuelle escalade du conflit si le président américain Donald Trump met à exécution ses menaces de frapper la capitale Téhéran. L'Iran étendra les combats à l'échelle régionale, y compris en attaquant Tel Aviv. Selon des sources iraniennes au New York Times, deux scénarios sont pour l'instant évoqués côté israélien pour qu'Israël entre en guerre contre la République islamique sur instruction ou avec l'accord du président américain ou en cas d'attaque directe de l'Iran contre Israël. Le Premier ministre Benjamin Netanyahu convoquera le cabinet de sécurité ce midi, réunira tout le gouvernement dimanche. Les États-Unis ont achevé une 13e nuit de frappe sur des cibles militaires iraniennes face aux menaces sur la navigation dans la région. Donald Trump a affirmé hier soir que les fonds iraniens gelés aux États-Unis serviraient désormais à rembourser les dégâts sur les navires touchés dans le Golfe. Le bureau du Premier ministre israélien a réagi à l'accord sur le nucléaire civil conclu entre l'Arabie Saoudite et les États-Unis. L'adhésion de l'Arabie Saoudite aux accords d'Abraham constituerait un pas en avant historique pour la paix. Plus tôt, le président des États-Unis avait conditionné la mise en œuvre de l'accord de coopération nucléaire avec l'Arabie Saoudite à la normalisation des relations entre Riyad et Jérusalem. Deux hommes ont été poignardés devant une synagogue orthodoxe de l'Upper West Side à Manhattan. La police locale a indiqué que les deux victimes avaient été évacuées dans un état stable et qu'un individu soupçonné d'être impliqué avait été arrêté. L'une des deux personnes blessées portait une kippa et des témoins ont rapporté que l'agresseur avait crié à la Wagbar. La présidente du conseil municipal, Julie Menin, a qualifié l'incident d'attaque au couteau antisémite. Le commandant de la police de Manchester a déclaré qu'il s'excusait profondément après avoir admis que l'occasion avait été manquée d'empêcher l'attentat contre la synagogue de la ville lors de Yom Kippour l'année dernière. Le tribunal a condamné Mohamed Hassim Bachir qui a plaidé coupable d'avoir aidé le terroriste dans l'attentat de Manchester à au moins 17 ans de prison. Kozo Okamoto, le terroriste japonais, auteur du massacre de l'aéroport de Lod en 1972, est décédé à Beyrouth à l'âge de 78 ans. Membre de l'armée rouge japonaise, il avait assassiné 24 personnes pour le compte du Front populaire de libération de la Palestine, avait été capturé et emprisonné en Israël et avant d'être libéré en 1985 et de vivre au Liban depuis lors. Succession d'actes antisémites à Marseille ces derniers jours. De quoi parle-t-on exactement? Les explications avec vous, Victor Benchimol.
4: Diabolisation d'Israël, mise en scène, boycott de magasins, tags ou encore manifestations. L'avocate et conseillère municipale de Marseille, Fabienne Bendayan, en détaille quelques-uns, on l'écoute.
5: Il y a eu ce fameux match de foot sur les plages du Prado avec ce simulacre de match entre l'équipe israélienne et l'équipe palestinienne assortie de propos racistes tenus par l'équipe israélienne et vraiment un simulacre qui est parfaitement abject. Il y a eu également une action militante devant un magasin d'optique le 20 juillet où des militants pro-palestiniens se sont présentés devant le magasin en appelant au boycott de ce magasin au prétexte qu'il aurait fourni des lentilles et des lunettes aux soldats israéliens. Le magasin était obligé de fermer ses portes. Et un restaurant kasher qui a fait l'objet de tags. Et il y a aussi un individu qui s'est présenté devant ce restaurant en criant « Fuck Israël » en faisant un certain nombre d'intimidations.
4: Je condamne avec la plus grande fermeté toute forme d'antisémitisme. Aucun contexte ne peut l'excuser. Aucune cause ne sera jamais le justifier, a réagi le maire de la ville, Benoît Payan, sur X. Marseille est une ville de fraternité. Nous ne laisserons jamais la peur ou la haine fracturer ce que nous avons construit ensemble, a-t-il ajouté. Fabienne Bendayan, qui avait alerté à plusieurs reprises Bonapaillant sur la nécessité pour Marseille de se doter d'un véritable plan de lutte contre l'antisémitisme, a réagi à ses propos.
5: Mais je crois que aujourd'hui, il faut aller au-delà des condamnations parce que effectivement, on se rend compte que la situation devient invivable pour la communauté juive. C'est on est dans une situation où en plus à Marseille, ville du vivre ensemble par excellence, on se rend compte que voilà les fractures sont de plus en plus importantes et que cette stigmatisation de la communauté juive, cette assignation de la communauté juive à répondre à un prétendu génocide qui se passe à Gaza, eh bien malheureusement elle œuvre aussi sur notre territoire et que il faut vraiment désormais se mettre en mode combatif, en mode guerrier pour de manière solidaire, de manière unitaire, que chacun prenne ses responsabilités et que on se mette désormais à non pas dénombrer les actes antisémites mais dénombrer les mesures qu'on sera en mesure de mettre en place.
4: Ce week-end, un concert du chanteur Amir était prévu aux terrasses du port de Marseille. À nouveau, des appels au boycott ont été lancés par plusieurs collectifs pro-palestiniens. Le concert est finalement annulé, une décision prise en lien avec les autorités et pour des raisons de sécurité. Le CRIF Marseille-Provence a réagi et dénoncé une annulation obtenue à la suite d'une campagne de pression dont se félicitent plusieurs collectifs pro-palestiniens et dont la teneur dépasse le simple débat démocratique. Je cite, sous couvert de liberté d'expression et de boycott prétendument pacifique, ces organisations imposent progressivement leur loi à la vie culturelle, a déploré le CRIF.
1: La circonstance aggravante de racisme a été retenue contre l'ensemble des mises en examen pour le meurtre de Thomas Perotto dans le village de Crépol dans la Drôme en novembre 2023. Les juges d'instruction ont requalifié les chefs d'accusation sur la base d'une dizaine de témoignages faisant état de propos hostiles aux Blancs à la fin du bal du village. Notamment, je cite, « on est là pour planter des Blancs ». Et enfin, deux incendies à sévissent en Nouvelle-Aquitaine où les feux ont parcouru 4800 hectares en Gironde et 1000 dans les Landes, provoquant l'évacuation de dizaines de milliers de personnes, alors qu'Emmanuel Macron a annoncé dans la nuit attendre des renforts aériens européens. 8h08 sur RCG, restez avec nous. On se retrouve dans un instant. On sera en direct d'Israël avec Emmanuel Adam.
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1: 8h10 sur RCJ. On prend maintenant la direction d'Israël pour y retrouver notre correspondante Emmanuelle Ada. Emmanuelle, bonjour.
3: Bonjour Elsa, bonjour à tous les auditeurs.
1: On va commencer, Emmanuelle, par un point sur la journée de Tisha B'Av hier en Israël, entre prières géantes au Kotel, mais aussi attentats terroristes.
3: Absolument. Reprenons le cours donc de cette journée particulière. Donc la veille, de Tisha B'Av, le président israélien Yitzhak Herzog a prononcé une allocution solennelle appelant à préserver l'unité nationale à l'approche des élections législatives. Il a évoqué la destruction des deux temples de Jérusalem. Il a mis en garde contre les dangers de la division, de la haine et de la violence politique. Selon lui, les élections constituent non seulement le sommet de la démocratie israélienne, mais aussi une épreuve pour la cohésion et l'unité de la société. Le premier ministre Benjamin Netanyahou a lui aussi, à l'occasion de Tisha B'Av, appelé à renforcer l'unité nationale et s'est engagé à œuvrer après les élections à la formation d'un large gouvernement d'union. Il a ajouté que les Israéliens avaient au cours des trois dernières années empêché la destruction du troisième temple, je le cite. Nous avons montré au monde que le peuple d'Israël est un peuple courageux, une armée courageuse, une génération de héros, a-t-il déclaré devant les caméras de télévision. Et puis des milliers de personnes se sont réunies mercredi soir à l'entrée du jeûne au mur occidental, au Kotel, à Jérusalem, pour les lamentations de Tisha B'Av. Assis par terre, les fidèles lisaient ensemble les lamentations de Job. Parmi les personnalités présentes, on a pu remarquer la présence du ministre de la Sécurité nationale, Itamar Ben-Gvir, l'ancien premier ministre, Naftali Bennett, et le chef du parti Yachar, Gadi Eisenkot. Et puis le matin du 9 Av, près de 3000 pèlerins sont montés sur le mont du Temple. C'est un chiffre important, c'est une première. Jusqu'à présent, les prières et les chants des fidèles juifs se limitaient en grande partie à un secteur situé au sud-est de l'esplanade, à l'écart des fidèles musulmans. Et cette fois, la police a pour la première fois laissé les visiteurs s'arrêter, prier et chanter sur l'ensemble du site, y compris dans des zones situées au nord et à l'ouest du Dôme du Rocher. Et puis cette journée a été marquée par deux attentats. Un attentat près d'Elon Moré, un terroriste palestinien a poignardé un Israélien à l'arme blanche près de la ferme Derer Avraham en Samarie. Et un terroriste palestinien a poignardé quelques heures plus tard un soldat de Tsahal près du poste militaire de Ghanim. Il a été légèrement blessé. Le terroriste a été éliminé. Il a été identifié comme étant Yazan Softa, âgé de 25 ans, membre des forces de sécurité de l'autorité palestinienne, selon des sources israéliennes. Et puis cette nouvelle inquiétante, la disparition d'un enfant de 4 ans dans la ville d'Ashkelon. La police israélienne mène avec la population des recherches depuis hier de grande ampleur pour retrouver Yuval Kogan. Il a été vu pour la dernière fois vers 13h dans le secteur de la plage de Chofit à Ashkelon. L'enfant se trouvait apparemment en promenade avec son père au moment de sa disparition. Selon la police, plus les heures passent, plus la situation devient critique. Le Shin Bet a été lui-même sollicité, ainsi que toutes les forces policières du pays. La crainte d'un enlèvement est grande. Sa maman, qui est elle-même pédiatre pour enfants, a demandé l'aide de tous pour retrouver son fils. Et puis la fin de la journée d'hier a été marquée par la présence d'une foule immense au Kotel à Jérusalem, et ce, malgré les menaces d'attaques imminentes de la part de l'Iran et l'annonce de plus de 50 villes en Israël qui ont ouvert les abris publics spontanément, même si les consignes de la sécurité intérieure n'ont pas encore été changées.
7: Par ailleurs, Emmanuel, sur un autre continent, un hub dédié à la tech israélienne qui va ouvrir au cœur de New York.
3: Oui, la tech israélienne franchit une nouvelle étape aux États-Unis. Pour la première fois, c'est un espace entièrement consacré aux entreprises de la tech qui ouvre ses portes à Manhattan, baptisé à Kibbutz, The Hub, à vocation de réunir quotidiennement des entrepreneurs, des fonds de capital risque, des investisseurs, des grandes entreprises, afin de favoriser les collaborations et les opportunités d'affaires. Alors ce réseau israélien à Kibbutz, qui exploite déjà plusieurs espaces d'innovation en Israël, s'est associé à un autre groupe à New York, Israeli Mapped. C'est une plateforme qui a été fondée et qui fédère la communauté de la tech israélienne à New York. Donc l'objectif est de créer un lieu qui accueillera tout au long de l'année des rencontres entre fondateurs, investisseurs et dirigeants d'entreprises américaines et israéliennes, ainsi que des conférences et des événements destinés à renforcer la présence de la tech israélienne sur le marché américain. La métropole américaine accueille aujourd'hui près de 470 startups israéliennes contre seulement quelques dizaines il y a moins de 10 ans, et s'est imposée comme un marché incontournable, notamment pour les entreprises spécialisées dans la cybersécurité, la fintech et l'intelligence artificielle. On ne sait pas comment le maire de New York va réagir à cette grande présence israélienne de plus en plus forte à Manhattan, mais les investisseurs américains, eux, en sont ravis.
7: Merci beaucoup Emmanuel Adam. On vous retrouve la semaine prochaine sur RCJ. Shabbat shalom.
3: Shabbat shalom à tous.
7: 8h16, restez avec nous dans un instant. Bilan de la saison politique et projection sur la rentrée avec notre éditorialiste Mickaël Darmon.
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7: h 17 sur RCJ, bilan de cette saison politique avec vous, Mickaël Darmon, éditorialiste politique RCJ, bonjour.
14: Bonjour, bonjour à tous.
7: Ce qui marque en tout cas là cette période pré-estivale, c'est surtout LFI qui donc a tenu depuis plusieurs semaines à se présenter comme l'unique alternative face à l'extrême droite pour autant, et notamment depuis l'affaire Barbara Butch, on voit que les contrefeux sont assez importants contre la France insoumise. Désormais, ça précarise la perspective d'être l'unique option de la gauche pour 2027.
14: Oui, vous l'avez dit, effectivement, c'est la France insoumise qui poursuit sa politique de terre brûlée en fait, qu'elle a entamée depuis le début de la législature au nom du bruit, de la fureur et du fait de tout conflictualiser. On le voit encore de texte en texte, encore récemment au début juillet sur le texte lié à la légitime défense des policiers qui a donné lieu aussi à des manifestations dans l'hémicycle et même des interventions donc de la sécurité de l'Assemblée avec tous les slogans sur la police qui tue et ces autres prises de position habituelles. Et effectivement, la dernière affaire donc en date avec celle de la DJ Barbara Butch qui n'a pas pu se produire à Grenoble et qui a dû donc arrêter son concert sous la pression donc de protestations militants activistes soi-disant pro-palestiniens, LFI, et qui en réalité tout simplement font une nouvelle victime dans le monde artistique encore, donc des poursuites et de la meute antisémite qui vient donc obliger des artistes à se déclarer antisionistes. Enfin, on est dans la pure tradition des procès staliniens qui sont menés cette fois-ci au grand jour, ce qui met en difficulté LFI. On l'a remarqué d'ailleurs, qui a provoqué des tensions en interne et qui met LFI en difficulté en ce début de campagne présidentielle. Dès la rentrée va continuer à décanter comme on dit, et on va assister à la fin de la première période avec des hypothèques qui vont se lever aussi bien effectivement à gauche qu'ailleurs. Mais puisqu'on parlait de la gauche, oui, ce sera aussi le rendez-vous donc de la gauche non mélenchoniste pour savoir quelle candidature va émerger entre les nombreux potentiels candidats déclarés, en particulier Raphaël Glucksmann, François Hollande, Bernard Cazeneuve ou Jérôme Gage.
7: Justement, pour ces candidats à gauche, et on verra plus tard aussi au centre et à droite, quelle est la deadline pour fixer les candidatures? Raphaël Glucksmann, qui n'est pas censé être candidat, mais qui débattra lors du débat de la présidentielle à la rentrée à la fin de l'été, devant le MEDEF, ce flou artistique, combien de temps il peut durer?
14: Il va durer vraisemblablement, on va dire, jusqu'en septembre-octobre. Le temps, voilà, que tout le monde presse ses marques, les derniers sondages, donc donnent encore leur verdict, que les conciliabules, négociations politiques se terminent. Oui, on va avoir un tableau de rentrée avec l'ensemble des candidats déclarés putatifs également, donc devant le MEDEF, devant le patronat, qui sera le premier banc d'essai, on va dire, donc pour la présidentielle. Et puis après, vraisemblablement, il y aura encore des Il y a encore donc des décisions. Il y a, si on parle de la droite, il y aura un moment qu'il faut passer. D'abord, ce sont les sénatoriales de septembre qui devraient permettre donc à certains sénateurs d'assurer leur place. En particulier, le président Gérard Larcher, président du Sénat, qui souhaite donc être reconduit. Et dans la mesure où cela va vraisemblablement arriver, eh bien ensuite, il laisse comprendre qu'il voudrait réunir une forme de conclave entre guillemets ou de camp d'avis de la présidentielle pour réunir dans son bureau l'ensemble des candidats de la droite et de faire en sorte que notamment entre Édouard Philippe et Bruno Retailleau ne sortent qu'un seul nom pour commencer à unifier une candidature, parce que là vraiment le temps va avancer.
7: Du côté du bloc central, en tout cas ce qu'il en reste, qui a marqué aussi là, ces derniers mois, c'est toutes les dernières fois du président Emmanuel Macron. Qu'est-ce qui reste de ce président duquel il semblerait que chacun veuille se dissocier, y compris Gabriel Attal?
14: Oui, ça va être effectivement le moment le plus compliqué de solitude également pour le président de la République, qui va donc vivre ses derniers grands, on va dire, tableaux diplomatiques et politiques. Alors on a compris déjà depuis quelque temps que le terme consacré que l'Élysée souhaiterait voir utiliser, c'est non pas le bilan, mais l'héritage, qui voilà une. En plus, avec sa traduction en anglais, il parle de legacy, puisqu'on finalement on va boucler la boucle sur la pensée complexe. Hein, donc, on restera sur ce schéma comme ça un peu baroque. Mais en réalité, on va avoir une volonté du président de la République de marquer donc sa présidence et sa décennie donc à l'Élysée. Sur le plan diplomatique, il y a une tournée africaine qui se prépare. Sur le plan, il y a également le sommet de la francophonie au mois de novembre à Phnom Penh, qui va donc réunir donc l'ensemble des pays francophones, 90 pays francophones, et puis qui se poursuivra par la première visite d'État d'un président de la République au Cambodge depuis François Mitterrand. Et il se murmure qu'au mois de janvier, le roi du Maroc pourrait venir donc en visite d'État. Ce n'est pas encore certain. La main de foi a été reportée. Sébastien Lecornu était il y a quelques jours au Maroc pour officiellement la préparer et aplanir les dossiers. Donc on verra dans quelle mesure cela s'avère. Si cela s'avère, ça voudra dire qu'une fois de plus, l'épure de la Ve République, de ce point de vue-là, aura été respectée. C'est-à-dire on commence un mandat avec l'Algérie, on la termine avec le Maroc. Ça, c'est encore un grand code qui aura été respecté, parce qu'on a compris, on a vu les zigzags et les allers-retours et les tensions avec notamment le Maroc, parce que Emmanuel Macron avait décidé depuis le début qu'il voulait entamer, scénariser la réconciliation mémorielle avec l'Algérie, ce qui n'a pas pu aboutir malgré donc des quelques tentatives. On rappelle qu'il y a toujours un journaliste français emprisonné donc en Algérie, et malgré tous les efforts français, pour l'instant, son élargissement n'a pas l'air d'être vraiment à l'horizon.
7: Sébastien Lecornu, que vous évoquiez, qui semble être le garant d'un avenir, en tout cas au niveau du budget, est-ce que ça le positionne aussi pour 2027? Est-ce qu'il y pense? Il n'arrête pas de dire que c'est pas sa position, que être Premier ministre actuellement fait qu'il ne sera pas candidat, mais qu'est-ce qui se joue là-dessus?
14: C'est des négations, parfois même d'ailleurs dans son entourage, assez modérées, hein. Laisse entendre que peut-être il y a effectivement une petite tentation de la part de locataire de Matignon de regarder donc la maison d'en face, l'Élysée. Un sondage donc ça commence un peu à le tester. Il a une interview dans Paris Match fait parler, où on le montre en train d'être aux commandes, alors qu'on se souvient que la première fois qu'il était dans ce magazine, ça avait posé un peu, je dirais, le cadre de sa communication modeste, puisque qu'on l'avait vu, on avait vu une photo de lui au marché de Vernon avec un cabas et des poireaux qui sortaient du cabas. C'était vraiment l'image du dirigeant modeste qu'il a ensuite voulu matérialiser avec son pull permanent sur lui. Est-ce qu'il veut être candidat dans le magma d'aujourd'hui du Bloc central? Peut-être se dit-il, finalement, je vais pouvoir prouver que c'est moi qui ai pu tenir la maison et qui peut, avec ma méthode, arriver à rassembler les Français. Il y a d'abord l'épreuve du budget qui devra passer avant de penser à toute autre chose. Un budget dans des conditions extrêmement difficiles, des contraintes budgétaires énormes, des marges de manœuvre extrêmement réduites. Et là, on verra dans quelle mesure il sera ensuite en capacité de pouvoir réfléchir à autre chose.
7: Du côté, on dit souvent les extrêmes. On a évoqué LFI qui semble être en perte de vitesse. Du côté du Rassemblement National, depuis l'officialisation de la candidature, de Marine Le Pen, ils continuent leur chemin assez tranquillement.
14: Alors effectivement, c'est le parti qui semble aujourd'hui, malgré les vicissitudes judiciaires de Marine Le Pen et la nouvelle donc évolution depuis le 7 juillet, son retour en candidature, avec donc toujours cette épée de Damoclès du pouvoir de cassation qui pourrait intervenir quelques semaines peut-être avant le premier tour. En tout cas, politiquement, c'est l'offre donc qui est maintenant installée, c'est celle de Marine Le Pen. On va voir dans quelle mesure ces conditions vont lui permettre de continuer à être en tête, mais c'est le parti le plus ancré, le premier parti de France aujourd'hui et qui est en tête dans les sondages. Donc de ce point de vue-là, oui, ça semble être le cas. Mais ce qui est intéressant de remarquer, c'est que on n'arrête pas, et beaucoup, et en particulier sur cette antenne, de dire il faut éviter absolument les extrêmes. C'est ni LFI ni RN. On voudrait effectivement qu'une ligne des modérés soit donc puisse en porter. Encore faut-il aussi être certain qu'il de vouloir les porter, de vouloir parler d'eux, de pouvoir parler de la modération, de pouvoir parler des candidats de la raison, qui certes sont moins glamour, moins clivants, interpellent moins, mais au fond incarnent la possibilité de pouvoir continuer à gouverner et à rassembler un pays qui, on va certainement le voir, au fond à des aspirations beaucoup plus modérées, raisonnables, que l'écosystème médiatique ne veut bien le faire entendre.
7: Dernière question, Mickaël, justement, sur cette perspective du candidat modéré, ce match Édouard Philippe-Gabriel Attal. Édouard Philippe, aujourd'hui qu'on entend moins, Gabriel Attal qui fait sa tournée en Bretagne, Édouard Philippe, il peut être dépassé par Gabriel Attal?
14: Eh bien, écoutez, en tout cas, Gabriel Attal en est persuadé. C'est pour ça que, tout en disant rendez-vous en janvier, et selon l'accord qui consiste à dire que il y aura un désistement, dans le cadre d'une intelligence collective vis-à-vis des mieux placés, eh bien, il continue à penser qu'il a ses chances. Et toute la difficulté de ce principe posé, c'est d'arriver à un moment donné, peut-être à constater que l'écart serait tellement faible que au nom de quoi l'un ou l'autre pourrait se retirer. Donc il y a encore une tension et un suspense de ce côté-là. En tout cas, effectivement, on va arriver dès septembre dans la période d'un débat assez crucial pour la France à bien des égards, puisque pour la première fois, eh bien le Rassemblement National, émanation du Front National, est aux portes du pouvoir. Mais une fois de plus, une campagne s'écrit jour après jour et ne peut pas être décidée à l'avance, malgré les sondages, malgré les analyses et malgré les projections de chacun.
7: Une campagne que l'on suivra bien sûr avec vous à la rentrée sur RCJ. Mickaël Darmon, merci beaucoup. 8h29, c'est la fin de cette édition. Merci à toutes et à tous de l'avoir suivi. Passez une belle journée à l'écoute de notre antenne.
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16: Bonjour à tous, nous sommes le vendredi 24 juillet et voici votre flash d'information locale. Après la déprogrammation du concert d'Amir à Marseille, un rassemblement est organisé ce dimanche sur le Vieux-Port. L'association Nous Vivrons appelle à se réunir entre 17h et 19h. Sophie Nézry, responsable de l'association, explique les raisons de cette mobilisation au micro de Lyrone Abbé.
17: On attend entre 100 et 200 personnes. En tout cas, là, on a reçu énormément de messages. Il y a beaucoup d'engouement. Quand on a su que le concert d'Amir allait être annulé, on a ressenti vraiment une très, très profonde colère, du dégoût et surtout une volonté de dire non face à des gens haineux, cette volonté de réagir face à une situation qui est vraiment devenue intenable. Amir a toute sa place dans la culture française comme l'ensemble des artistes juifs.
16: Coup d'envoi sous tension pour le Delta Festival à Marseille hier. L'événement est plombé par des accusations de violences sexuelles visant son cofondateur. Conséquence, une soixantaine d'artistes ont annulé leur venue, dont le groupe L2B à la toute dernière minute. Malgré le mal

0: qui, à la base, a été créé par le milieu festif et l'association Oran. Et la ville de Marseille l'a réadapté pour qu'il soit compatible avec la médiation sur les plages. Donc, l'application mobile, elle sert à réaliser des signalements, qu'on soit témoin ou victime. Elle va géolocaliser la personne et ouvrir un chat pour qu'on puisse échanger avec elle sur le contexte dans lequel elle réalise le signalement. Est-ce qu'elle est témoin? Est-ce qu'elle est victime? Est-ce que c'est urgent? Est-ce qu'elle a envie d'être intégrée à la médiation? Est-ce qu'elle a envie de rester anonyme? Et nous, on intervient suite à ces petits échanges-là et à la géolocalisation à laquelle on a eu accès. On intervient aussi dans le cadre de nos maraudes. On nous interpelle directement quand on déambule sur la plage. Parfois, on observe nous-mêmes des comportements qui semblent un peu louches et qui peuvent être oppressants. Et on s'assure d'abord que tout le monde ne subit pas de harcèlement, d'oppression.
1: À Marseille, la plaque commémorative des massacres du 8 mai 1945 a été dégradée. Située porte d'Aix, la stèle présente un marbre brisé et une structure déformée. L'association Espace Franco-Algérien a d'abord craint un acte malveillant, mais privilégie désormais la piste d'un accident avec un véhicule. Aucune plainte n'a été déposée à ce stade. L'association réclame tout de même l'exploitation des caméras de vidéosurveillance par respect pour le devoir de mémoire. Grosse frayeur hier soir à Saint-Martin-de-Crau. Un incendie s'est déclaré vers 18h30 à proximité immédiate d'une usine de fabrication d'explosifs. Plus de 170 pompiers et 2 hélicoptères ont été mobilisés en urgence pour éviter la catastrophe. Le brasier a finalement été fixé vers 20h30 après avoir parcouru 7 hectares. Toutes les sautes de feu menaçant le site sensible ont été maîtrisées à temps. L'incident n'a fait aucun blessé et n'a nécessité aucune évacuation. Apprendre à lire l'hébreu en seulement 4 heures, c'est le défi lancé par l'école Ulpan La Vie. Du 27 au 30 juillet, elle organise le plus grand cours d'hébreu de France en Zoom. Le concept, une heure par jour pendant 4 jours avec Yossi, le cofondateur, pour rendre la langue accessible à tous sans aucun prérequis. Une méthode conviviale et rigoureuse, déjà approuvée l'an dernier. Écoutez-le au micro de Noah Stora.
2: Ulpan La Vie, c'est une école d'hébreu moderne portée par Shai et Yossi, installée entre la France et Israël. Ensemble, on a développé une méthode et une pédagogie bien particulière, axée sur le développement de vos compétences en hébreu. En fait, on considère que l'hébreu vous appartient et on vous le rend. La semaine prochaine se tient la prochaine session du plus grand cours d'hébreu de France. 4 jours, du lundi au jeudi de 11h à midi, pour savoir lire en hébreu. C'est un rendez-vous qui rassemble à chaque fois plus d'une centaine de personnes avec la même envie. C'est sur Zoom, c'est gratuit, et pour s'inscrire, sur notre site tout simplement, ulpanlavie.com, ou sur Insta, ulpanlavie.
1: Le concert gratuit d'Amir, maintenu sous haute sécurité à Rognac. Rendez-vous demain soir à 21h30, place Saint-Jacques. Contrairement à sa date marseillaise annulée, l'événement aura bien lieu, mais avec des règles strictes. La mairie a publié une longue liste d'objets interdits, chaises, bouteilles, drapeaux ou encore tout message politique ou discriminant. Le show sera exclusivement debout, sans consigne. La première partie sera assurée par le groupe De Copains. La météo aujourd'hui, le soleil dominera le ciel. Côté température, il fait 24 degrés ce matin et jusqu'à 31 degrés cet après-midi sur notre belle cité phocéenne. Pour finir, retrouvez l'édito de Laura Sahin du lundi au vendredi juste après le flash. Aujourd'hui, notre rédactrice en chef nous parlera de héros du quotidien, les pompiers. Lundi, vous retrouvez Laura Sahin pour le flash d'informations locales. À la semaine prochaine, une belle journée à tous, Shabbat Shalom et bonne écoute sur les ondes de Radio JM.
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0: L'édito de Laura Sahin.
1: Notre ville a jusqu'à présent été épargnée par les incendies cet été. Nous pouvons nous en réjouir, mais certainement pas nous croire à l'abri. L'été est encore long et entre la canicule qui assèche nos forêts et le vent qui peut transformer une simple étincelle en un brasier incontrôlable, le danger demeure bien réel. Dans cette période où chacun espère ne jamais avoir à composer le 18, d'autres, eux, vivent dans l'attente de cet appel, jour et nuit. Nos pompiers sont mobilisés, prêts à partir en quelques minutes pour protéger des vies, sauver des habitations, préserver notre patrimoine naturel. Ils sont notre dernier rempart face aux flammes. Leur engagement, leur courage et leur sens du devoir forcent l'admiration. Avant même de parler des incendies qui ravagent notre pays, il est essentiel de leur rendre hommage qu'ils méritent. Car si notre ville reste encore épargnée aujourd'hui, c'est aussi parce que ces femmes et ces hommes veillent sans relâche. Chaque été ou presque, le scénario se répète en France. Et chaque été, les mêmes femmes et hommes répondent présents. Les pompiers. Ils avancent là où tout le monde recule. Ils combattent des murs de flammes de plusieurs dizaines de mètres de haut sous une chaleur étouffante, parfois pendant des heures, parfois pendant des jours. Ils savent que le vent peut tourner en quelques secondes. Ils savent le danger. Pourtant, ils y vont. Leur courage force le respect, mais ils ne devraient pas seulement susciter notre admiration. Ils devraient aussi nous interroger. Car derrière chaque incendie, il y a parfois la sécheresse, le changement climatique, des conditions météorologiques extrêmes. Mais il y a aussi trop souvent l'imprudence humaine. Un mégot jeté par la fenêtre, un barbecue mal éteint, un débroussaillage oublié, parfois même des actes volontaires. Alors oui, remercier les pompiers est indispensable, mais le plus bel hommage que nous puissions leur rendre, c'est peut-être de faire en sorte qu'ils aient moins souvent à risquer leur vie pour réparer nos négligences. Quand les flammes s'éteindront, les caméras partiront, les réseaux sociaux passeront à un autre sujet, les pompiers, eux, reprendront leur garde, souvent dans l'ombre, avec la même détermination. Parce qu'ils ne cherchent ni applaudissements ni les honneurs, ils font simplement leur devoir. Et dans une époque où l'on parle souvent de héros, il suffit parfois de regarder ceux qui, casque sur la tête et lance à la main, affrontent le feu pour protéger ce que nous avons de plus précieux, nos vies, nos forêts et notre avenir.

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0: écrite par Moshe Dor et Youssef Hadar, Erev Shel Shushanim est une chanson d'amour israélienne connue dans le monde entier. Enregistrée en 1957 par Yaffa Yarkoni et un an plus tard par les Doudaïm, elle devient un standard du répertoire israélien, accompagnant souvent les cérémonies de mariage et, dans sa version dansée, fait partie du répertoire incontournable des danses folkloriques israéliennes. Mais cette chanson a connu un destin vraiment exceptionnel. Reprise par de nombreux interprètes en Israël et à l'étranger, on a pu découvrir des versions d'Ari Belafonte, Myriam Akeba ou Nana Mouskouri. En 2016, cette chanson a une nouvelle heure de gloire quand l'artiste français The Parakeet a inséré sa mélodie dans la chanson Save Me. Puis, elle a eu droit à une interprétation house de K.S. Hachemer. Mais le plus surprenant, c'est qu'elle a conquis les stades de football. Des nouvelles paroles, et voilà la mélodie israélienne adoptée par les supporters de plusieurs clubs européens, notamment Nuremberg, ce qui est, vous en conviendrez, une sacrée ironie de l'histoire.
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4: Bonjour à tous et bienvenue sur Radio J en ce vendredi 24 juillet. Il est 9h, je suis ravie de vous accompagner jusqu'à 10h. Tout de suite, le sommaire.
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4: Et dans une dizaine de minutes, la signature du vendredi, c'est avec le rabbin Jonas Jacquelin. Nous parlerons évidemment de la paracha de cette semaine, Vaetrana. Et puis juste derrière, le chiffre de la paracha, cette semaine, les chiffres. Et puis derrière l'œil de Yeshaya d'Alsace, c'est le décryptage de la Torah, avec pour thème la consolation par l'étude. Et à partir de 9h35, c'est d'abord le voyage avec Maya Brodsky. Elle nous emmène en Australie. Et restez bien à l'écoute. Écoute, vous verrez, à 9h35, on va vous passer un extrait d'une chanson des Bee Gees qui s'intitule Israël. Vous ne la connaissez peut-être pas, vous verrez la traduction des paroles extraordinaires, les Bee Gees, donc à 9h35, et nous irons avec eux, puisqu'ils sont australiens, en Australie, visiter la grande synagogue de Sydney. Juste après, la chronique de Dr Daniel Benayoun, et puis enfin, le commentaire de la paracha Vaetrana par le rabbin Mendel Nissenbaum.
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4: On a le de 9h est présenté par Nina Alouche. Nina, bonjour.
6: Bonjour Léa, bonjour à tous.
4: L'Iran vient de frapper des bases américaines au Bahreïn et en Jordanie.
6: En représailles à la 13e nuit consécutive de frappes américaines en Iran, l'Iran prévient que toute base utilisée par les États-Unis pour mener des opérations contre son territoire sera désormais considérée comme une cible légitime de représailles. J'envisage une attaque massive plus importante que jamais, a pour sa part déclaré hier le président américain Donald Trump. Le président américain qui a également averti que les États-Unis tiendrait l'Iran pour responsable de toute nouvelle attaque des rebelles houthis du Yémen contre les navires civils. De leur côté, les Iraniens auraient par ailleurs rejeté un accord de cessez-le-feu transmis par les États-Unis via des médiateurs irakiens, selon le New York Times.
4: Et en attendant, Israël se prépare à une nouvelle guerre. Les villes de Ramat Gan, Eilat et Carmiel ont décidé hier d'ouvrir leurs abris.
6: Tzal a toutefois précisé qu'aucune consigne nationale n'avait été donnée et que les directives du commandement du front intérieur restaient inchangées. Le Premier ministre Benjamin Netanyahu lui réunira dans la journée ses principaux responsables de sécurité. Ça allait préparer à toute éventualité, a prévenu hier le ministre de la Défense, Israël Katz.
4: En Judée-Samarie, hier et hier soir, une nouvelle attaque au couteau.
6: La troisième en moins de 24 heures. Hier, Tzal lançait d'ailleurs une vaste opération antiterroriste dans les localités arabes de Beit Fourik et Toubas. Des perquisitions ont été menées au sein de plusieurs domiciles d'Arabes palestiniens, dont l'un appartenant aux forces de sécurité de l'autorité palestinienne. Hier, des attaques ont blessé un civil israélien près d'Itamar et un autre soldat de Tzal dans le secteur de Ganim. Et ce matin, la presse israélienne en parle dans le Yediot Aharonot, correspondance à Jérusalem. Olivier Granic.
7: Avec deux attentats hier au couteau au Tzal, a placé le secteur nord de la Samarie en état d'alerte maximale. Le quotidien souligne également les craintes de l'armée face à une multiplication des incendies criminels. Enfin, le Yediot révèle que Tzal prépare déjà le terrain à l'arrivée de nouvelles implantations dans le nord de la Samarie et l'armée anticipe une recrudescence des tentatives d'attentats à mesure que de nouveaux habitants s'installeront dans la région.
6: Notre correspondant à Jérusalem, Olivier Granit.
4: Le reste de l'actualité, c'est l'accord nucléaire entre l'Arabie Saoudite et les États-Unis. Il ne sera toutefois pas lié aux accords d'Abraham.
6: C'est ce que soutient en tout cas Riyad après que Donald Trump ait déclaré que l'accord pourrait dépendre d'une future normalisation avec Israël, ce qu'il défend depuis longtemps. Selon un rapport de CNN, le président américain aurait été furieux que son secrétaire à l'énergie ait annoncé un accord nucléaire civil avec l'Arabie Saoudite, ce qui l'aurait conduit à cette décision.
4: En Russie, une attaque de drones ukrainiens provoque un incendie dans un entrepôt près de Saint-Pétersbourg.
6: Au moins 50 drones ukrainiens ont visé la ville. Côté ukrainien, au moins 10 personnes ont été blessées hier dans des bombardements russes. Deux bombes aériennes ont touché l'est de l'Ukraine, endommageant plusieurs immeubles selon les autorités locales. Par ailleurs, le président Volodymyr Zelensky a salué l'adoption par l'Union européenne d'un 21e train de sanctions contre Moscou.
4: Aux États-Unis, à New York, un homme juif de 57 ans et un homme asiatique de 50 ans poignardé hier dans l'Upper West Side.
6: Leurs jours ne sont pas en danger. Selon plusieurs témoins, l'assaillant identifié comme Raoul Morales, 51 ans, aurait crié « Allahu Akbar » au moment de l'attaque. Une enquête a été lancée pour déterminer si elle constitue un crime de haine. Mais des premiers éléments semblent indiquer un problème de santé mentale. Précision de notre correspondant à New York, Sébastien Lévy.

0: antisémite. Donc en fait, la santé mentale, je dirais, n'annule pas le climat antisémite qui existe aux États-Unis. Je pense qu'il faut, voir aussi le contexte aujourd'hui de tensions extrêmement fortes entre Mamdani et le gouvernement israélien, notamment avec les propos, d'ailleurs assez irresponsables, de Mamdani.
1: Notre correspondant à New York, Sébastien Lévy.
2: Et puis en France, le concert gratuit d'Amir, prévu ce dimanche 26 juillet à Marseille, a été annulé.
1: Après plusieurs appels au boycott et l'annonce de rassemblements anti-israéliens, les organisateurs expliquent que la configuration du lieu ne permettait pas de garantir la sécurité du public, des artistes et des équipes. L'Union Palestine Marseille s'est félicitée de cette annulation, la qualifiant de victoire de la mobilisation populaire. De son côté, le CRIF Marseille Provence dénonce une atteinte à la liberté culturelle. Et tout de suite, un avant-goût de Place Publique au micro d'Alexis Lacroix. Alain Ficquelcrot revient sur les polémiques suscitées par son dernier livre, Le cœur lourd.
3: Je réponds que je choisis mon camp en Israël. Je choisis mon camp. Je choisis effectivement Yair Golan, Gadi Eisenkot, Yair Lapid. Cela ne se gêne pas pour critiquer le gouvernement d'Israël. J'aime trop Israël pour l'abandonner à cette pente. Voilà. Et je pense que c'est absolument indispensable. Il faut mener un double combat contre les agissements de ces répugnants fanatiques et contre, notamment en France, la montée inimaginable de l'antisémitisme. C'est tout. Et donc, effectivement, tous ceux qui parlent de génocide m'inspirent aussi une très grande colère et le plus profond dégoût. Et bien entendu, la guerre à Gaza est disproportionnée, elle aurait pu sans doute se dérouler autrement, mais ça n'a rien d'un génocide. Ceux qui parlent de génocide n'ont qu'un but: nazifier les juifs.
4: Alors ce combat,
3: on nous nazifie aujourd'hui. Donc l'antisémitisme, si vous voulez, non seulement n'est pas une variété de racisme, mais c'est devenu une variété d'antiracisme. C'est ce renversement qu'il faut penser et qu'il faut combattre.
4: Alors ce combat, vous l'avez, c'est vrai, toujours mené, le combat contre l'antisémitisme sous ces habits nouveaux, cet antisionisme radical qui se répand aujourd'hui dans des franges entières de la gauche française notamment. Vous aviez écrit la réprobation d'Israël au moment de la guerre du Liban. Alors, c'est aujourd'hui, pour le mener, quelles sont les armes, à mon avis, dont vous disposez?
3: Écoutez, il faut dire les choses, il faut montrer de quoi il s'agit, il faut justement se combattre un antisémitisme bouffi de bonne conscience, parce que l'oubli est à l'œuvre, mais il s'est infiltré dans la mémoire. C'est ça qui est extraordinaire. Pour parler de génocide, il faut refuser d'avoir la moindre idée de ce qu'ont été les camps de la mort. Mais on parle de génocide en s'adossant, en quelque sorte, à cette Shoah qu'on ne veut plus comprendre. Alors il faut le dire, il faut prendre acte de ce qui se passe. Le dernier événement en date, c'est
4: le lynchage abject de Barbara Butch.
3: Cette DJ qui n'a pas pu terminer son concert. Donc aujourd'hui, il faut le dire, les artistes, les univers, les universitaires, les intellectuels, les juifs, ne peuvent plus mettre le nez dehors. On a connu ça en France exclusivement sous l'occupation.
1: L'entretien donc d'Alain Ficquelcrot au micro d'Alexis Lacroix. Retrouvez l'intégralité de cette conversation à 10h05 sur notre antenne.
2: C'était le journal de Nina Alouche. Prochain rendez-vous avec l'actualité dans une vingtaine de minutes à 9h30 précise pour le rappel des titres.
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2: Radio J. Votre bulletin météo Paris, région parisienne. Nous avons déjà 19 degrés ce matin sur Paris et les températures vont augmenter à nouveau jusqu'à 30, voire 31 degrés pour cet après-midi. Même s'il y a présence de nuages dans le ciel aujourd'hui, par contre samedi, point de nuages, mais des températures bien plus élevées. Attention, la pluie est annoncée par Météo France pour la journée de dimanche avec une légère chute des températures. Et puis, nous partons en Israël après. présent à Tel Aviv avec 28 degrés déjà, 32, 33 degrés pour cet après-midi, 34, 35 pour demain et après-demain. Et enfin, nous terminons avec la ville d'or, la ville Jérusalem, la capitale éternelle d'Israël, avec 25 degrés ce matin et nous aurons 30 degrés pour cet après-midi.
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2: Et c'est l'heure de la signature du vendredi avec le rabbin Jonas Jacquelin. Bonjour à vous, monsieur le rabbin.
7: Bonjour Léa.
2: Vous êtes rabbin de judaïsme en mouvement. Alors cette semaine, c'est la paracha Va'etranan, qui est une paracha qui récapitule de nombreux récits, parmi eux les 10 commandements, parmi ces récits également le schéma Israël. Et donc, elle concentre beaucoup de fondements du judaïsme. Est-ce qu'elle est toujours après la période du Tisha B'Av?
7: Oui, on est dans les semaines, les premières parachutes du livre de Devarim qui vont correspondre également avec ce temps de Tisha B'Av.
2: Et c'est pour ça qu'elle récapitule l'ensemble de ces fondements.
7: C'est des questions de calendrier qui font que tel paracha va se trouver à tel endroit et l'intérêt pour nous sera de chercher à trouver éventuellement des correspondances et des liens. Et c'est vrai que cette paracha, elle est d'une extraordinaire richesse. Déjà parce que tous les grands discours de Moïse dans Devarim sont porteurs d'enseignements absolument essentiels. Ils sont porteurs d'une émotion tout à fait particulière puisque ce sont des moments absolument poignants où Moïse adresse ses dernières paroles. Et on sent, je dirais, au travers des versets, quand on lit le texte, la force à la fois de l'expérience d'un homme de 120 ans qui a vécu toutes sortes de situations et également le fait que c'est un homme de très grand âge, qui sait qu'il va mourir, qui raconte des histoires passées, mais qui, indépendamment de cela, a toujours le souci de l'étape d'après pour le peuple d'Israël. Du moment où il rappelle que le peuple va entrer dans la terre qui lui a été promise, qu'il va devoir garder l'alliance passée entre l'Éternel et nos ancêtres au moment de la sortie d'Égypte, au moment du don de la Torah et de toute cette errance des Hébreux dans le désert. Et donc, je dirais, c'est un moment qui peut également être vu comme un exemple de la manière dont on doit se tenir dans ce monde, dans la fidélité et dans l'espérance.
2: Et alors, ce qu'il y a de très étonnant, c'est que Moïse va quand même demander. Il sait qu'il va mourir, il sait que ça lui est interdit d'entrer en terre promise, et néanmoins, il va implorer pour pouvoir y entrer, et puis finalement, il voit que ça marche pas, et il se résigne. Est-ce que finalement, ce n'est pas aussi la paracha ou cet épisode, c'est l'épisode de la résignation et de la soumission, quelque part?
7: En tout cas, c'est un épisode formidablement humain, dans le sens où le héros juif, si je puis le dire de cette manière-là, il nous est présenté toujours avec ses forces et ses vulnérabilités. On n'est pas dans une sorte de dieu ou de demi-dieu grec, vous savez, comme on pourrait se le représenter dans certaines mythologies, comme ceux qui vont voir, l'Odyssée au cinéma peuvent se le représenter.
2: Non,
7: ici,
2: là,
7: on est dans quelque chose de fondamentalement humain, avec cette imploration de Moïse, qui cherche, qui se dit, pourquoi pas, il peut y avoir une ouverture qui va chercher à s'engouffrer là-dedans, et qui finalement va être rappelé à cette réalité. Mais même dans la demande, dans la supplication qui est la sienne, on voit une faille qui le rend encore plus humain et par là encore plus admirable.
2: Oui, alors finalement, il va transmettre l'essentiel. Alors l'essentiel, en trois mots, est-ce qu'on pourrait dire histoire, mémoire, confiance en Dieu ou foi, et puis l'espoir?
7: Oui, on peut toujours chercher à résumer, à synthétiser. Après, c'est vrai que les grands textes que vous avez évoqués, que ce soit le texte de Schéma Israël ou le texte de ces 10 paroles qui sont reprises ici, elles servent de fondement, mais on doit toujours faire attention à se méfier de ce qui peut nous servir de fondement ou de résumé, parce que ça ne doit pas non plus se faire à l'exclusion du reste, ou ça ne doit pas non plus être l'idée de se dire j'ai un résumé, j'ai l'incarnation de ce qui est plus important, donc je délaisse le reste. Évidemment, ce sont des textes importants, mais chaque verset de la Torah a son importance et doit faire l'objet d'une invitation à l'étude. Et en ce sens, c'est tout à fait intéressant de noter la manière dont on interprète le début de Shema Israël. On dit « L'Éternel est notre Dieu, l'Éternel est un », et où les sages vont nous dire « Ce passage-là, il ne faut pas le lire ici ». Mais il faut le retrouver à un moment plus tôt, à la fin de Bereshit, quand les enfants de Jacob, d'Israël, vont faire la promesse à leur père de rester fidèle à cet enseignement, nous disent les commentateurs, nous dit le Midrash. Et donc, ce qu'on doit comprendre ici, c'est le fait que la Torah nous propose des connexions entre les différents passages, quand on est capable de la lire avec les bonnes lunettes, je dirais, avec les bons yeux, avec la bonne méthodologie, et toujours se dire que les moments auxquels on dit ces textes, que ce soit ici, un moment charnière avant l'entrée dans le pays d'Israël, que ce soit la manière où le lieu où le Midrash le place au moment de la mort de Jacob et de ce que va être le début d'un grand exil dans le pays d'Égypte, c'est également un moment charnière. Et donc, en gros, l'idée ici, c'est que la vie, l'histoire est traversée de ces moments de bascule, de ces moments charnières, et à chaque fois, évidemment, on trouve de grandes transformations. Et l'essentiel est de pouvoir rester fidèle à certains éléments qui, eux, sont nos boussoles.
8: Puis il y a aussi une part dans cette paracha d'éléments ou de récits prophétiques, comme si les choses étaient déjà prévues à l'avance, où on explique que le temps de l'exil, voici ce que le peuple va vivre, voici les craintes, voici les dangers, voici... Il y a un aspect comme ça prophétique, non, de cette paracha. Toujours un peu, c'est vrai.
7: Il y a cet aspect, mais on aurait tort de ne le lire ou de ne l'appliquer qu'à la période en question. C'est quelque chose de plus atemporel, c'est quelque chose qui a vocation à nous servir d'enseignement. Hier, au moment où Moïse s'adressait au peuple d'Israël, mais aujourd'hui, pour nous, de voir quels sont les nouveaux lieux réels ou symboliques dans lesquels on s'apprête à entrer, et comment être capable de garder cette alliance, et comment être capable de toujours se souvenir de la promesse.
8: Alors comment? Comment, monsieur le rabbin, être capable?
7: L'étude des textes est notamment un moyen, justement, de s'approprier et de s'inscrire dans ce temps long, et de s'inscrire dans cette conscience.
8: Bien, merci monsieur le rabbin. Je rappelle que vous êtes le rabbin Jonas Jacquelin. Shabbat shalom à vous.
7: Shabbat shalom.
8: Et on se retrouvera la semaine prochaine. Au revoir.
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8: Et c'est l'heure du chiffre de la paracha. Alors, je dirais plutôt cette semaine les chiffres de la paracha, les chiffres de Vaetranan. On a d'abord le 10, puisque c'est en référence aux 10 commandements qui sont rappelés par Moïse. Mais d'autres nombres marquants méritent d'être soulignés. En dehors du 10 pour les 10 commandements, il y a le 1, évidemment, avec le schéma Israël, l'Éternel est un, qui affirme l'unicité de Dieu. Et puis enfin, il y a le 515. Alors 515, vous vous demandez ce que c'est? Eh bien, c'est, selon la tradition, la valeur numérique, hein, en gématria du mot Vaetranan. Donc 515, les sages enseignent que Moïse a adressé 515 prières à Dieu pour entrer en terre d'Israël, jusqu'à ce que Dieu lui demande de ne plus insister.
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8: Et c'est l'heure du décryptage de la paracha avec le rabbin Yeshaya d'Alsace qui est en ligne avec nous. Bonjour à vous, monsieur le rabbin.
9: Bonjour, Shabbat Shalom.
8: Shabbat Shalom à vous. Cette semaine, votre chronique s'intitule « La consolation par l'étude ».
9: D'abord, c'est Shabbat Nahamu. Nahamu, c'est la consolation. C'est le Shabbat qui succède à Tisha B'Av. Et on lit toujours cette haftara magnifique de Isaïe 40. Nahamu, Nahamu, Ami. Consolez, consolez mon peuple. La question maintenant de l'étude, qui n'est pas tout à fait précisée chez Isaïe, mais la question de l'étude, elle est dans la paracha. Pourquoi ? Parce que déjà le livre de Devarim, le Deutéronome, Mishneh Torah, la seconde Torah, c'est cette répétition justement de Moshe qui dit des choses de son propre chef, contrairement à ce qui s'est passé avant. Puisque avant, c'est Dieu qui dicte à Moïse, alors que dans le Deutéronome, c'est Moïse qui a cette initiative de parler au Bnei Israël et même de répéter à sa manière les 10 paroles, puisque c'est un des points que nous avons dans la paracha. Mais c'est pas seulement ça. Il dit également le passage le plus connu de tous, Shema Israël. Et dans Shema Israël, le premier paragraphe, qui est dans la paracha également, il dit « Reshinantam levanecha », tu les répéteras à tes enfants. C'est-à-dire que les paroles de la Torah, doivent se répéter. Il y a un autre verset dans la paracha très intéressant par rapport à ce sujet, c'est Moshe qui dit « Ve'oti tziva Adonai ba'etai » et moi, il m'a ordonné Adonai, à ce moment-là, il m'a ordonné à moi, c'est Moshe qui parle, hein, Moïse, les lamed etrem, de vous enseigner. Et Rachid précise bien, ça veut dire quoi, vous enseigner? Les lamed etrem, c'est Torah Shebealpé, c'est la Torah orale. C'est-à-dire que, vous voyez que toute cette idée-là de répétition, de dire de Moshe selon, justement, son inspiration à lui, sa névoie, sa prophétie, mais c'est une prophétie qui vient de lui, même si elle est inspirée par Dieu. Et ça, c'est très important de l'accepter, de le comprendre, parce que c'est la possibilité de la Torah de rester vivante de génération en génération. L'Edor va d'or, éternellement. Mais il y a une condition, qui est celle de la question de l'étude. L'étude, c'est l'étude, justement, pas seulement la lecture de la paracha, même si c'est déjà pas mal, c'est l'étude des commentaires, c'est l'étude des textes de la Torah Shebaal Peh, c'est-à-dire du Talmud. Et cette étude-là, elle est consolation. C'est-à-dire qu'à toute époque, les Juifs qui étaient dans un état de désarroi, qui subissaient des infamies et des avanies, comme on en a encore eu un exemple cette semaine avec l'histoire de Barbara Bush,
8: oui,
9: par exemple. Mais hélas, ça arrive tout le temps. Actuellement, c'est petites attaques, c'est des attaques mentales, mais on sait très bien où ça peut mener. Eh bien, la consolation, le Nechama, dont on parle, ce Shabbat Nahamu, c'est bien la notion de l'étude. À toute époque, les Juifs ont toujours cherché avec justesse dans leurs textes, dans nos textes, la consolation. La consolation, ça ne veut pas dire l'illusion. Vous voyez, ce n'est pas l'utopie de croire à quelque chose qui va tout d'un coup être bouleversant, même si cette croyance existe, elle est légitime. C'est le fait de chercher dans les textes une satisfaction, une forme de réponse, un écho à ce que nous vivons.
8: Et puis peut-être un espoir aussi. Et puis peut-être l'espoir.
9: Un espoir, mais c'est plus justement qu'un espoir. C'est un travail sur soi face à la profondeur même du judaïsme. C'est difficile à comprendre si on n'étudie pas. Mais l'étude juive, c'est quelque chose qui met l'individu, et c'est pour ça que c'est lié à Moïse lui-même, face à une perspective. Il y a une perspective qui le dépasse. Quand j'étudie, je me retrouve face à des textes qui sont tellement anciens, qui, quelque part, sont très loin de moi, mais je me les approprie. Mais c'est pas seulement ça, je trouve au sein de ce texte des questionnements qui font écho à mes propres questionnements, des situations qui font écho à mes propres situations, et espoir aussi, qui traversent les siècles. Je me dis, si des gens, et je voudrais lier ça d'ailleurs à cette notion qu'on vient de lire, puisqu'on sort de Tisha B'Av, qui est la notion de désespoir, parce que le Echa, les Lamentations de Jérémie, sont un texte désespéré, a priori, sauf que même dans Echa, vous voyez, il y a une forme d'espoir. Mm-hmm. Parce que c'est à plusieurs reprises, mais il y a cette notion très forte de la Teshuva. Et la Teshuva, le retour, qui est cette idée que Dieu revient à son peuple et son peuple revient à lui, hein, c'est la fin de Echa, ça se termine comme ça. Eh bien, donc des lamentations, cette Teshuva, elle est liée fondamentalement à l'étude. C'est revient au texte, retrouve le plaisir du texte, retrouve le plaisir de l'étude, du Limoud, et tu vas trouver cela. C'est aussi exprimé d'ailleurs dans la paracha, avec cette idée que justement, si on revient, on retrouvera le sens de qu'est-ce que c'est qu'être juif. C'est-à-dire cette idée qui est encore une fois pas si simple à saisir parce qu'elle est au fond de nos livres, vous voyez. Oui. Il faut la chercher, il faut l'échanen. Les chanènes, comme on dit dans le Shema Israël, c'est-à-dire ruminer, répéter, oui, recommencer.
8: Jusqu'au moment où on va trouver une certaine forme de réponse, est-ce que ce n'est pas aussi une façon de chercher la force de continuer, chercher la force de se battre toujours ?
9: Bien sûr, c'est aussi trouver de la force, tout à fait. Mais c'est aussi trouver le... Vous voyez, il y a le terme de chokhma dans le paracha. Par exemple, on a ce très beau verset qui dit « I chokhmatrem »« Elle est votre sagesse » ou « binatrem » pardon, « et votre intelligence ». C'est-à-dire que la Torah a toujours, à toute époque, été la source de notre survie mentale et physique. Il ne faut pas l'oublier. Ce n'est pas juste trouver des réponses. C'est plus que ça. C'est trouver de... Vous voyez, c'est un peu comme l'eau qui va arriver aux racines de l'arbre. C'est alimenter l'arbre. Nous sommes comme un arbre. Et nous avons besoin de nourrir notre sève. C'est pas forcément trouver toutes les réponses.
8: Oui.
9: Les gens croient qu'on va... Ça y est, on va...
8: Oui, oui.
9: Non, c'est autre chose. C'est se nourrir. C'est être capable d'avoir la capacité de la sagesse, chokhma, qui fait que ce qui me semblait tordu devient droit, pour prendre une expression très belle qui est dans la Haftara de Isaïe. Akov Lamichor, le tordu deviendra droit. Le tordu, il y a des choses, la réalité me semble tordue. Et bien la Torah me la rend droite au sens d'une logique.
8: Une clairvoyance. Une clairvoyance peut-être aussi.
9: Et donc c'est la consolation par l'étude. Nos auditeurs apprennent même une petite page, un verset, un commentaire, et à profiter de l'été pour nourrir aussi la Neshama.
8: Magnifique.
9: Et pas seulement.
8: Merci, merci, on le fera.
9: Shabbat shalom
8: à vous. Merci, monsieur le rabbin. Je rappelle que nous étions en compagnie du rabbin Yeshaya d'Alsace, rabbin de la communauté d'Orvador du 20e arrondissement de Paris. À la semaine prochaine.

0: jusqu'à 10h. Mais tout de suite, c'est le rappel des titres. Présenté par Nina Alouche. Nina, bonjour.
1: Bonjour Léa, bonjour à toutes et à tous. À la une de l'actualité, Benjamin Netanyahou convoque une réunion d'urgence après une attaque armée en Judée-Samarie. Cette réunion doit permettre d'examiner les réponses possibles à l'attaque survenue près de Havat Gilat qui a coûté la vie à un Israélien. 4 Palestiniens ont également été tués au cours des événements. Benjamin Netanyahou a assuré qu'Israël répondrait avec fermeté et qu'il ne laissera pas le terrorisme s'installer en Judée-Samarie. Le Mossad annonce avoir déjoué un projet d'attentat iranien visant à assassiner de hauts responsables israéliens. C'est le ministère iranien du renseignement qui cherchait à infiltrer une cellule terroriste en Israël en s'appuyant sur des réseaux criminels. Plusieurs individus vivant en dehors de l'Iran sont impliqués, notamment un homme vivant en France, présenté sous le pseudonyme de Philippe et chargé de constituer cette cellule. Selon le Mossad, il a depuis été expulsé du pays. Les États-Unis convoquent l'ambassadeur de Malaisie après l'expulsion d'un binational israélo-américain. Les autorités malaisiennes affirment que cet homme est entré dans le pays avec un passeport américain, mais qu'il a ensuite été expulsé après la découverte de sa nationalité israélienne. Le pays ne reconnaît pas l'existence d'Israël et applique cette politique depuis de nombreuses années. La Russie a abattu dans la nuit 571 drones ukrainiens au-dessus d'une quinzaine de ses régions et la péninsule de Crimée annexée. Les attaques ont notamment visé la région de Leningrad, près de Saint-Pétersbourg, où un entrepôt du géant russe du commerce en ligne Wildberries a été à nouveau touché. Côté ukrainien, au moins 10 personnes ont été blessées hier dans un bombardement russe dans l'est du pays. Par ailleurs, le président Volodymyr Zelensky a salué l'adoption par l'Union européenne d'un 21e train de sanctions contre Moscou. Enfin en France, tous les villages de la presqu'île du Cap Ferret sont en train d'être évacués pour fuir l'incendie en cours dans la région. Sur la route départementale,

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0: Israel, c'est bien le titre de cette chanson des Bee Gees, j'allais dire méconnue, mais c'est Maya Brodsky qui nous la présente. Elle est avec nous. Bonjour, chère Maya.
1: Boker Tov à tous les auditeurs. Boker
0: Tov à vous.
1: Dites-moi. Oui, cette magnifique chanson dédiée à Israël a été écrite en 1971 par les Bee Gees qui sont anglais, mais qui sont partis très très jeunes en Australie pour y passer de grandes années. Et cette chanson écrite en 71, avant le magnifique album créé pour Barbra Streisand en 1980.
0: Extraordinaire. Voilà. Alors, qu'est-ce qu'elle dit, cette chanson, Maya?
1: Et cette
0: Israel.
1: Chanson, je vais vous la lire parce qu'elle est magnifique. Mmh. Israël, tu as eu des problèmes, Israël. Je les ai tous vus. Mais tu mets des papiers dans le mur, des lamentations. Israël, Israël. Tu sais, je t'ai vu chuter tant de fois. J'ai pleuré pour toi. Et c'est un crime. Israël, Israël, Israël. Là où il y a du sable, là où il y a du sable magnifique, tu sais que tu inspires ce genre de sentiment. C'est juste grandiose. Prends-moi dans tes bras. Laisse-moi être avec toi. Israël, Israël, Israël. J'aime tes sourires sur, j'aime les sourires sur les visages de ton peuple. Ils me font l'impression de chaud baiser et je veux ce genre de sourire, ce genre de sourire. Israël, le monde entier pense à toi et s'ils ne pensent pas à toi, ils trouveront une raison de crier au sujet d'Israël, Israël. Tu es le seul Israël. Israël, parle-moi. Ok, non, oh, prends-moi dans tes bras et fais-moi sentir ta bonté. Sois avec moi, Israël. Prends-moi dans tes bras. Laisse-moi t'amener à moi, Israël.
0: Oh, extraordinaire.
1: Voilà, je voulais lire ces paroles parce que vraiment, dans l'époque que nous vivons, c'est rassurant.
0: Absolument, c'est une véritable déclaration d'amour des Bee Gees.
1: Voilà.
0: Et comme je le disais, c'est assez méconnu, Maya, hein, cette chanson.
1: Absolument, oui, tout à fait. Tout à fait. Je suis ravie de vous
0: de la présenter
1: aujourd'hui pour arriver donc en Australie et à Sydney, en fait, pour découvrir une synagogue très classique, mais en même temps avec des artistes qui ont participé et qui ont fait des choses magnifiques à l'intérieur. Mmh. Et quand on est devant cette synagogue qui est tripartite, on a une synagogue classique en pierre, du Pyrmont, pardon, et un porche, trois porches, donc on rentre. Mais avant, il y a une énorme rosace sur la façade qui a été reprise sur le portail en métal. Oui. Et donc, en fait, ça fait une double perspective de rosace.
0: Ça lui donne aussi un côté grandiose, hein,
1: à cette
0: synagogue.
1: Elle est gigantesque. Elle a été construite en 1874 et 1878 par deux magnifiques architectes qui s'appellent Orove et Vernon. Mm-hmm. Et quand on rentre, je ne sais pas par où commencer parce que tout est magnifique.
0: Oui, c'est vrai, il y a tant à voir.
1: Léa, je vais vous emmener directement avec moi pour découvrir l'Aaron HaKodesh.
0: Avec plaisir.
1: L'Aaron HaKodesh, il a été entièrement sculpté en pierre par Thomas Vran. Et vraiment, j'insiste là-dessus parce que vraiment, il est exceptionnel. C'est-à-dire que vous avez une flopée de marches, mais quand vous êtes devant l'Aaron HaKodesh, de chaque côté de la paroquette, vous avez

0: j'ai trois colonnes et trois colonnes. Et ces colonnes sont toutes différentes. Il y a une ronde, une torsadée, comme celle qu'on pouvait retrouver dans le temple de Salomon, et une carrée. Donc, de chaque côté, vous avez ces trois colonnes. Et ensuite, un peu plus espacé, vous avez deux énormes colonnes entièrement sculptées avec des motifs végétaux, qui montent. Et là, on arrive à une espèce d'alcôve avec un fond jaune et des petites portes orientales. Comme toute la synagogue a un fond de mur jaune teinté d'or, donc là, ça reprend cette couleur. Et puis, vous levez les yeux, et là, qu'est-ce qu'on voit? On voit une magnifique coupole bleue avec plein de petites étoiles.
1: Une nuit étoilée, c'est ce que j'allais vous dire. Ouais. Et le contraste entre le bleu nuit et le jaune d'or qu'il y a est absolument splendide.
0: Et surtout, vous avez, c'est ça qui va nous amener vers le plafond, vous avez du plâtre moulé qui fait en fait donc des moulures, mais pas des moulures comme nous connaissons avec des arabesques, mais des moulures qui partent vers le plafond beaucoup plus droite. Et ce que je trouve très beau quand on regarde ce plafond qui est comme une voie lactée, comme un ciel de voie lactée, ces moulures qui sont assez graphiques. Soit on y voit la structure d'un bateau, puisque quand même on est à Sydney, donc l'eau est omniprésente, mais on peut aussi y voir ce que nous apporte la Torah, c'est-à-dire une structure mentale qui nous emmène, qui emmène notre Neshama beaucoup plus loin et qui nous rend encore plus forts pour traverser le monde.
1: Je préfère celle-là. vous me permettrez de préférer celle-là, cette interprétation.
0: Voilà. Bon. Et alors, comme je sais que vous aimez la brique, voilà, il y a quand même dans la construction de cette chose, il y a quand même des briques.
1: Donc pierre et brique. Alors, absolument. Où est-ce qu'elle est cette brique? Où est-ce qu'elle est, Maïa? Ah,
0: elle est immense, alors je ne peux pas dire exactement où elle se trouve. Voilà, mais c'est vraiment une œuvre d'art et vraiment, rien que pour ça, il faut venir.
1: Et je suis même très étonnée par l'aspect très grandiose et la taille, l'échelle même de cette synagogue, parce que elle est digne d'être une synagogue de France, j'allais dire presque.
0: Absolument, oui, vu de l'extérieur, dans la structure, absolument, et tout à fait. Elle a été inspirée d'une synagogue anglaise, donc il y a un lien avec l'Europe, absolument. Et quand vous baissez les yeux vers le sol, vous avez une mosaïque dans des tons dans des formes graphiques et des tons de beige et marron qui est vraiment rare. Donc ça change un petit peu de ce qu'on peut voir. Mais sous les bancs, parce qu'il faut bien s'asseoir quand même pour lire son livre, vous avez des tapis rouges. Et au centre, pareil, quand vous partez de l'entrée, vous avez un immense tapis rouge qui va jusqu'à l'Aron HaKodesh, évidemment qui passe sous la Bima qui est assez élevée, avec une belle structure en bois carré, et pareil, on retrouve des petites portes orientales. Et donc voilà, cette synagogue est un mélange elle est assez éclectique, puisqu'il y a des choses très européennes, mais en même temps il y a des mouches arabiées qu'on peut voir sur certaines fenêtres, et vous avez aussi des vitraux qui sont absolument magnifiques, abstraits, qui ont été réalisés par Louis Kahan, un artiste fabuleux aussi. Donc c'est vraiment le plaisir des yeux pour
1: avant l'étude. Absolument. Et alors, comme on le disait, elle est grande, il y a ce premier étage pour les femmes, avec une très belle hauteur sous plafond, c'est-à-dire que ce n'est pas un premier étage qui est un petit refuge, la hauteur est immense, donc les femmes ont une belle place aussi dans ce premier étage qui permet de donner une vue plongeante. Ah ouais, et je dirais presque qu'on voit mieux. On voit mieux du premier étage.
0: Ouais. Et la mairie de ça, pareil, est un peu comme dans un style de dentelle de pierre. Donc ça donne un côté un peu oriental. Et vraiment, c'est très beau. Et au sous-sol, vous avez une salle donc de réception. Vous avez une bibliothèque rare qui a été léguée par le rabbin Fouk, qui aimait sculpter le bois aussi. Et donc, en fait, dans la synagogue, vous avez une menorah en bois réalisée par ce rabbin qui était amoureux de la beauté de l'endroit.
1: Oui, et on peut le comprendre. Donc, cette grande synagogue de Sydney qui est bien évidemment toujours et comment en fonction, parce que on voit bien. Bien sûr. Et puis elle, on voit comme elle est entretenue, elle est d'une beauté rare et tous ces matériaux sont clinquants, j'allais dire.
0: Il y a 7 km de la plage.
1: ça ne m'étonne pas de vous.
0: Il y a 7
1: d'accord.
0: km de la plage de Bondy, malheureusement.
1: Ah oui, là, bien sûr, évidemment.
0: C'est pas un bon souvenir.
1: Bien sûr.
0: Mais voilà, il y a 7 km de la plage
1: donc,
0: de Bondy.
1: Donc, une...
0: il y a 4 heures par avion des îles Fidji où. Ouh. Il y a quand même 60 néchamotes juives qui y vivent, même s'il n'y a pas de synagogue, il y a quand même des offices chez des habitants.
1: D'accord, donc l'île de Fidji qui est rattachée finalement à presque à cette synagogue, parce que les gens n'ayant pas de synagogue à Fidji, vous dites, c'est combien d'heures, vous dites, pour aller
0: En avion, 4 heures.
1: Ah, quand même d'avion. Ah oui, quand même. Ouais. Hein.
0: Oui, on va dire que pour le week-end, ça fait un peu court.
1: Oui, oui.
0: Mais bon.
1: Oui, oui, c'est sûr. Mais en tout cas, je crois qu'il faut vraiment engager les gens. Si vous allez en vacances en Australie, passer par cette synagogue de Sydney qui porte bien son nom, hein, la grande synagogue de Sydney. Là, vraiment, je crois qu'on peut pas dire autre chose que grande et belle.
0: Et tout à fait, Léa. Mmh. Et donc, en fait, la communauté australienne est très forte. Mmh. Il y a une cache-route très facile. Mmh. Et il y a une communauté ashkénaze très forte, puisque beaucoup sont venus de Pologne, de Russie, de Hongrie, de Tchéquie, de Tchécoslovaquie et d'Allemagne avant et après la Shoah. Parce que avant, l'Australie a ouvert ses portes et puis après il y a eu la Shoah, donc elle a fermé ses portes.
1: Oui.
0: Et puis après, évidemment, il y a eu beaucoup d'arrivées,
1: d'immigration,
0: de réfugiés. Donc il y a une communauté très établie, très forte, et c'est ça qui est super.
1: Ouais, donc une très très belle synagogue à visiter, la grande synagogue de Sydney. Merci, et merci aussi pour cette découverte, Maya, puisqu'on rappelle que les Bee Gees sont d'origine australienne et ça nous a fait découvrir cette magnifique chanson Israel, comme ils disent. Belle déclaration d'amour à Israël.
0: Oui, c'est une vraie déclaration d'amour.
1: Ouais. Shabbat shalom à vous, chère Maya, et à la semaine prochaine.
0: Shabbat shalom à vous.

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2: Et c'est l'heure du commentaire de la paracha. La paracha va être un âne de cette semaine par le rabbin Mendel Nissenbaum qui est en ligne avec nous. Bonjour à vous, monsieur le rabbin.
3: Bonjour Léa, bonjour à tous.
2: Vous êtes rabbin de la communauté de Saint-Quentin en Yvelines. Alors, je le disais, cette paracha, la paracha va être un âne qui est une paracha extrêmement riche, hein, extrêmement complète. Elle récapitule de nombreux récits. Elle récapitule des textes fondamentaux comme les 10 commandements à travers, bien sûr, la voix de Moïse et puis le schéma Israël. C'est vraiment une paracha qui a une très grande importance, d'autant qu'elle est juste après, elle se situe juste après Tisha B'Av. Alors, la première scène, peut-être premier épisode de cette paracha qui peut être assez émouvante, je dirais, presque à tirer les larmes, puisque Moïse implore, désire, prie Dieu pour pouvoir finalement, malgré tout, malgré la décision, entrer dans cette terre qui a été promise et il n'obtient pas. Gain de cause. Moïse n'obtient pas la gain de cause de la part de Dieu et malgré toutes ses prières pour entrer en terre promise. Pourquoi? J'ai envie de vous dire, monsieur le rabbin, je sais que vous n'aurez peut-être pas une réponse très nette et que la raison ne nous est pas donnée, mais pourquoi pouvons-nous imaginer que Dieu a ses raisons de ne pas permettre à Moïse d'entrer sur cette terre? Lui qui a quand même tout fait, qui a été l'avocat du peuple juif, qui a tellement transmis les paroles de Dieu, il ne peut pas y entrer.
3: Tout à fait, très très bonne question, d'autant plus que le mot va être anan, qui veut dire j'ai supplié, et c'est la valeur numérique de 512. Moïse a fait 512 prières, c'est-à-dire a tellement prié au point que le commentaire de Rachid dit que Dieu lui dit stop, arrête-toi là, oui. Qu'on ne dise pas à combien l'élève était tué, combien l'élève suppliait, combien le maître était tué pour refuser. Donc, c'est-à-dire que Dieu a attendu vraiment le bout du ciel, qu'il dit arrête de prier. Mais en fait, si on regarde bien, déjà dans la paracha de la semaine dernière, celle de Dépharim, Moïse reproche au peuple juif sa non-entrée en Eretz Israël du fait des explorateurs. Alors que si on regarde l'histoire, c'est parce qu'il a frappé sur le rocher à la place de lui parler. Et là, tout à coup, Moïse dit, vous avez refusé d'entrer en Israël et Dieu s'est mis en colère contre moi. Et me refuse également mon entrée en Israël. Pourquoi ici? Et c'est là où le commentateur nous donne quelque chose de très intéressant. Dieu dit à Moïse ici, ton peuple, ta génération, celle que tu as fait sortir du désert, ne peut pas entrer en Israël. Il n'était pas prêt, la faute des explorateurs, et comme c'est expliqué, parce qu'il n'était pas réellement prêt spirituellement à ce travail d'entrer en Israël. Dieu dit, mais comment un berger peut entrer sans son troupeau? Reste avec eux, tu entreras avec eux. Et c'est là où Moïse, en fait, va accepter, parce qu'un berger, c'est-à-dire un guide spirituel du peuple juif, et d'autant plus comme Moïse, va rester et se doit de rester avec son peuple. Si son peuple est en exil, il reste avec eux en exil.
2: Oui, on peut tout à fait voir cela comme ça. Et dans cette paracha, il y a les fondements, comme on le disait, les fondements, certains des fondements les plus importants du judaïsme qui sont prononcés. Hein, et il y a le fameux schéma Israël. C'est l'occasion, monsieur le rabbin, peut-être de revenir sur ce schéma et de l'expliquer. Pourquoi cette prière, d'ailleurs, est-elle devenue le cœur, plus que tout autre, j'ai le sentiment, le cœur de la foi juive?
3: Tout à fait. C'est bien le cœur de la foi juive, et comme on le voit, que quand il y a quoi que ce soit qui arrive, la première parole de n'importe quel juif, dans n'importe quel niveau de spiritualité où il se trouve, la seule phrase qui lui sortira, c'est ce schéma Israël. Ce schéma Israël qui représente réellement notre attachement à Dieu, sans aucune condition. C'est-à-dire, écoute Israël, Dieu est notre Dieu, et il est unique. C'est-à-dire comment cela appartient, c'est à nous, c'est notre maître, c'est celui qui nous dirige, c'est celui qui nous conduit, c'est celui qui nous protège, qui nous donne notre force et notre vitalité. Sans parler du paragraphe suivant qui parle de l'amour de Dieu dans toute considération, et c'est-à-dire par toute ton âme, tous tes moyens, etc. C'est là cet attachement qu'on a avec Dieu, et d'ailleurs c'est la raison pour laquelle il va être donné au peuple juif maintenant, juste avant d'entrer en Israël. juste avant d'entrer en Israël, n'est pas donné plus tôt. Alors, c'est-à-dire qu'ils n'ont pas récité le schéma durant les 40 ans du désert.
2: Et oui.
3: C'est étonnant. Parce que maintenant, ils ne vont plus voir Dieu comme ils le voyaient dans le désert. C'est-à-dire qu'ils vont entrer dans une terre où ils vont commencer à se conduire dans un monde commun, comme le nôtre. Et où ils vont devoir travailler, etc. Il n'y aura plus cette divinité apparente. Et on doit se le rappeler deux fois par jour, que sans avoir de divinité apparente à nos yeux, mais on a toujours cette foi qui est en nous. D'ailleurs, le premier schéma a été récité par les fils de Jacob sur son lit de mort. Quand ils demandaient à ses fils, ils avaient toujours cette foi en Dieu. Et s'ils croyaient en Dieu, où ils ont répondu ce schéma Israël. Israël veut dire Jacob, Jacob qui avait son deuxième nom Israël. Écoute Israël, ton Dieu c'est notre Dieu, il est unique.
2: Oui, c'est extrêmement fort parce que, comme vous le dites, évidemment, on entre en terre promise, on entre dans ce monde qui est peuplé d'autres peuples, et il ne faut pas oublier. C'est une des parties qui va introduire l'idée aussi de mémoire. Il ne faut pas oublier que l'on est inscrit dans une histoire, et ce schéma Israël le rappelle. Et d'ailleurs, c'est tellement émouvant jusque aujourd'hui, jusque chez nous. On le sait à quel point au moment du 7 octobre et après, avec les otages, ces otages israéliens se récitaient eux-mêmes, ils l'ont dit, le schéma Israël, hein. Donc c'est devenu non seulement le cœur du peuple, mais c'est devenu une partie intégrante presque de son être, de l'être de ces juifs finalement. Donc c'est d'une importance capitale. Et puis, il y a vraiment dans cette paracha tellement de fondements qu'on peut se demander finalement, est-ce que le fait d'être juste après le premier Shabbat après Tisha B'Av, ça a un lien justement avec les fondements, avec l'explication et des fondements de la foi?
3: Oui, tout à fait. Ça a un lien, puisqu'on sait que rien n'est au hasard, et que si ce Shabbat tombe après Tisha B'Av, c'est qu'il a un lien avec ce moment que nous vivons. D'ailleurs, ce Shabbat porte un nom spécial, puisque ce que nous lirons après avoir la lecture de la Torah, qui s'appelle Haftara, commence par Nachamu Nachamu. Consoler, consoler mon peuple. C'est-à-dire, c'est une prophétie de consolation. Et ce Shabbat, d'ailleurs, qui s'appelle également, qui a pris son nom dans toutes les communautés juives, le Shabbat Nachamu, le Shabbat de la consolation. Et on voit que cette consolation est dite deux fois, Nachamu Nachamu. Consoler, consoler mon peuple. Parce qu'après une suite, il y a une double consolation. Et c'est lié avec notre paracha, puisque si on regarde notre paracha, Moïse demande d'entrer en Israël. Il la lui refuse. Mais il lui promet qu'ils entreront avec Yeshua. C'est-à-dire, il y a certes quelque chose de négatif, mais regarde le positif. Regarde comment avancer. Paracha, quelque chose, une mitzvah en plus qu'il y a dans notre paracha, celle de la récitation du schéma Israël matin et soir. C'est-à-dire que même quand il y a quelque chose, qui est tout le début de notre paracha, qui est négatif, entre guillemets, puisque Moïse se voit refuser son entrée en Israël, donc d'une certaine manière une chute un petit peu pour Moïse, puisqu'il ne méritera pas ce dévoilement de la terre d'Israël. Mais pourtant, on voit cette entrée en Israël promise par Yehoshua, par le successeur de Moïse. On voit que Moïse lui-même va préparer cette entrée en Israël avec ce schéma Israël. On voit ces 10 commandements qui sont répétés pour la seconde fois dans la Torah. On connaît leur grandeur de ce dévoilement des 10 commandements. Et pourtant, on le voit, c'est-à-dire qu'il y a ici un double dévoilement qui représente cette double consolation après le 9 Av. Après le 9 Av, c'est une période où on reprend des forces après cette chute du 9 Av pour cette fois-ci rebondir. Et pas seulement une fois, mais doublement.
2: Et des paroles qui résonnent encore jusqu'aujourd'hui. Hein. Donc une force aussi de cette paracha va être Anan. Elle a une puissance inouïe. Je ne sais pas si on peut comparer les parachiotes, mais vous serez d'accord pour dire qu'il y a une énergie et une force quand même extraordinaire de cette paracha.
3: Tout à fait. Il a une grande force puisque c'est une paracha, comme vous l'avez mentionné, fondamentale. Donc chaque paracha, bien sûr, est énorme, a toute sa force et tout son dévoilement. Mais il faut vivre avec son temps. Donc aujourd'hui, vivons avec cette paracha et tous ses fondamentaux, comme les 10 commandements, le schéma Israël, cette supplication de Moïse, savoir qu'il faut demander, il faut supplier, qu'on ait la réponse ou pas. Mais cet attachement qu'on doit avoir avec le Créateur, c'est-à-dire avec Dieu, savoir lui demander, savoir lui parler et supplier ce qu'il faut lui demander.
2: Eh bien, merci, monsieur le rabbin, pour vos paroles. Merci pour ce commentaire. Je vous souhaite Shabbat Shalom et je vous dis à la semaine prochaine.
3: Shabbat Shalom à tous, à la semaine prochaine.
2: Eh bien, je rappelle donc que c'était la paracha Vaetranan que nous avons commentée ce matin et c'est l'occasion pour moi de vous donner les horaires du Shabbat. 21h22, l'ouverture de ce Shabbat ce soir et la fermeture demain soir à 22h38. Shabbat Shalom à tous.
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2: Bonjour à toutes et à tous, bienvenue sur Radio J si vous nous rejoignez. Il est 10h, on fait le point sur l'actualité. Bonjour à toutes et à tous, à la une de l'actualité, l'Iran vient de frapper des bases américaines à Bahreïn et en Jordanie en représailles à la 13e nuit consécutive de frappes américaines en Iran. L'Iran qui prévient que toute base utilisée par les États-Unis pour mener des opérations contre son territoire serait désormais considérée comme une cible légitime de représailles. J'envisage une attaque massive plus importante que jamais, a pour sa part déclaré hier le président américain Donald Trump dans un entretien au site Axios. Donald Trump qui a également averti que les États-Unis tiendraient l'Iran pour responsable de toute nouvelle attaque des rebelles houthis du Yémen contre des navires civils. De leur côté, les Iraniens auraient par ailleurs rejeté un accord de cessez-le-feu transmis par les États-Unis via des médiateurs irakiens. Benjamin Netanyahou convoque une réunion d'urgence après une attaque armée en Judée et Samarie. Cette réunion doit permettre d'examiner les réponses possibles à l'attaque survenue ce matin près de Havat Gilat qui a coûté la vie à un Israélien. 4 Palestiniens ont également été tués au cours des événements. Benjamin Netanyahou a assuré qu'Israël répondrait avec fermeté et qu'il ne laisserait pas le terrorisme s'installer en Judée et Samarie. Hier, des attaques ont blessé un civil israélien près d'Itamar et un autre soldat de Tsahal dans le secteur de Ganim. Et ce matin, la presse israélienne en parle dans le Yediot Ahronot. Note correspondance à Jérusalem, Olivier Granic.
3: Avec deux attentats hier au couteau au Tsahal, a placé le secteur nord de la Samarie en état d'alerte maximale. Le quotidien souligne également les craintes de l'armée face à une multiplication des incendies criminels. Enfin, le Yediot révèle que Tsahal prépare déjà le terrain à l'arrivée de nouvelles implantations dans le nord de la Samarie et l'armée anticipe une recrudescence des tentatives d'attentats à mesure que de nouveaux habitants s'installeront dans la région.
2: Notre correspondant à Jérusalem, Olivier Granilic. Le reste de l'actualité, c'est l'accord nucléaire entre l'Arabie Saoudite et les États-Unis ne sera toutefois pas lié aux accords d'Abraham. C'est ce que soutient en tout cas Riyad après que Donald Trump ait déclaré que l'accord pourrait dépendre d'une future normalisation avec Israël, ce qu'il défend depuis longtemps. Selon un rapport de CNN, le président américain aurait été furieux que son secrétaire à l'énergie ait annoncé un accord nucléaire civil avec l'Arabie Saoudite, ce qui l'aurait conduit à cette décision. La Russie a abattu dans la nuit 571 drones ukrainiens au-dessus d'une quinzaine de ces régions et la péninsule de Crimée annexée. Les attaques ont notamment visé la région de Leningrad, près de Saint-Pétersbourg, où un entrepôt du géant russe du commerce en ligne Wildberries a été à nouveau touché. Côté ukrainien, au moins 10 personnes ont été blessées hier dans un bombardement russe dans l'est du pays. Par ailleurs, le président Volodymyr Zelensky a salué l'adoption par l'Union européenne d'un 21e train de sanctions contre Moscou. Écoutez.
4: Il y a des gens autour de Poutine qui veulent mettre fin à la guerre, qui voient l'effondrement économique, l'effondrement logistique et ainsi de suite. Mais il y a des militaires, comme on dit, qui veulent l'expansion de la guerre, une mobilisation accrue. Ils veulent nous écraser et ils veulent la poursuite de cette guerre. C'est pourquoi nous devons nous préparer au plan pour passer l'hiver.
2: Le président ukrainien Volodymyr Zelensky hier soir. Aux États-Unis, à New York, un homme juif de 57 ans et un homme asiatique de 50 ans poignardés hier dans l'Upper West Side. Leurs jours ne sont pas en danger. Selon plusieurs témoins, l'assaillant identifié comme Raoul Morales, 51 ans, aurait crié « Allahu Akbar » au moment de l'attaque. Une enquête a été lancée pour déterminer si elle constitue un crime de haine, mais des premiers éléments semblent indiquer un problème de santé mentale. Ces attaques haineuses et odieuses n'ont pas leur place dans notre ville, a réagi sur X le maire de la ville, Zoran Mamdani. Danny Danon, ambassadeur d'Israël à l'ONU et le ministre israélien des Affaires étrangères, Gideon Sar, ont eux accusé justement le maire de la Grosse Pomme d'avoir contribué à un climat d'antisémitisme. Enfin, en France, tous les villages de la presqu'île du Cap Ferry sont en train d'être évacués pour fuir l'incendie en cours dans la région. Sur la route départementale 106 en direction de Bordeaux, il y a un flux de voitures continu. Le feu, parti de Gironde mercredi, a parcouru plus de 10 000 hectares, déclare Laurent Nunez, ministre de l'Intérieur, lors d'un point presse. Écoutez.
5: À date, nous n'avons pas de bilan humain. Le bilan humain est nul, mais on reste évidemment toujours extrêmement prudent. Sur ce feu, nous avons au total 80 maisons qui ont été brûlées, dont une cinquantaine qui ont été détruites.
2: Le ministre de l'Intérieur, Laurent Nunez, ce matin, en point presse, a noté que jamais, en 20 ans, autant de surfaces n'ont brûlé en France à la mi-juillet. Au total, plus de 42 000 hectares ont brûlé dans le pays sur la période.
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6: Chers auditeurs, bonjour à tous. On est très heureux aujourd'hui d'accueillir Alain Finkielkraut. Cher Alain, bonjour.
7: Bonjour Alexis.
6: Vous êtes philosophe, vous êtes membre de l'Académie française. Vous avez signé il y a très peu de temps Le Cœur Lourd aux éditions Gallimard, un très beau livre de conversation avec le journaliste du Figaro, Vincent Trémollet de Villers. Ce livre a rencontré un grand succès, c'était à partir de janvier, mais il a eu aussi son lot de polémiques, et notamment le chapitre que vous consacrez à Israël, ou plus exactement au gouvernement d'Israël. Vous y dites votre dilection pour ce pays que vous avez découvert quand vous étiez enfant avec vos parents, mais vous y dites aussi très clairement votre colère, la déception, mais la colère que vous inspire la ligne suivie par le gouvernement actuel. Beaucoup, il faut le dire, Alain Finkielkraut, n'ont pas compris cette prise de position et vous la reproche.
7: Eh bien, ils me la reprochent. Alors je vais vous dire et qu'ils ont tort. Ces reproches, je les ai entendus, je les ai reçus aussi. J'ai eu des messages extrêmement violents. J'ai même été traité de capot, qualifié de traître. Alors je vais dire les choses très clairement. Je suis solidaire d'Israël, mais Israël est un pays fracturé. La question est de savoir de quel Israël suis-je solidaire. Je suis solidaire des héritiers de Rabin et je suis en colère contre les descendants de son assassin et de Baruch Goldstein. Et ma colère a été redoublée il y a quelques jours par une vidéo de Netanyahou, généré par l'intelligence artificielle. On y voit Gadi Eisenkot, qui va vers son fils, mort à Gaza, dans l'uniforme de Tzahal. Il va vers son fils, il s'approche de lui, et au dernier moment, il bifurque. Son fils est déconcerté, et il se jette dans les bras du chef du parti, du principal parti arabe israélien. Il a donc trahi son fils et on voit son fils renaître de ses cendres. C'est ça, aujourd'hui, le gouvernement d'Israël.
6: Alors, Alain Finkielkraut, on pourrait vous répondre que l'utilisation à des fins de propagande dans les grandes démocraties de l'intelligence artificielle, malheureusement, se répond.
7: Non! Ça ne se répond pas de faire revivre un mort. Et Gadi Eisenkot est l'ancien chef d'état-major de Tzahal. Il a perdu son fils et son neveu. Ça ne se fait pas. Où est le sionisme? Où est le judaïsme? Où est l'humanité commune? Alors si on continue à me faire ce reproche aujourd'hui, après cette vidéo, je dirais à mes critiques qu'eux-mêmes sont en train de quitter le sionisme, le judaïsme et l'humanité commune.
6: Alors ici, sur Radio J, ce matin, on parle très de manière apaisée, on ne vous fait aucun reproche, on vous invite.
7: Non, je sais bien,
6: Voilà, on vous invite pour exposer idées, votre vision de la scène internationale et aussi de l'évolution d'Israël. Il se trouve, alors Alain, il faut dire les choses clairement, que la campagne pour le renouvellement de la Knesset, autrement dit les élections législatives, ont d'ores et déjà commencé, et vous avez cité l'un des candidats qui est effectivement le général Gadi Eisenkot. A-t-il, par exemple, votre préférence personnellement?
7: En tout cas, ce que je souhaite, c'est que l'actuelle coalition de ce que Saul Friedlander appelle les répugnants fanatiques quitte le pouvoir. Je ne veux plus, je pense que pour Israël, il serait salutaire que Benjamin Netanyahou, Itamar Ben-Gvir, Israël Katz et Bezalel Smotrich s'en aillent du gouvernement. Et Eisenkot, en effet, je suis sa campagne d'aussi près que je peux. Je sais qu'il veut faire en quelque sorte le ménage dans l'armée. Ça, c'est très important, parce qu'il y a des officiers intermédiaires qui, sionistes religieux, tiennent des propos, ont des attitudes extrêmement inquiétantes, notamment en Judée-Samarie. Donc oui, et en plus, je constate, si vous voulez, que la question palestinienne n'est même pas la question essentielle. Je le regrette pour ma part, mais il s'agit de savoir si Israël va rester lui-même. C'est, à mon avis, l'élection de la dernière chance.
8: Alors,
7: pour Israël.
8: Israël peut-il rester lui-même? C'est la question que vous inspire ce commentaire à brûle pour point que nous faisons ensemble ce matin, Alain Finkielkraut, du processus électoral qui a commencé. D'ailleurs, la campagne a commencé. La vidéo que vous avez mentionnée s'inscrit dans une campagne dure, mais s'inscrit dans une campagne. Alors, dernière question sur Israël. Vous avez toujours aimé de toute votre âme ce pays. Qu'est-ce que vous répondez de manière définitive à ceux qui vous reprochent dans plusieurs émissions de radio, de télévision, d'avoir qualifié un certain nombre d'actes qui sont commis par des Israéliens en disant « ils me font honte ». Voilà, oui. Ces actes me font honte. Eh ben,
7: Netanyahou, dans cette vidéo, me fait honte. Mmh. C'est pas une campagne dure. On est hors de la morale, de la décence commune. Cet homme, je le répète, Eisenkot a perdu son fils à la guerre. Vous imaginez ce que c'est? Vous imaginez ce que c'est le deuil dans lequel il se trouve? Et tout d'un coup, on le ranime pour que Eisenkot le trahisse. C'est pas possible. Bien sûr, j'éprouve un sentiment de colère et de honte. Mais mon amour d'Israël reste très fort et j'attends vraiment un sursaut. Israël, ça ne peut pas être ça. Le sionisme, ça ne peut pas être ça.
8: Alors,
7: je ne
8: Alain Finkielkraut, il y a un argument qui vous est souvent opposé, puisque vous vouliez répondre aussi aux arguments qui vous sont opposés depuis 6 mois, parution du Cœur lourd en plein hiver au mois de janvier, qui est un très bel essai, mais un essai polémique. Certains disent, en France, en Israël, certains disent, franchement, c'est pas le moment. Alors qu'Israël est affronté à la menace iranienne, alors qu'Israël est affronté au proxy de l'Iran, on ne doit pas critiquer en ces termes le gouvernement d'Israël. Qu'est-ce que vous répondez à ces gens-là?
7: Je réponds que je choisis mon camp en Israël. Je choisis mon camp. Je choisis effectivement Yair Golan, Gadi Eisenkot, Yair Lapid. Cela ne se gêne pas pour critiquer le gouvernement d'Israël. J'aime trop Israël pour l'abandonner à cette pente. Voilà. Et je pense que c'est absolument indispensable. Il faut mener un double combat contre les agissements de ces répugnants fanatiques et contre, notamment en France, la montée inimaginable de l'antisémitisme. C'est tout. Et donc, effectivement, tous ceux qui parlent de génocide m'inspirent aussi une très grande colère et le plus profond dégoût. Et bien entendu, la guerre à Gaza est disproportionnée. Elle aurait pu sans doute se dérouler autrement, mais ça n'a rien d'un génocide. Ceux qui parlent de génocide n'ont qu'un but, nazifier les Juifs.
8: Alors ce combat,
7: on nous nazifie aujourd'hui. Donc l'antisémitisme, si vous voulez, non seulement n'est pas une variété de racisme, mais c'est devenu une variété d'antiracisme. C'est ce renversement qu'il faut penser et qu'il faut combattre.
8: Alors ce combat, vous l'avez, c'est vrai, toujours mené, le combat contre l'antisémitisme, sous ces habits nouveaux, cet antisionisme radical qui se répand aujourd'hui dans des franges entières de la gauche française notamment. Vous aviez écrit la réprobation d'Israël au moment
7: de la guerre du Liban.
8: Alors, c'est aujourd'hui, pour le mener, quelles sont les armes, à mon avis, dont vous disposez?
7: Écoutez, il faut dire les choses, il faut montrer de quoi il s'agit, il faut justement se combattre un antisémitisme bouffi de bonne conscience, parce que l'oubli est à l'œuvre, mais il s'est infiltré dans la mémoire. C'est ça qui est extraordinaire. Pour parler de génocide, il faut refuser d'avoir la moindre idée de ce qu'ont été les camps de la mort. Mais on parle de génocide en s'adossant, en quelque sorte, à cette Shoah qu'on ne veut plus comprendre. Alors il faut le dire, il faut prendre acte de ce qui se passe. Le dernier événement en date, c'est
8: le lynchage abject de Barbara Butch.
7: Qui n'a pas pu terminer son concert et Et donc aujourd'hui, il faut le dire, les artistes, les univers, les universitaires, les intellectuels, les juifs simplement juifs, ne peuvent plus mettre le nez dehors. On a connu ça en France exclusivement sous l'occupation. Alors, un espoir quand même, avec Barbara Butch, je sais pas comment on dit, LFI est allée trop loin. Mmh. La gauche s'est mobilisée de manière massive, spectaculaire, contre ce comportement LFiste. Libération, notamment, qui en a fait sa première page. Une pétition d'intellectuels très à gauche a été écrite en faveur de Barbara Butch. Là, effectivement, la France insoumise semble être allée trop loin.
8: Est-ce qu'on peut
7: Alors
8: penser...
7: peut-être qu'une partie de la gauche se réveille.
8: Est-ce qu'on peut penser, au-delà du réveil d'une gauche social-démocrate, républicaine, plus modérée, est-ce qu'on peut penser que la France insoumise, en allant trop loin, comme vous le dites ce matin au micro de Radio J, Alain Finkielkraut, va être progressivement marginalisée dans la présidentielle?
7: Je pense qu'elle va être marginalisée, oui, je le pense. Je pense surtout que si jamais Jean-Luc Mélenchon arrive au deuxième tour... Ce qui n'est pas exclu, parce que il a les quartiers, hein, il a tout fait pour les avoir. C'est un antisémitisme électoral, l'antisémitisme de Mélenchon. Il a la jeunesse, une partie de la jeunesse, qui est conquise par ce côté radical, révolutionnaire. Mais s'il arrive au deuxième tour, il va se passer un événement extraordinaire. En 2002, au deuxième tour, c'est notamment en raison de son antisémitisme que Le Pen a été violemment, a été massivement rejeté. En 2027, c'est Jean-Luc Mélenchon qui subira le même sort, et beaucoup de gens, et notamment beaucoup de juifs, voteront pour la fille de Jean-Marie Le Pen, en raison notamment... Notamment en raison de l'antisémitisme de la France insoumise, parce que Mélenchon, c'est pas seulement Mélenchon. Mélenchon, c'est Thomas Porte, c'est David Guiraud, c'est Émeric Caron, c'est Rima Hassan, et j'en passe. Donc, si vous voulez, son arrivée au pouvoir serait une catastrophe absolue pour les juifs, et pas seulement pour les juifs.
8: Alors, ce scénario cauchemardesque peut, hélas, aujourd'hui, quand même, advenir, c'est une évidence. Est-ce que le grand enjeu de l'élection présidentielle, qui va venir, et qui commence d'ailleurs en réalité également en France, ça sera une campagne très âpre, c'est le maintien de la continuité historique de la nation française, plus menacée que jamais.
7: Mais bien sûr, vous avez raison, parce que l'un des arguments de campagne de Jean-Luc Mélenchon, c'est la Nouvelle France. La Nouvelle France. La Nouvelle France composée, justement, de gens venus d'ailleurs. Alors imaginez les précédentes immigrations. Mes parents en France, hein. Mon père est arrivé avant-guerre, il a été déporté à Auschwitz.
8: Mes parents sont des juifs polonais, hein.
7: Mon père de Varsovie, ma mère de Lvov. Mon père déporté de France à Auschwitz. Ils se rencontrent après la guerre. Ils n'ont jamais pensé une seconde qu'ils étaient la Nouvelle France. Ils s'intégraient à la France et me demandaient à moi d'assimiler la culture française. Donc, une immigration qui se prétend ou qu'on prétend être la nouvelle France, ça ne s'est jamais vu. Et effectivement, face à cette nouvelle France, il faut revendiquer, et ça devrait être le cas de tous les autres candidats, la continuité historique. Le droit à la continuité, disait Ortega y Gasset, est le droit le plus fondamental de l'homme. Et donc, voilà. Et voilà ce qui est en jeu.
8: Qui le fait?
7: Ben, disons que Retailleau le fait. Édouard Philippe commence à le faire. C'est un des arguments de Marine Le Pen, mais par ailleurs il y a une démagogie aussi dans son programme très très inquiétante. Mais et si vous voulez, c'est à peu près la moindre des choses, et ça devrait être effectivement une cause transpartisane. Il devrait avoir deux causes transpartisanes aujourd'hui: la continuité historique, donc la maîtrise de l'immigration, et l'école. Refonder l'école. L'école est en train de mourir de ces réformes continues depuis 50 ans.
8: On peut restaurer ce que vous appelez la laïque avec d'autres, avec cette sensibilité de la gauche républicaine, on peut la restaurer, la laïque.
7: Il faut refonder l'école, redonner vie à la culture dans l'école, redonner vie à l'idée d'exigence et d'excellence, redonner vie à la sélection, qui est le meilleur moyen de permettre à ceux, aux défavorisés justement, d'accéder à quelque chose. Voilà ce qu'il faut faire. C'est un travail titanesque, mais qui est absolument nécessaire. Parce que sinon, il y a une double crise de la continuité. Le fait d'une immigration immaîtrisée et la crise de la transmission. Pour qu'il y ait continuité, parce que les choses ne se passent pas, si vous voulez, biologiquement. Je ne raisonne pas comme Barès. Pour la continuer, il faut la transmission. Il faut cette transmission, c'est-à-dire redonner sens à l'école qui, au nom de l'égalité, s'est complètement effondrée.
8: Alors, dans le cœur lourd, vous le dites, hein, je suis français par la basilique de Vézelay, par le Mont Saint-Michel. Vous égrenez tout une série de sites, de lieux de mémoire, on va dire, hein, du christianisme français, mais aussi de la laïcité française. Est-ce que ça, c'est encore audible?
7: Et de la culture française,
8: de la littérature française, de la langue française. Oui.
7: La langue est en péril. Mmh. C'est ça qu'il faut dire. Mmh. Les gens disent, mais non, la langue vit. Ah bon, la langue vit. Bon, donc, de toute façon, ce sont ces métamorphoses. Mais c'est précisément parce qu'elle vit qu'elle peut mourir. D'ailleurs, c'est ce que disait Flaubert, une lettre citée et abondamment commentée par Roland Barthes. Je n'écris pas pour le lecteur d'aujourd'hui, mais pour tous les lecteurs qui se présenteront, tant que la langue vivra, parce qu'elle peut mourir et elle est en train d'agoniser sous nos yeux. Elle va pas mourir parce que tout le monde va se taire, mais elle se transformera en moyen de communication de plus en plus simpliste, de plus en plus bête, et elle perdra le lien qui était le sien avec la civilisation, avec la littérature.
8: Alors, une conversation avec vous sur Radio J ou ailleurs est toujours d'une très grande intensité. Alain Finkielkraut, on vient d'évoquer à Sceaux et à Gambas plusieurs thèmes qui vous tiennent à cœur, depuis Israël jusqu'à l'école. On va terminer par cette civilisation européenne dont vous vous êtes fait depuis longtemps un défenseur. Vous aviez fondé une revue qui s'appelait Le Messager Européen avec certains de vos amis, avec Milan Kundera, avec Danilo Kiss. Est-ce que aujourd'hui, cette Europe qui est prise en tenaille, on va dire, sur le plan géopolitique, entre le Trumpisme d'un côté aux États-Unis, le Poutinisme de l'autre en Russie, paradoxalement, a une chance d'exister davantage, de se fédéraliser? Et est-ce que vous souhaitez, vous, cette fédéralisation de l'Europe?
7: Écoutez, je me souviens quand même de cette phrase, Charles de Gaulle, on ne fait pas d'omelette avec des œufs durs. Donc, il faut donner toute leur place aux nations européennes pour faire vivre l'Europe. La nation est un concept inventé par l'Europe, qui a eu effectivement des débordements fâcheux, mais c'est un concept politique d'une très grande importance. Mais là, pour quand même, l'Europe a un peu oublié la civilisation qu'elle portait au nom du droit et du marché. Elle se repense à nouveau comme civilisation face à la menace russe. Parce que la Russie, c'est autre chose que l'Europe. L'Europe le sent, et ça peut être effectivement le signe d'un véritable réveil européen, aussi bien culturel que politique. Malheureusement, il y a des gens en Europe qui, au nom d'ailleurs même, eux, très curieusement, de la souveraineté nationale, militent contre ce réveil et qui reprennent à leur compte la propagande du Kremlin. Mmh. Je veux parler de Philippe de Villiers, par exemple, qui a osé dire le 14 juillet, des avions nazis aller survoler le ciel de Paris, il voulait parler des avions ukrainiens. Et là, ça me rappelle ce qui s'est passé il y a longtemps déjà, au moment de la guerre dans l'ex-Yougoslavie. Les Croates ont été stigmatisés parce que, disait-on, ce sont les successeurs des Oustachis. On a plaqué le schéma de la Deuxième Guerre mondiale sur la Croatie. On a voulu le faire avec la propagande russe pour l'Ukraine. Ça n'a pas fonctionné, sauf chez certains intellectuels, chez certains politiques, et notamment cette russe propagandiste en chef Xenia Fedorova qui fait la loi sur CNews, qui fait la loi sur CNews et qui reprend à son compte tous les éléments de langage de Poutine. Alors, mais je pense quand même que cette propagande est très minoritaire en France et qu'à la différence de ce qui s'est passé pour la Croatie, elle inspire un profond dégoût.
8: Alors, Alain Finkielkraut, je vous cite Eugenio Mazzarella, qui est un philosophe italien. L'Europe spirituelle est le gardien vivant de cette anthropologie de la perfectibilité humaine. Entrée dans l'histoire avec l'annonce chrétienne. C'est ce qu'écrit Eugenio Mazzarella dans sa méditation sur les relations entre la civilisation européenne, le christianisme et évidemment le judaïsme. Aussi, vous partagez cette vision-là. Quand on défend l'Europe, on défend cette anthropologie-là.
7: Je ne sais pas. Quand on défend l'Europe aussi... On s'inscrit, on assume un certain passé. Et il faut défendre l'Europe, incarner l'Europe contre l'oubli qui nous menace. C'est ça qui me paraît plus encore que la perfectibilité. Il ne faut pas perdre de vue tous ceux qui ont fait l'Europe. Les artistes, les écrivains, les politiques aussi, pour s'inscrire effectivement dans leur lignée. Ce qui me fait terriblement peur, c'est le changement de monde sous l'impulsion des techniques justement annoncées et célébrées au nom de la perfectibilité humaine. Mais quelle perfectibilité y a-t-il dans l'intelligence artificielle qui évacue l'humanité, et même dans les portables, tous les parents s'arrachent les cheveux avec les réseaux sociaux, etc. Donc voilà, il faut que l'Europe reste, si vous voulez, alphabétisée.
8: Alors on va finir, Alain Finkielkraut, cette passionnante conversation ce matin sur Radio J avec une note peut-être d'espérance, lucide, une Europe qui reviendrait à son être historique, se réconcilierait avec le non-juif.
7: Ah ben, l'Europe n'a pas rompu avec le non-juif. Je pense quand même qu'il y a eu même, il y a eu des décisions et des mesures qui ont été prises après la guerre, après la Shoah. L'Église a rompu avec toute sa tradition marcionnite, judéophobe, etc. Et si l'antisémitisme revient aujourd'hui en Europe, d'abord, c'est un antisémitisme d'importation et qui est relayé non pas par l'extrême droite, mais par l'extrême gauche qui rejette sa grande tradition dreyfusarde. Donc, je pense que, au contraire, les juifs et les non-juifs en France et en Europe, face à ce qui se passe, face à la grande mutation démographiques sont dans le même bateau. Et c'est ce que disait d'ailleurs Georges Bensoussan dans son livre « Les territoires perdus de la République ». Les injures les plus fréquentes dans les quartiers qu'on appelle populaires depuis que l'ancien peuple les a quittés, ces injures, ce sont « sale juif » et « sale français ». Donc les juifs et les autres français sont dans le même bateau.
8: Il nous reste une minute, me dit notre réalisateur Ethan, que l'on remercie beaucoup ce matin sur Radio J. Une minute pour vous poser la question que tout le monde se pose. Il y a une frontière, bien sûr, politique entre l'islam et l'islamisme. Mais n'y a-t-il pas, sur le plan culturel, des continuités, se demandent beaucoup de nos auditeurs. Qu'est-ce que vous en pensez?
7: Je pense que ça existe. Et ce que je pense aussi, c'est que il y a un accord étrange aujourd'hui entre l'hospitalité inconditionnel préconisé par une partie de la gauche et les chefs d'entreprise. Pour les uns et pour les autres, les hommes sont interchangeables. Et nous constatons que ce n'est pas vrai. Et les hommes sont aussi porteurs d'un passé, porteurs d'une culture. Et toutes les cultures ne peuvent pas cohabiter à n'importe quelle condition dans une société.
8: Alain Finkielkraut, on vous remercie beaucoup d'avoir fait un tour par Radio J pour cette conversation passionnante, vigoureuse, peut-être polémique aussi pour certains. Le cœur lourd, c'est votre dernier livre paru il y a maintenant près de 6 mois aux éditions Gallimard et que l'on peut évidemment recommander à toutes celles, à tous ceux sur Radio J, hors de Radio J, qui souhaitent poursuivre cet échange absolument passionnant. On vous souhaite pour l'instant de bonnes vacances d'été.
7: Merci à vous.
8: À très bonnes bientôt.
7: Vacances.
8: À très bientôt sur Radio J.
7: Au revoir.
2: toutes et à tous, bienvenue sur Radio J. Il est 10h30, tout de suite, l'essentiel de l'actualité. Et à la une de ce journal, plusieurs explosions ont été entendues près de l'aéroport d'Erbil dans le Kurdistan irakien où sont stationnées des troupes américaines. Selon un journaliste de l'AFP, les défenses aériennes ont été activées et des drones ont été aperçus au-dessus de la ville. Parallèlement, l'Iran vient de frapper des bases américaines au Bahreïn et en Jordanie en représailles à la 13e nuit consécutive de frappes américaines en Iran. Téhéran prévient que toute base utilisée par les États-Unis pour mener des opérations contre son territoire serait désormais considérée comme une cible légitime de représailles. L'Israélien tué dans la fusillade survenue en Judée Samarie ce matin est Benyahoum Melet, 32 ans, membre de l'équipe de sécurité civile de l'implantation d'Avad Gilat. Selon Tsahal, un groupe de Palestiniens a affronté des Israéliens qui effectuaient une randonnée. L'un des assaillants se serait emparé de l'arme d'un responsable de la sécurité avant d'ouvrir le feu, tuant Benyahoum Melet et blessant au moins deux autres Israéliens. L'armée affirme que le tireur a été abattu immédiatement. Quatre Palestiniens ont été tués et quatre autres blessés au cours de l'incident. À la suite de cette attaque, le chef d'état-major de Tsahal, Eyal Zamir, a ordonné l'envoi de renforts dans la région. Benjamin Netanyahou convoque une réunion d'urgence et a assuré qu'Israël répondrait avec fermeté et qu'il ne laisserait pas le terrorisme s'installer en Judée-Samarie. Le Mossad annonce avoir déjoué un projet d'attentat iranien visant à assassiner de responsables israéliens. C'est le ministère iranien du renseignement qui cherchait à infiltrer une cellule terroriste en Israël en s'appuyant sur des réseaux criminels. Plusieurs individus vivant en dehors de l'Iran sont impliqués, notamment un homme vivant en France, présenté sous le pseudonyme de Philippe et chargé de constituer cette cellule. Selon le Mossad, il a depuis été expulsé du pays. Enfin en France, le concert gratuit d'Amir prévu ce dimanche 26 juillet à Marseille a été annulé. Après plusieurs appels au boycott et l'annonce de rassemblements anti-israéliens, les organisateurs expliquent que la configuration du lieu ne permettait pas de garantir la sécurité du public, des artistes et des équipes. Le Lyon Palestine Marseille s'est félicité de cette annulation, la qualifiant de victoire de la mobilisation populaire. De son côté, le CRIF Marseille Provence dénonce une atteinte à la liberté culturelle.
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Bonjour, bonjour à toutes et à tous. En cette veille de Shabbat Nachamu, Shabbat du premier Shabbat des consolations, des Haftarot de consolation, consoler, consoler mon peuple, Isaïe chapitre 40, extraordinaire. Et puis, Parasha Vaetranan, Parasha Vaetranan qui est très dense, très importante et qui, je dirais, quelque part, permet après le vide du 9 Av, le deuil du 9 Av, de se reconstruire. Dans les sigles qui relient le calendrier avec la paracha, on dit Tzum Vetzalou, vous allez jeûner et vous allez prier. La prière par excellence, c'est la paracha Vaetranan qui commence où Moshe a fait 515 prières. Il dit, j'ai imploré Hachem pour entrer en terre d'Israël. Dieu va lui dire, non, tu vas pas rajouter une prière, un mot de plus, un mot. Et oui, parce qu'il dit, Eberana, est-ce que je peux rentrer s'il te plaît? Et il savait que s'il disait une deuxième fois le mot na, s'il te plaît, il aurait été exaucé. Comme on le voit quand il a prié pour la refoua, pour la guérison de sa sœur Myriam, où il a dit El na refana la, Dieu guéris la, s'il te plaît. Quel na refana la, deux fois na. Et là, il dit seulement Ebarana, et Dieu dit ne rajoute pas un seul na. Et on voit ici, comme l'explique le Netziv de Vologine, qu'une prière qui n'est pas exaucée a une force, a une importance, puisque en fait, les prières ne sont pas des demandes, mais les prières, la tefila, c'est un lien qu'on a avec Hachem. Et des fois, on peut avoir des manques pour nous inciter à avoir ce lien avec Hachem. Mais le plus important, c'est plus le lien que forcément d'être exaucé. Alors on préfère être exaucé, bien sûr, évidemment. Il y a beaucoup à dire sur ce point-là, de l'importance de la prière. Et je dirais c'est quelque chose de fondamental. Au début de la création, Dieu a fait de telle sorte à ce que tout le monde attendait la prière de l'homme pour que l'homme prie, pour que la

pluie tombe et quand la pluie est tombée, alors le monde a commencé à fonctionner au niveau des végétaux, etc. Et tout était dépendant d'une ouverture qui se faisait par la prière. Dans le même esprit, quand les enfants d'Israël sont en Égypte, Dieu avait promis à Abraham qu'ils allaient sortir d'Égypte. Et ils devaient sortir, c'était le moment. Mais tout le processus de la libération, de la sortie d'Égypte, n'a été possible que grâce à une prière. Et ils ont prié, ils ont crié vers Hachem. Alors on nous dit que Dieu a appelé Moshé et lui a dit, voilà, tu vas faire sortir les enfants d'Israël d'Égypte. Ce point-là qui montre l'importance fondamentale. C'est pour ça que quand on est après Tisha B'Av, on doit avoir conscience de cette importance de la prière. Et dans la prière, on le retrouve, que ça soit qu'il y a une bénédiction sur la reconstruction de Jérusalem, qu'il y a une bénédiction sur le retour de la Avoda, Ritzé, c'est la Avoda. Même dans la première bénédiction de la Mida, ou Mevigoel, Livne Venem, qui amène celui qui va les délivrer, le Sauveur, aux petits enfants, et une bracha de Goël Israël qui sauve Israël. Même la Amida, même la prière, on la juxtapose à Gaal Israël, à la notion de libération. Et donc il y a un lien entre la libération et la prière, pour la prière pour arriver à la libération. Et en ce moment de Tisha B'Av, je ne saurais que trop vous encourager à réfléchir sur ce point, cette importance de la prière qui est fondamentale. Alors ça, c'est le début de la paracha qui est lié avec la prière. Dans la suite de la paracha, on a au chapitre 4, verset 2, l'interdiction de rajouter. Alors on peut pas rajouter, on peut pas retrancher à la Torah, et on pourrait tenter de dire, bon, on peut pas retrancher, on peut pas enlever, d'accord, mais rajouter, après tout, qui peut le plus, peut le moins, et si on fait un peu plus. Alors à cela, on peut donner plusieurs explications. La première explication, c'est que à partir du moment où on rajoute, eh bien, on sera tenté de retrancher. Et oui, si on prend une liberté de rajouter, alors puisqu'on peut rajouter, on peut en retrancher. C'est cette histoire de ce café qui s'était organisé dans une yeshiva, et donc il y avait une machine à café avec où il fallait gérer l'argent, et le rav avait donc nommé un élève de s'occuper de la gestion du café. Et donc il devait payer, c'était payant, oui. Et puis alors il devait payer dans une caisse et puis prendre le café. Et un jour l'élève s'est rendu compte qu'il y avait plus d'argent que de café consommé dans la caisse. Et il en a fait part au rav. Le rav lui a dit ben il faut arrêter. Pourquoi il faut arrêter ? Il dit à partir du moment où certains ont pris la liberté de rajouter de l'argent, certainement pour avoir une avance sur la suite, alors ils seront tentés après de dire ben je prends une avance que je paierai après, et après on peut oublier de payer. Et c'est pour ça, celui qui peut rajouter peut aussi retrancher. Et puis c'est aussi la problématique que quand on rajoute, eh bien on n'a plus la même chose. Alors vous allez me dire, mais les sages ont bien rajouté, ce qu'on appelle les mitzvot des rabbanan, les mitzvot d'obligation rabbinique. Hein, quand on sonne du shofar le deuxième jour de Rosh Hashanah, c'est pas une obligation à la Torah. Alors, qu'est-ce qu'on fait avec cela ? Eh bien, la réponse est que si on rajoute une mitzvah en disant que c'est une mitzvah de la Torah, là, on transgresse l'interdiction de rajouter une mitzvah. Celui qui, le deuxième jour de Rosh Hashanah, dit « on va faire la mitzvah de la Torah que de sonner du shofar », eh bien, il fait la vera, il est au vert sur Baal Tosif, il transgresse l'interdiction de rajouter une mitzvah qui n'existe pas. Alors, de dire qu'on a une obligation rabbinique de sonner du shofar aussi le deuxième jour de Rosh Hashanah, ce n'est pas rajouter une mitzvah à la Torah, c'est embellir, protéger la Torah et lui donner un panache plus important. Donc c'est pas le issour, l'interdiction de rajouter, quand on sait et on fait la distinction de obligation rabbinique, obligation de la Torah. Dans la suite, on va avoir aussi l'interdiction de l'idolâtrie et l'évocation du vécu du Sinaï où on n'a vu aucune image. Chapitre 4, versets 12 à 19. L'oreitem kol tmuna, vous n'avez pas vu aucune représentation. Et donc, il va y avoir ici l'argument historique de l'unicité d'Hachem et de son importance. Après, on va nous
nous dire que Moshe va, au chapitre 4, versets 41-43, va mettre en place des villes de refuge de l'autre côté du Jourdain. Il y avait 6 villes de refuge, 3 d'un côté du Jourdain et 3 de l'autre côté du Jourdain. Mais on nous dit que ces villes de refuge, qui servaient à quoi? Elles servaient pour que une personne qui est tuée par une inadvertance puisse se réfugier dans cette ville de refuge et ne soit pas tuée par le Goël Adam, le vengeur de sang. Toutes les villes de refuge devaient fonctionner en même temps. Ça veut dire que les villes de refuge de l'autre côté du Jourdain, en Jordanie actuelle, ne pouvaient vraiment fonctionner que quand ils allaient rentrer en Israël et qu'ils allaient donc avoir les villes de refuge aussi de l'autre côté du Jourdain et qu'ils allaient être en fonction. Et là, tout pouvait fonctionner. Et là, on peut se poser la question, à quoi bon préparer des villes de refuge du côté de ce côté du Jourdain par Moshe? Et là, on apprend que quand on peut faire une mitzvah, eh bien, on la laisse pas. Même si elle n'est pas encore, on va dire, praticable, elle n'a pas encore toutes les notions de ce qui peut se faire avec, eh bien, on peut faire une mitzvah, on la fait. Et ces 3 villes de refuge, même si elles ne sont entrées, je dirais, en fonction que quand les enfants d'Israël sont rentrés en Israël et qu'ils ont établi les 3 autres villes de refuge en terre d'Israël, on voit ici, quand on peut faire une mitzvah, il faut pas l'oublier. Et puis après, on a les fameux 10 commandements, la Aseret HaDibrot. Quand on dit 10 commandements, c'est pas tout à fait juste parce que qui dit commandement dit 10 mitzvah. Or, il y a plus que 10 mitzvot dans ce texte-là. On pourrait dire plutôt, il y a les 10 paroles. Voilà. La Aseret HaDibrot, les 10 paroles, qui sont la version, comme on a dit, qui se trouvait sur les deuxièmes tables de la loi qu'on a reçu à Kippour. Et il y a ici, au chapitre 5, du verset 6 à 18, cette référence très importante de Aseret HaDibrot du décalogue, pour le dire comme on doit le dire en français. Et puis après, on va nous dire au chapitre 5 du verset 19 à 27, la crainte des enfants d'Israël à voir toujours la parole de Dieu en se disant qu'ils vont mourir. Et ils vont demander à Moshe d'être leur émissaire, d'être leur intermédiaire. Et qu'ils vont écouter Moshe. Alors, est-ce que c'était bien, est-ce que c'était pas bien? Moshe va les rassurer en disant, si Dieu s'est révélé au Mont Sinaï à tout le monde, c'était afin qu'ils aient la crainte de Dieu sur leur visage, afin qu'ils aient conscience que Dieu peut s'adresser à l'homme et qu'il pouvait s'adresser à Moshe, que Moshe va avoir une légitimité dans son message. Donc, on pourrait dire que ça peut être prévu, mais on pourrait dire aussi que c'est un peu dommage d'avoir privilégié de garder le lien rien qu'avec Moshe et pas avec Dieu directement, parce que imaginez si on avait appris toute la Torah de la bouche de Dieu, l'histoire aurait été complètement différente. Alors on est peut-être passé à côté de quelque chose, et c'est peut-être ici aussi un reproche que Moshe fait aux enfants d'Israël. Et puis on a après le schéma Israël. Alors le schéma Israël, c'est dans le livre de Devarim, le chapitre 6, verset 4. Très intéressant. Le livre de Devarim, c'est Dalet. Le chapitre 6, c'est Vav. Et le verset 4, c'est Dalet. Dalet, Vav, Dalet, ça fait David. Voilà, si vous voulez vous souvenir de la référence du schéma Israël, vous rappelez David. David, Dalet. Comme alors Dalet, vous avez dit c'est 4. Mais là, on va dire c'est le livre de Devarim. Donc le livre de Devarim, qui est le 5e livre, mais c'est Devarim, ça commence avec un Dalet. Le Vav, c'est le 6e chapitre. Et le 4e verset, c'est le credo, la phrase, et le passage qui est une mitzvah de la Torah. Il faut bien mesurer l'importance. Tous les matins et tous les soirs, dans le cadre de la prière de Shacharit du matin, ou la prière de Arvit, la prière du soir, on fait une mitzvah, un commandement positif de la Torah, de lire le schéma Israël. C'est pas évident. C'est vrai qu'il y a 613 mitzvot, mais sur les 613 mitzvot, il y en a que à peu près 200 qui sont encore praticables aujourd'hui, et dans les 200, il y a que 48 qui sont des commandements positifs. Et puis encore, il y a beaucoup de mitzvot qu'on peut faire que dans certains cas. Par exemple, le rachat du premier-né. Le rachat du premier-né, il faut encore avoir un premier-né, il faut avoir un enfant, il faut avoir un premier-né, et que il faut pas être Cohen, parce que si on est Cohen ou si la femme est Cohen, il n'y a pas de rachat du premier-né. Enfin, il y a beaucoup de... il faut que l'accouchement se soit passé normalement et pas par une césarienne, parce que sinon il n'y a pas de rachat du premier-né. Ça, c'est pour cet exemple du rachat du premier-né. Mais il y a de nombreuses mitzvot où soit sont liées au temple, et donc elles sont plus usitées aujourd'hui, soit elles sont dans certaines conditions, soit elles sont praticables qu'en Eretz Israël, et donc
c'est pas évident d'avoir des mitzvot, des commandements positifs, et le schéma Israël est une de ces rares mitzvot que l'on peut faire tous les jours, alors qu'on doit faire avec attention. Et je serais tenté de vous dire, si vous n'avez pas l'habitude de le faire, eh ben c'est peut-être le moment, sans le lendemain de Tisha B'Av, eh ben de ne serait-ce que de lire que le schéma Israël, même si on fait pas toute la prière, au moins le schéma Israël, le matin, le soir, à la nuit, et le matin, au début. Alors il y a trois paragraphes dans le schéma. Alors c'est vrai qu'il y a aussi des brachot avant, des brachot après, des bénédictions. Ben, c'est tout l'office du matin, l'office du soir. Mais au moins du schéma Israël. On sait que dans les raisons de la destruction du temple, une des raisons qui est évoquée, c'est parce qu'il ne faisait pas le schéma le matin et le soir. C'est une des raisons de la destruction du temple. Alors, ça prend combien? 1 minute, 2 minutes, 3 minutes. D'ailleurs, il faut le faire avec ferveur, avec attention, pas le dire machinalement, pas le dire en faisant autre chose, pas le dire en pensant autre chose. Non, on doit le dire avec ferveur. Ve'afta et Hashem Elokecha, tu aimeras l'Éternel ton Dieu. Et ici, il y a une dimension d'amour qui est extraordinaire, l'amour à Hashem. Et cet amour à Hashem, on peut le développer et le cultiver grâce à deux choses, notamment la constatation de ce qui se passe dans la nature, de ce qui nous arrive. On peut se rendre compte qu'il y a comme ça, je vous donne un petit détail, comme ça, tout petit, en région parisienne, le jour du 9 av, on a eu un climat qui était sympathique. C'est le jour, il faisait bon, alors qu'on nous annonce encore la canicule la semaine prochaine, la semaine d'avant il faisait chaud, et là on a eu une petite fenêtre. Alors je parle pour ceux qui étaient en région parisienne, je sais pas, dans d'autres endroits c'était peut-être une petite canicule, mais il faut savoir tous ces sourires qu'Hachem nous envoie, et quand on ouvre les yeux, on se rend compte combien Hachem nous fait des cadeaux au quotidien, à chaque instant. Le fait de respirer seulement, respirer. Pendant la période du Covid où il fallait des fois des machines pour respirer, on peut se rendre compte combien c'est quelque chose de simple, de naturel et qui est si important. Et puis, l'autre point, comment on peut arriver à l'amour d'Hachem, par l'étude de la Torah. Alors l'étude de la Torah, c'est pas toujours évident de trouver des thèmes, de trouver une approche de l'étude de la Torah qui va développer, qui va enflammer notre amour pour Hachem. Mais il y a des choses, des fois avec un simple rachi, un simple commentaire de rachi, on peut trouver des choses merveilleuses. Lire des textes de la Torah et trouver ce merveilleux de la Torah. Alors, il y a aussi des choses qui sont merveilleuses et qui sont spectaculaires. Je me rappelle les enseignements du Rav David Menaché, Zatzal, qui, dont les enseignements étaient d'un côté fantastique, quoi, c'est de cette cohérence extraordinaire qu'il y a entre les versets, les mots, et tous les domaines de la physique, de la chimie, de tous les domaines de la Torah avec la Kabbalah. Enfin, Rav David Menaché a contribué avec notre Rav, qui est Rav Chaim Ziegler, qui est un ami d'ailleurs du Rav Menaché, et aussi Zichrono Livracha, qui n'est plus de ce monde. Et Rav Ronchaya, puisqu'on parle de ces rabbinim, voilà, c'est un petit peu tout ça, c'est la même mouvance, et d'apprendre, de voir les côtés extraordinaires de la Torah, et c'est ce qui nous amène à aimer Hachem. Ve'afta et Hachem Elokecha. Alors c'est là aussi, on va dire, Ve'shinantam Levanecha, tu enseigneras à tes enfants. C'est la mitzvah d'étudier la Torah, qui est une mitzvah fondamentale. Alors, c'est important. Je laisse le schéma pour continuer un peu sur la suite, parce que la suite, elle est non moins importante, avec de ne pas oublier. Alors, on ne doit pas oublier la Torah. Comment on l'oublie pas? Eh ben, en révisant, en s'attachant, puis aussi en ayant une attache à l'étude de la Torah qui doit être fondamentale, qui doit être. Vous savez, quand plus on est impressionné par quelque chose, et moins on l'oublie. Quand vous avez un événement important qui arrive, vous vous rappelez de tous les détails. Pourquoi? Parce que vous êtes marqué. Le sentiment va aider la mémoire d'une façon merveilleuse. Alors, des fois, il faut pas se laisser à oublier, parce que on est dans la largesse, on est dans la facilité, et c'est
Donc, qu'Hachem nous envoie largesse et facilité, mais que ce soit pas la cause de notre éloignement et de notre oubli de la Torah. Et puis, on va parler aussi de l'enseignement pour les enfants, chapitre 6. C'est là où il y a la fameuse question du chacham du soir du Seder. Vous savez, le soir du Seder, on a 4 enfants. Dans les 4 enfants, vous avez 3 qui sont la parasha Bo, dans les livres de l'Exode. Et le chacham, eh bien, sa question, elle est dans notre paracha, dans la paracha Vaetranan, et un petit peu comme l'étrog, le cédra dans les 4 espèces, il n'est pas attaché avec les autres, il est un peu à part, par rapport aux 3 autres qui, le loulav, le hadas et la rava qui sont attachés ensemble, le racha, le tam et chino de l'ichol, ils sont attachés dans la même paracha beau, et on a le chacham comme à la star de l'étrog, qui trône dans la paracha Vaetranan, avec sa question, et puis c'est là où on a Avadi Mayilou, les débuts de la Haggadah. Il y a ici donc une paracha ô combien importante, et puis c'est dans cette paracha où on a des versets comme En od milevado. Il n'y a pas autre que Hachem. En od milevado, c'est un verset clé qui nous peut nous permettre de traverser les moments les plus difficiles. Et puis, je finirai avec le 4-4. Le 4-4, c'est chapitre 4, verset 4. Il est marqué, Vatem adevikim Hashem elokechem chaim kullechem ayom. Vous êtes attaché à Hashem, votre Dieu. Vous êtes tous vivants aujourd'hui. Ici, on a un enseignement fort de notre attachement avec Hashem, lié avec la vie. Lié avec la vie, c'est quelque chose de fort. Vatem adevikim Hashem elokechem. Bon, il va être temps de vous donner rendez-vous vous tout à l'heure. Rendez-vous à 15h07 où on va réfléchir sur Shabbat Nachamu. Nachamu à 1515 prières de Moshe Rabbeinu. Enfin, tout un programme tout à l'heure à 15h07. Je vous donne rendez-vous. Pour l'heure, je vous souhaite Shabbat Shalom. Guit Shabbos. Shabbat Shalom.

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1: 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Aujourd'hui, nous allons évoquer Shabbat Nachamu.
2: Shabbat Nachamu, Shabbat de la consolation, ouvre la période des sept lectures prophétiques destinées à consoler les peuples d'Israël après la terrible catastrophe de la destruction du Temple de Jérusalem qui a eu lieu le 9 av dans l'année -586. Ce sont les Sheva Nechamta, les sept lectures prophétiques de consolation. Nachamu, Nachamu, ami, Amar Elokeichem. Consolez, consolez mon peuple, clame votre Dieu. Ce sont les paroles du prophète Isaïe à son peuple, le royaume de Yehuda, sous l'égide de l'emprunt en roi Sidkiyahu, un monarque patriotique, certes, mais s'y réfléchit, refuse de se soumettre au pouvoir du roi de Babylone, le terrifiant et très cruel Nabucodonosor. La guerre est déclarée. Les armées babyloniennes contre Yehuda. Les armées sont puissantes, entraînées, fortement équipées. Elles envahissent la Judée, elles assiègent la capitale et au milieu de l'été, le 17 Tammuz, Jérusalem est envahie, conquise, détruite. Trois semaines plus tard, le magnifique temple de Salomon, le Tamigdash, monumental témoignage de la majesté de la royauté davidique, est anéanti et brûlé. Un amas des ruines, c'est le seul témoignage de la gloire passée du royaume davidique. La population judéenne voit dans ces traumatismes un signe cruel de la fin de l'histoire d'Israël. Mais le prophète refuse de sombrer dans une déploration éternelle d'un malheur définitif. La communauté meurtrie doit trouver la consolation après la catastrophe en vue de la future reconstruction du royaume détruit. Le malheur se transformera un jour en bonheur. C'est le refus judaïque de la fatalité. C'est la foi en l'avenir sous la direction de l'Éternel. Shabbat Shalom.
1: Shabbat Shalom, Franklin.
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0: Il est 11h.
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0: Un Israélien a été tué, deux autres blessés lors d'une attaque terroriste en Cisjordanie. Il s'agit de Benayahu Melet, membre de l'équipe d'intervention d'urgence de Ravat Gilad et responsable des activités agricoles de la localité. 32 ans et père de deux enfants, il s'était rendu sur place pour porter assistance à un groupe de randonneurs israéliens pris à partie par plusieurs Palestiniens. Un terroriste s'est alors emparé de son arme avant d'ouvrir le feu et de l'assassiner. Selon Tsahal, le terroriste a été éliminé par les forces israéliennes immédiatement après l'attaque. Les autorités palestiniennes indiquent quant à elles que 4 Palestiniens ont été tués, 4 autres blessés, lors de confrontations entre Israéliens et Palestiniens dans la zone. L'armée israélienne n'a pas commenté. Les États-Unis achèvent une 13e nuit consécutive de frappes contre la République islamique d'Iran. Le quartier général des gardiens de la Révolution a notamment été pris pour cible. Hier soir, le président Donald Trump a affirmé que les fonds iraniens gelés serviraient désormais à rembourser les dégâts sur les navires touchés dans le Golfe. Réponse iranienne ce matin, des explosions ont été entendues à Bahreïn, au Koweït et en Irak. La République islamique a également affirmé avoir frappé des cibles en Jordanie, qui n'a pour le moment pas confirmé. Enfin, si le président américain Donald Trump met à exécution ses menaces de frapper la capitale Téhéran, l'Iran étendra les combats à l'échelle régionale, y compris en attaquant Tel Aviv, selon des sources iraniennes citées par le New York Times. Deux hommes, dont un juif portant une kippa, ont été poignardés hier après-midi lors de deux attaques distinctes dans le quartier de l'Upper West Side à Manhattan. Les deux victimes ont été hospitalisées dans un état stable et leurs jours ne sont pas en danger. D'après les témoignages recueillis par la police, le suspect aurait crié « Allahu Akbar » pendant les deux agressions. Et enfin, 32 incendies sont en cours en France, a déclaré le ministre de l'Intérieur, Laurent Nunez. Plus de 50 000 hectares ont brûlé depuis le 1er janvier de cette année. En Gironde, le feu a déjà parcouru plus de 10 000 hectares et 40 000 personnes ont été évacuées ou sont en cours d'être évacuées actuellement. Tout de suite, retrouvez Chavruta, votre émission de pensée juive présentée par le grand rabbin Olivier Kaufmann. Très bonne journée sur RCJ.

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4: Très chères auditrices et auditeurs de RCJ, très heureux de se retrouver, de vous retrouver pour cette nouvelle page de Chavruta, de méditation, de pensée juive, que vous pouvez retrouver également en podcast sur Amazon, iTunes, Deezer, Spotify, ou en téléchargeant gratuitement l'application RCJ 94.8. Nous sommes à la 9e étape de notre série d'épisodes sur cette thématique de l'éveil. L'éveil du matin, l'éveil à la spiritualité, exercice spirituel de toutes sortes. Nous nous étions quittés lors de la dernière émission sur le chant de la traversée de la mer Rouge. Et nous allons cette fois-ci emboîter le pas d'une transition qui va nous faire entrer dans une nouvelle étape de cette liturgie du matin, c'est la récitation, la prononciation, la proclamation du Shema Israël, encadrée de ses bénédictions. Ce qu'on appelle le Yotzer, de manière habituelle. Alors, il est vrai que avec les psukés des Imra, nous avions pour finalité de nous préoccuper de la reconstruction des mondes dans lesquels nous devions entrer pour cette journée, de pouvoir s'émerveiller, de pouvoir aussi, avec lucidité, être confronté à l'infini et à notre propre finitude, le monde dévoilé, le monde caché. Nous étions dans une forme d'enthousiasme renouvelé pour avancer pas à pas vers le point culminant de cette liturgie, c'est-à-dire le Shema Israël et la prière dite debout silencieusement. Mais revenons maintenant à cette étape du Shema Israël. Avec les bénédictions, où nous allons proclamer la différence entre la lumière et l'obscurité, le jour et la nuit, nous allons nous préoccuper de mieux comprendre l'essence de cette journée qui s'annonce. Nous étions jusque-là dans une forme de spontanéité, d'enthousiasme authentique, mais nous devons maintenant passer et franchir un nouveau cap. Approfondir ce qui nous permet de rencontrer la lumière, les âmes d'Israël, avec également ce texte très connu qui inaugure, qui introduit le Shema Israël selon les rituels Ahavat Olam ou Ahavat Rabba, un amour éternel ou un grand amour. Vous l'aurez compris, il faut beaucoup d'amour dans cette nouvelle partie. Les bénédictions qui introduisent le Shema Israël nous préparent à dire les choses de manière claire et vraie. C'est la raison pour laquelle nous avons des bénédictions comme si, à l'instar d'autres bénédictions, elle introduisait la réalisation d'une mitzvah, d'une loi. La mitzvah de prononcer le Shema Israël, écoute Israël, matin et soir, ou shorbecha ou kumecha, quand tu te coucheras et quand tu te lèveras. En raison du fait que l'amour de Dieu doit solliciter le cœur, vous aurez remarqué que en hébreu, cœur, lève, est décliné de la manière suivante, libéra ton cœur. Il y a une forme, je dirais, de barbarisme biblique, qu'on pourrait appeler aussi un archaïsme biblique, c'est que au lieu de dire libéra, le texte biblique dit levavecha. Elle double la lettre bet, dont la valeur numérique est 2. Ce qui fait dire au commentateur talmudique, avec tes deux tendances, tu dois servir Dieu avec ta tendance à faire le bien, mais même avec ta tendance à faire le mal, c'est-à-dire en transfigurant ce qu'il y a de plus chaotique en toi, de plus, difficile à cerner, de le canaliser pour proclamer aussi le nom de Dieu. Afin de faire en sorte que l'âme divine qui est en toi puisse aussi éveiller l'âme qui est d'un degré inférieur, on appelle l'âme animale qui est en toi. Et les deux bénédictions qui précèdent précisément le Shema Israël, donc toujours le chiffre 2, sont là pour éveiller à la fois l'âme divine et l'âme animale qui sommeille en nous. La première bénédiction, Yotzer Or, ou Boré Rocher, qui façonne la lumière et qui crée l'obscurité. Elle se préoccupe, cette bénédiction, des armées célestes, des constellations, des armées, des forces célestes, qu'on appelle de manière inadéquate les anges, et la deuxième bénédiction qui, elle, va se donc cette bénédiction, elle est censée éveiller l'âme animale. C'est-à-dire que ce qu'il y a de plus bas en nous doit être réveillé par la confrontation avec ce qu'il y a de plus haut. Vous voyez, c'est une sorte de défi. Malgré le fossé béant qui peut séparer ces deux notions, c'est en cela que cette bénédiction doit remuer la part animale qui est en nous. Et la deuxième bénédiction qui parle d'un amour éternel, eh bien, c'est l'âme divine qui doit adhérer à la Torah et à ses lois. Et c'est précisément la condition sine qua non. Pour pouvoir atteindre ce divin, il faut d'abord réveiller l'amour naturel qui est en nous pour pouvoir maîtriser tout ce qu'il y a en nous. Il est intéressant de souligner que il nous incombe, mes chers amis, par ce biais, par cette nouvelle étape, de refaçonner un amour de Dieu qui parfois a été quelque peu altéré, atténué, voire éteint lorsque nous sommes confrontés à toutes sortes d'épreuves qui nous mettent en difficulté dans notre relation fidèle que nous devons entretenir avec Dieu. Et appliquer la mitzvah de lire le Shema Israël, ve'ahavta, et tu aimeras, c'est un passage obligé. Parce que pour atteindre le niveau le plus élevé de la prière, qui est la prière des 18 et des 19 bénédictions, en fait, qui est l'étape la plus importante de l'échelle de la prière, à l'image de l'échelle du rêve de Jacob, dont le sommet atteint les cieux, on ne peut pas gravir ces échelons sans pouvoir vivre une atmosphère d'amour. sans l'amour, on ne peut pas aller très loin. On a besoin d'aimer, mes chers amis. Alors je sais bien, souvent, des personnes qui veulent mettre le pied à la synode disent « Mais moi, je ne sens pas le recueillement, j'ai pas l'impression de ressentir l'amour. » Et puis, est-ce que ces personnes portées par l'amour de Dieu portent en elles l'amour d'autrui ? Et tout cela doit être éveillé, réveillé. Il y a quelque chose à travers le chemin Israël qui doit nous permettre d'entretenir, de travailler un amour qui parfois n'est pas très expressif. Comment manifester notre amour à l'endroit d'une personne qu'on ne voit pas, qu'on ne sent pas ? Et c'est un très bon exercice pour mieux envisager la manifestation de notre amour à l'endroit des créatures faites de chair et de sang. C'est en passant par l'amour de Dieu. En même temps, vous pourriez me rétorquer, comment prétendre parler à Dieu si on n'est pas capable de se parler les uns aux autres ? Normalement, ce travail d'exercice d'amour de Dieu doit nous permettre de mieux aimer autrui dès le début de la journée. Il faut pouvoir, mes chers amis, se bouger, pardonnez-moi l'expression, faire bouger les choses en soi, ne pas rester inanimé, hein, se réveiller littéralement. Il y a un principe très connu. Quiconque se préoccupera avec moult efforts la veille du Shabbat pourra manger le Shabbat. Eh bien, c'est il en va de même pour la prière. Si on veut vraiment accéder au point culminant de la prière du matin, au sein même du sanctuaire divin, eh bien, je dirais que la prière dite debout silencieusement, c'est le résultat, c'est la résultante de tous les efforts qui ont été investis et déployés dans les étapes préliminaires. En fin de compte, cette bénédiction Yotzer Or, elle est très importante. Je l'ai rappelé il y a quelques instants. Elle est très importante parce que elle met en place les fondements de cette prière dite debout silencieusement que nous évoquerons les prochains instants. Je reviens vers vous juste après cette pause musicale rafraîchissante.

0: Notre amour intangible pour Jérusalem, la Jérusalem éternelle, la Jérusalem d'or. Ce n'est pas anodin de l'entendre aujourd'hui, dans un moment où nous sommes là aussi dans une forme de consolation et dans ce besoin de revivifier aussi l'amour que nous portons pour la terre d'Israël, en particulier pour Jérusalem. Alors revenons, si vous le voulez bien, à notre sujet. Mes chers amis, Yotzer Or. Oui, Yotzer Or, c'est la manière avec laquelle nous essayons de se poser dans le monde de la lumière, mais la lumière aussi d'en haut. Nous louons à travers ce point culminant, Kadosh, Kadosh, Kadosh, ce que nos rabbins mystiques nous expliquent comme une forme de chant d'en haut pour lequel nous, nous nous mettons en résonance. Ce Kadosh pour lequel nous avons besoin de le manifester à voix haute. Oui, nous sommes là dans une nouvelle étape. Vous l'avez bien compris. Car à travers ces forces célestes, évidemment que se pose ce que nous appelons en mystique juive le pouvoir théurgique de nos faits et gestes. Lorsque nous ouvrons la bouche, lorsque nous nous parlons, les murs ont une mémoire, la terre a une mémoire, nos enfants ont une mémoire. Chacun de nos mots les plus raffinés doit être mis là, posé, pour éveiller ce qui se passe en haut. Si nous nous interrogeons sur notre destin et notre capacité à être regardé de manière positive et bienveillante, peut-être que nous devrions revisiter aussi notre position face à Dieu et face au monde. C'est de cela dont il s'agit. Diffuser la lumière et non les ténèbres. Diffuser ce qu'il y a de plus beau en nous. Oui, il suffit pas d'appliquer les mitzvot. Il faut les esthétiser. Il faut les édéniser. Oui, nous avons besoin de manifester notre présence en appliquant des mitzvot, mais cela ne suffit pas, mes chers amis. Il faut diffuser la lumière et ne pas être le sujet de moqueries, de railleries, parce que d'un côté, on appliquerait les mitzvot et de l'autre, on aurait un comportement qui serait à l'opposé de ce qui se révèle et de ce qui est censé être révélé par les paroles que nous prononçons et les gestes que nous prononçons dans le prisme de la Torah. Alors, oui, ce n'est pas une finalité inaccessible de devoir ressembler à des forces célestes. C'est la tentative de notre part de vivre un événement qui va, là encore, auréoler toute notre journée. Le point qui est posé sur ce monde qui nous est inaccessible dépend de notre manière d'approfondir la compréhension des choses. Et là, à partir de cette étape, oui, eh ben on est bien réveillé. A priori, on peut déjà solliciter notre intellect. Alors, ça peut sembler bizarre ce que je dis, parce que c'est vrai que la prière du matin, chez soi ou à la synagogue, peut être parfois expédiée, j'en conviens. Mais il y a peut-être des moments où il faut ralentir le pas, voyez. C'est pas tout noir ou tout blanc dans le judaïsme. Il y a peut-être une manière de se focaliser. Et nous avons des livres de prière qui parfois nous invitent à se poser dans certains endroits. Je suis pas en train de faire l'apologie du choix sélectif des morceaux qu'on devrait prononcer dans la prière, mais peut-être le choix sélectif se poserait dans les termes suivants. Faire toute la prière, certes, mais se poser et ralentir le rythme. Alors parfois, sans qu'on s'en rende compte nous-mêmes, qu'on soit officiant, rabbin ou fidèle, on expédie. On devient, pardonnez-moi l'expression, des robots de la liturgie. Et donc là, c'est une invitation à se poser, à ralentir le rythme. Cette compréhension profonde, c'est précisément faire en sorte que l'âme divine qui est en nous ait le temps d'attirer l'âme animale qui est en nous. Qu'il n'y ait pas d'antagonisme, qu'on réunifie les forces qui sont en nous. Si les anges et les séraphins sont capables de s'annuler face à Dieu, d'aimer et de couronner le Créateur, alors, à leur instar, nous devons agir de même. Donc cette bénédiction de lumière, elle nous prépare à l'amour. Mais on ne peut pas aimer sans qu'il y ait d'abord cette nécessité de faire émerger de nous la part la plus lumineuse. Et tout cela fait partie de ce travail et de cet exercice spirituel. Il y a évidemment dans ce texte, l'ai-je rappelé il y a quelques instants, cette notion de séraphin, de d'ange, qui peut paraître complètement inaccessible, hein, mais qui est au cœur aussi de ce travail. Et cette âme divine qui est en nous, précisément, elle va solliciter la part divine face aux anges qui, certes, sont bien plus élevés que nous, mais qui pourraient, à l'unisson avec nous, lorsqu'on chante Kadosh, Kadosh, qui est le point culminant de ce Yotzer, pouvoir nous permettre. Comme le dit le prophète Zacharie, je placerai pour toi toutes sortes de cheminements parmi ceux qui se tiennent debout. C'est-à-dire qu'ici, il y a des forces célestes qui seraient en résonance avec tout ce que nous allons faire durant cette prière. Nous dégageons, nous faisons émerger ces étincelles divines. Dans la poursuite de ce que nous avons dit, il y a cette idée que le Yotzer Or, qui est suivi immédiatement de cette bénédiction d'amour éternel ou de grand amour, selon les rites de nos livres de prière, nous voulons exprimer aussi l'idée que si lui est censé être amoureux de nous, si je peux m'exprimer ainsi, de manière éternelle, de manière infinie, sans limite, alors nous devons faire en sorte que pour éveiller son amour, notre âme divine puisse aller à sa rencontre. Alors je dirais pas que nous soyons en lévitation, hein, je vous rassure, on n'est pas dans une forme de prière extatique, en lévitation durant la prière du matin, quoique. Et croyez-moi que ça donne une énergie folle pour le reste de la journée. Oui, cette bénédiction fait appel à toutes les âmes d'Israël, à toutes les étincelles qui sont parfois disséminées un peu partout dans le monde. Nous devons aller les chercher, nous devons être en quête de ces énergies positives. Parce qu'en face de nous, ces forces des ténèbres donnent l'impression qu'elles sont très nombreuses, alors qu'il s'agit juste pour nous d'aller chercher dans le monde caché ces forces. Alors mes chers amis, avec un cœur de pierre, nous pouvons faire en sorte de faire émerger de ce cœur de pierre cet amour éternel. À la manière du roi Salomon, qui avait l'habitude de dire dans son livre des Proverbes que si vous manifestez à l'endroit de votre prochain un amour authentique, l'autre ne pourra pas y être insensible et vous rendra au centuple cet amour. Alors, avant de rencontrer autrui, nous rencontrons Dieu à travers la prière du matin et nous nous exerçons déjà à être amoureux pour mieux aimer les autres, pour mieux diffuser l'amour. Non, ne croyez pas que je sois tombé dans cet adage peace and love, mais on oublie de parler d'amour. Et c'est peut-être cela aussi qui nous met en difficulté. Personne n'a le monopole du cœur ou de l'amour, mais on oublie de dire que tu aimeras ton prochain comme toi-même ou aimez-vous les uns les autres comme vous le voulez, décliné à toutes les sauces, pardonnez-moi l'expression. C'est écrit dans la Torah, dans le livre de Lévitique, tu aimeras ton prochain comme toi-même. Rappelons que la religion d'Israël est une religion d'amour. N'en déplaise à Marcion, qui avait défini de manière très antisémite déjà la religion juive comme une religion avec un dieu de colère, vengeur. Non, mettons en avant cet amour. Il est écrit noir sur blanc tous les matins. Alors, je ne sais pas pourquoi on aurait honte de parler d'amour au nom de la religion d'Israël, au nom de la Torah d'Israël, au nom du peuple d'Israël, au nom de Dieu d'Israël, pour le bien de toute l'humanité. Mes chers amis, soyez heureux. Soyez bénis, et je serais tenté de dire, soyez encore, toujours et plus remplis d'amour. Les uns vis-à-vis des autres, et bien sûr vis-à-vis du Créateur. Shabbat, Shalom.
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4: Bonjour à toutes et à tous ce soir, pas du tout ce soir.
5: Ça commence très très fort.
4: C'est les lunettes. C'est ce que j'allais dire, c'est les lunettes. Bon, alors on y va. Les lunettes de Yoni Saada.
5: Faucheux.
4: Les lunettes de Yoni Saada, les lunettes noires de Yoni Saada, évidemment, me font penser à, je sais pas, on est dans une boîte de nuit. Non, mais pas du tout. Mais c'est un peu comme ça, parce qu'on va parler d'une initiative de Yoni, le chef Yoni Saada, que vous connaissez toutes et tous, qui lance désormais son Kif Club. On va parler de ça, du Kif Club. Et puis derrière le Kif Club, on va surtout parler de ce que c'est que le chef aujourd'hui et comment Yoni voit le chef aujourd'hui et son rôle, sa responsabilité, mais aussi les missions qui sont les siennes et comment il transmet, comment il partage ses passions, ses envies et ses intuitions. Et puis évidemment, comme chaque semaine désormais, ou 15 jours quand on se retrouve, Noah Katz Bakery sur Instagram, qui va nous partager une recette qu'on adore tous.
6: Irrésistible.
4: Impossible de résister à ça.
5: On va la goûter ou ?
4: On va pas la goûter. Parce que Noah
6: n'a pas ramené.
5: Ça commence très fort
4: cette émission. Contrairement à la semaine passée, enfin il y a 15 jours, où elle est venue avec un riz au lait. Je vous invite à écouter l'émission d'il y a 15 jours avec
5: l'excellent. Mais je l'ai écouté, c'est pour ça je voulais savoir si on allait goûter quelque chose.
4: Voilà,
5: ou pas.
4: Avec l'excellent Guillaume Gomez qui a dévoré. Un riz au lait, et moi aussi un riz au lait mousseux, crémeux, délicieux, que je vous invite à réécouter. Mais on est là pour parler de toi, Yoni, et du Kif Club. Peut-être juste quelques mots sur qu'est-ce que c'est que ce Kif Club, d'où ça vient, et pourquoi cette initiative.
5: Bah, The Kif Club, déjà, c'est l'initiative de base, c'est de faire quelque chose de nouveau qui touche évidemment à ma passion, qui est la gastronomie. Mais avant même d'être des émissions de cuisine ou plein d'autres choses que je vais vous raconter, c'est d'humaniser ce qui se passe actuellement à

0: riz au lait parce qu'elle le fait beaucoup mieux que moi. Mais des recettes qui me ressemblent et des recettes qu'on a envie de s'approprier à la maison, souvent assez facile parce qu'on a tous de moins en moins de temps, et toujours dans le plaisir avec les produits du moment, de saison. Et derrière tout ça, donc ça va être un petit abonnement où les gens vont avoir accès à des dîners privés dans des endroits un peu insolites, des collaborations avec des marques aussi bien d'art de la table que de vêtements, tout ça. Donc c'est de toucher un peu à tout ce qui m'anime au quotidien et de pouvoir le partager avec les gens qui seront abonnés à ce club. Voilà, aussi simplement que ça. Voilà, et toujours dans ce système de rencontres, on fera aussi des cours de cuisine. Voilà, donc c'est vraiment c'est essayer de s'ouvrir aux gens que je connais pas tous. Alors j'en rencontre plein parce que je suis tous les jours dans mes restaurants, mais je les connais pas tous. Et c'est une manière d'essayer de se rencontrer, de pouvoir partager dans notre métier, parce que le but de base de notre métier, c'est de partager et de rencontrer les gens.
1: Bon, il y a beaucoup de choses dans ce que tu viens de nous dire, Yoni. Plein de sujets de conversation sur justement, on peut peut-être démarrer par ça, ouais. sur ce constat du fait que les réseaux sociaux nous ont éloignés de la rencontre. Et on est toutes et tous à regarder
0: tous les jours,
1: des heures entières.
2: Non, mais pas du tout.
1: Bon, alors Noah va nous partager son expérience, mais en tout cas, on est assez nombreux à.
2: Si, moi, j'ai déjà salivé devant la vidéo des briques.
1: Ouais, bien sûr, les trois briques.
0: Les trois briques. Ils m'en ont demandé une, alors j'en ai fait trois.
1: Mais on est effectivement très nombreux, et la jeune génération en particulier, à être un peu scotchés à ces réseaux sociaux, plus ou moins, de manière plus ou moins addictive. Et toi, ce que tu proposes à travers ce Kif Club, c'est quand même de t'appuyer sur ces réseaux.
0: Évidemment.
1: Mais de les dépasser.
0: Tout à fait.
1: Avec aussi un constat, avec une dimension de rencontre. Parce que c'est un constat, parce que quoi, t'en as eu marre des réseaux
0: Non, j'en ai pas marre du tout. Je pense qu'il faut vivre avec son époque. Et je vois mes enfants, j'ai la chance d'avoir deux filles exceptionnelles. Et je vois mes enfants, vrai, comment ils gèrent. Ils gèrent les réseaux, le téléphone, la tablette. On est tous pareils, hein, de toutes les manières. Alors on peut plus interdire. On a dépassé cette étape-là. Mais je me rends compte qu'ils ont pas la même sensibilité de l'humain. Et ça, c'est quelque chose qui me dérange beaucoup, parce que vivre à travers un écran, c'est différent que de vivre dans la simplicité des gens, de la rencontre, de parler aisément. Et je me rends compte que finalement, ils ont plus de mal à parler facilement avec des gens autour de la table qui connaissent pas spécialement, et de s'ouvrir à eux sur différents sujets. Par contre, à travers le réseau, ils ont toutes les facilités de le faire.
1: Et donc, ce que tu proposes, c'est à travers le Kif Club, ouais, et ce club. Alors bon, il y a un abonnement, les gens pourront aller voir sur le site.
0: Ça va être un petit abonnement de 5€ par mois. Donc le but, c'est pas du tout c'est juste de pouvoir drainer assez de gens pour continuer de faire vivre ce club et surtout de le faire évoluer de plus en plus. On a pris des filles avec nous qui sont extraordinaires. D'ailleurs, je les salue, Danae et Laura, qui font un travail extraordinaire avec moi, parce que je suis pas tout seul à faire tout ça. Mais en tout cas, voilà, c'est de pouvoir, à travers aussi des marques, alors je les donnerai pas tout de suite parce qu'on veut laisser un peu le suspense quand même, mais de pouvoir faire des collaborations tous ensemble pour offrir quelque chose de vraiment sympa en fait, et qui nous ressemble, quoi. Ouais. qui sont simples. Le but, c'est pas de vendre des choses chères ou quoi, mais c'est des objets aussi du quotidien en cuisine que moi j'aime bien avoir et que on a du mal à trouver sur les marchés ou dans les magasins, alors que nous on les a en tant que cuisinier. Par exemple, des petites grilles pour tailler la puntarelle. Alors on en voit beaucoup maintenant sur les marchés, mais on sait jamais comment la cuisiner, on sait jamais comment la faire. Alors que quand on va par exemple à Rome, on voit cette petite plaque qui vaut 2 francs 6 sous, on l'a pas à Paris. Et moi c'est tous ces petits objets que j'ai envie de mettre facilement
1: à disposition
0: pour les gens, voilà.
1: Des abonnés.
0: Exactement.
1: Et au-delà de ça, ce que tu proposes, c'est aussi de pouvoir, il y a le sourcing que tu vas faire des produits alimentaires ou qui viennent pour, on va dire, les arts de la table.
0: Ouais, tout à fait.
1: Et pour nous permettre de mieux cuisiner avec des outils du quotidien. Pas forcément très cher, j'entends. Mais ce que tu proposes aussi, c'est de la rencontre, c'est de dépasser,
0: exactement.
1: L'achat, et je regarde comment on fait, les briques à la boutargue,
0: ou aux œufs de truite,
1: voilà.
0: Mais tu vois, c'est quelque chose qui me plaît, et je pense que les gens qui nous écoutent, me connaissent,

0: Déjà, j'ai cette valeur-là et c'est peut-être mon passé dans la gastronomie française qui m'a amené ça. C'est les valeurs de l'authenticité. Et je pense que le cuisinier aujourd'hui, c'est important pour lui de connaître ses basiques. Et nous, en France, on a quand même la chance, et vous avez reçu Guillaume Gomez, d'avoir des dictionnaires de la gastronomie, de recettes. Tous les pays n'ont pas ça. Et je pense qu'à partir du moment où on connaît aussi bien ses origines, mais aussi les recettes qui ont fait la culture d'un pays, on peut se les approprier et en faire quelque chose. Mmh. Et c'est là que la cuisine prend toute sa magie, c'est que on transforme en fait un classique avec sa personnalité. Et c'est là qu'on crée quelque chose de sympa. Et c'est ce que j'espère en tout cas donner aux gens à travers ces vidéos et ces rencontres qu'on va faire en premier dans les cours de cuisine. C'est de se faire plaisir et de transformer un peu leur classique pour qu'il leur ressemble.
1: Mmh. Donc parce qu'il y aura aussi des cours de cuisine.
0: Ouais, tout à fait. Oui, alors ça c'est quelque chose.
1: In situ, c'est-à-dire derrière un.
0: Ah oui.
1: C'est pas virtuel. On va se donner rendez-vous sur Zoom.
0: On va se donner rendez-vous, donc vraiment entre humains, à se saluer, à faire des bêtises ensemble, à goûter ensemble et à repartir à la maison chacun avec ce qu'ils ont cuisiné et dans une cuisine en plus professionnelle parce que. Donc nous, on a la chance d'avoir un laboratoire où on cuisine pour tous nos restaurants, où je fais les émissions aussi. Mmh. Et en fait, je veux que les gens vraiment rentrent dans ce truc-là. Parce que monter une petite cuisine un peu semi-professionnelle, je trouve qu'il y a quelque chose de moins magique. Alors rentrer vraiment dans le métier et rentrer dans ce qu'on fait dans le Kif Club, dans la salle où on... Mmh. Où on tourne tout ça, je trouve qu'il y a quelque chose d'un peu plus magique et voilà.
2: Voir les backstage quoi.
0: Complètement ouais, mais les voir en vrai parce que les montrer en vidéo c'est sympa, mais les voir en vrai c'est mieux parce que j'aime bien voir les choses en vrai. Bah il y a des gens qui regardent leur vie et il y a des gens qui vivent leur vie et moi je fais partie des gens qui vivent leur vie et c'est ce que j'inculque à mes enfants et c'est ce que j'espère que tout le monde va comprendre, c'est qu'il faut reprendre sa vie en main et pas vivre à travers les autres, à travers ce qu'on voit, c'est voyager, rencontrer, goûter, partager, débattre quand il y a besoin de débattre et reprendre ce vivre ensemble qui est très important pour moi. Mmh. Et on en parlait un petit peu avant de commencer l'émission. C'est, je pense que si on arrive à remettre ça au goût du jour, on va passer vraiment une nouvelle étape de notre société. Et j'espère que, en tout cas moi, avec mes petits moyens, mettre ma petite pierre à l'édifice quoi.
1: Et ce que tu disais sur vivre pleinement sa vie, c'est pas nécessairement avoir chez soi une énorme cuisine, c'est pas nécessairement avoir des matières premières coûteuses, etc. C'est aussi au coin de la rue. Puis c'est parfois aussi observé. Je rebondis sur ce qu'on se disait tout à l'heure hors micro. C'est aussi parfois observer ce qu'on a autour de soi et puis observer les petites herbes qui poussent parfois dans les jardins de Paris et on se dit « Ah bah tiens, celle-là en fait...
0: » C'est flâner et prendre le temps d'être émerveillé par ce que la nature et par ce que Dieu nous a donné. Mmh. Et ça, il n'y a pas besoin d'être riche ou de voyager très loin. C'est prendre le temps de temps en temps avec ses enfants ou entre amis ou en famille de découvrir dans un jardin ou même juste sur le marché des produits. Et chacun doit choisir ses produits comme il les aime. Moi, j'aime bien les raisins très craquants. Il y en a, ils les aiment très moelleux, très sucrés. Moi, je les aime bien acides. Bon, chacun a son goût. Et en même temps, c'est ce qui fait la magie de la vie, quoi. Mmh. Parce que forger sa personnalité, il n'y a rien de plus beau, en fait.
1: Ouais. Et donc, tu forges aussi ta personnalité de chef. Mmh. Donc, il y a encore les restaurants.
0: Bien sûr.
1: Mais tu as eu envie, besoin de d'ouvrir et de proposer une autre forme de relation avec tes clients et ceux qui te suivent et ceux qui aiment ta manière de regarder la cuisine. C'est quelque chose que tu retrouves aussi chez tes collègues chefs ou bien est-ce que c'est un mouvement comme ça que tu observes de manière plus globale?
0: Ouais, il y a un mouvement de oui, ça c'est sûr, de faire des vidéos de cuisine pour être toujours un peu dans la lumière, tout ça. Bon, je pense qu'on l'a tous fait. Mmh. Après, moi, je fais pas partie. J'aime pas mettre en avant ma vie personnelle ou certaines choses très privées en fait sur les réseaux. Je considère que c'est bien d'avoir son jardin à soi. J'ai pas besoin de tout montrer. Je pense qu'en fait, le voyeurisme, c'est pas quelque chose qui m'intéresse dans la famille. Ce qui m'intéresse, c'est de partager dans mes passions, voilà, et ou dans mes rencontres. Tu vois, hier par exemple, j'ai posté, j'étais chez le coiffeur, comme vous pouvez le voir évidemment, et j'ai posté.
2: Vous ratez tout à la radio.
0: Voilà, et en fait, c'était juste un moment qui était tellement magique que j'ai posté en disant ouais, je suis avec lui et c'est quelqu'un de très intéressant, cet homme-là, et c'est quelqu'un qui en plus a cette beauté du geste qui moi m'anime. Et d'ailleurs, c'est ce qui m'anime en cuisine, mais un coiffeur aussi, il y a la beauté du geste. Un peintre, il y a la beauté du geste. Tous les artistes, il y a cette beauté-là, et c'est quelque chose qui m'anime. Voilà, il y a un émerveillement, et c'est plus partager cet émerveillement que de dire ouais, je suis chez le coiffeur. En fait, ça, je pense qu'on s'en fout, quoi. Mais partager quelque chose à travers quelqu'un qui a animé en fait ma matinée, ça, je trouve ça intéressant.
1: Et sur le plan de la cuisine et de la créativité, comment est-ce que tu as vu ton évolution justement de la surprise et de la découverte, parce que on te connaît depuis longtemps. C'est une cuisine très méditerranéenne. On s'est rencontrés la première fois en Israël pendant un festival de gastronomie française.
0: C'est vrai.
1: On pourra donner quelques anecdotes, mais voilà. Est-ce que cette cuisine là, tu l'as vu évoluer? Est-ce que ça reste la Méditerranée? Est-ce que elle bouge? Et qu'est-ce que t'as envie aujourd'hui de découvrir et puis de partager avec le public et puis ceux qui te suivent et ceux qui ont envie de te rencontrer?
0: Je pense que, et on me le disait quand j'étais beaucoup plus jeune, et mes anciens chefs me le disaient, mais j'ai l'impression que c'est vrai, plus on vieillit, plus on s'assagit, plus on a une cuisine lisible, et plus on met le produit vraiment en star. Et en fait, bizarrement, on se met plus en arrière en tant que cuisinier que le produit en lui-même. Et aujourd'hui, c'est vrai que je suis beaucoup plus comme ça. Donc, j'ai mes classiques, mais j'aime bien les retravailler en mettant vraiment le produit au milieu de l'assiette en tant que star, avec quelque chose de très visible, peut-être un peu plus vif qu'avant, un peu plus simple aussi. Et bizarrement, je me rends compte que c'est beaucoup plus compliqué de faire simple que le contraire. Et je pense que oui, tous mes amis chefs, on évolue tous ensemble, puisque on évolue avec notre âge. Et j'ai l'impression, à chaque fois qu'on mange chez les uns, chez les autres, que il y a ce truc là en fait, cette simplicité qui nous anime beaucoup plus qu'avant. Et cette lisibilité, voilà. Avant, on était émerveillé par les choses très très compliquées. Là maintenant, voilà, quelque chose de bien assaisonné, vif ou bien rond, en tout cas qu'on comprenne bien ce qu'on mange et que ce soit bien texturé. Et en fait, bizarrement, je trouve que c'est quelque chose qui m'enchante beaucoup plus.
1: Et dernièrement, quel plat tu as commencé à tester dans ton labo, et tu t'es dit là quand même j'ai trouvé la entre guillemets la bonne formule pour rendre hommage au produit et rendre la recette
0: plus complexe.
1: Là, tu vois,
0: avant-hier, on était en tournage et j'ai fait un dessert très simple, un malabi. Et en fait,
1: j'ai passion.
0: J'ai fait confire les pétales de rose à l'intérieur du malabi et j'ai fait une version Ispahan, donc avec des litchis.
1: Framboises
0: et roses. Et en fait, franchement, vous verrez la vidéo, elle va sortir là pour la Saint-Valentin. Franchement, c'était super sympa. Et ce côté confit du pétale de rose, on a pris des super pétales de rose, mais franchement, c'est vraiment super. Et pourtant, tu vois, c'est quelque chose de, je le dis d'ailleurs, c'est le dessert le plus simple. Et le but, c'était de dire à tous les hommes qui nous entendent, faites un petit dessert à vos femmes, ça leur fera plaisir. Même si ma femme dira, ouais, mais l'a pas fait, c'est vrai qu'on est toujours le cordonnier le plus mal chaussé. Je suis pas celui qui cuisine le plus à la maison.
1: Noah, ce malabi avec pétales confit, pétales de rose.
2: En fait, c'est souvent les petits détails qui font vraiment la grande différence d'un dessert simple mais excellent.
0: Ouais, je suis d'accord.
1: Cette proposition là, elle est arrivée comment? Dans une, c'était quoi? C'est une réflexion avec d'autres chefs?
0: Non, pas du tout. Non, franchement, j'avais envie de manger un malabi et puis donc je suis allé m'acheter un malabi. Je me suis dit, ce serait quand même sympa d'en avoir un peu version différente.
1: Et puis
0: on connaît tous à ma façon, mais après avec le petit clin d'œil à Pierre Hermé quand même, qui a créé l'Ispahan quand même, c'est pareil, c'est connaître un peu ses classiques aussi, de puis rendre à César ce qu'il y a à César, parce qu'il a créé quelque chose d'exceptionnel, mais donc créer ce mélange là avec son ADN.
1: On va faire une petite pause musicale. Moi, je vous recommande de vraiment monter le son et on se retrouve avec le boss du kiff.

0: on se retrouve sur sur le plateau de des petits plats dans les grands sur RCJ avec le boss du kiff. Bon, c'était évidemment Diana Ross. On avait vraiment envie de danser sur ce morceau avec Yoni qui a ses lunettes noires. Donc on était vraiment en mode clubbing quasiment.
1: D'ailleurs, en fait, comme je savais que Diana Ross était là, je me suis dit, je vais mettre des lunettes.
0: Voilà, elle arrive. Elle est là dans 2 minutes. Mais avant que Diana Ross n'arrive, on a Noah Katz sur le plateau.
2: Désolé.
0: Voilà, mais non, on préfère. Tu es bien là, bien vivante, bien avec nous. Noah Katz qui va nous présenter une recette absolument incontournable chez les pâtissiers, dans les familles, partout. C'est la mousse au chocolat.
2: Exactement. Aujourd'hui, on va parler d'un dessert qui ne fait absolument pas débat. C'est simple, c'est gourmand, c'est toujours irrésistible. Et bien, c'est la mousse au chocolat.
0: Et alors, comment est-ce qu'on réussit la mousse au chocolat façon Noah?
2: Exactement. Alors, en fait, on va faire comme une ganache au chocolat. Donc, on va faire chauffer 100 grammes de crème liquide entière. Et on va la verser sur 100 grammes de chocolat noir et 50 grammes de chocolat au lait. On va mélanger. En 3 fois, c'est mieux. Ça vous permet d'avoir une jolie émulsion et que la ganache, elle soit bien brillante.
1: Mm-hmm. Alors, au fouet, on prend son temps. À la marise.
2: Au fouet.
1: Ah, au fouet.
2: Au fouet, okay. C'est bien.
1: OK. Parce qu'en fait, important, mais c'est pas pareil.
0: Très important.
2: C'est très important.
0: Le geste.
2: Exactement.
0: Le geste et l'objet.
2: Et après, vous allez ajouter 2 jaunes d'œufs. Et ça va donner un mélange vraiment très brillant.
0: Attendez, je reviens quand même, parce que la question de Yoni, au fouet ou à la marise, ça paraît comme ça très très anodin, mais qu'est-ce qui fait, Noah, que tu vas nous dire non, au fouet, pas à la marise?
2: En fait, au fouet, ça permet de fouetter le centre et d'avoir un noyau, ce qui permet à l'émulsion de mieux fonctionner. Et comme on n'a pas beaucoup de crème, on a besoin d'une émulsion rapide. Donc c'est pour ça que le fouet, c'est mieux.
0: Voilà.
1: Surtout que c'est
0: l'explication.
1: Non, mais c'est important, voilà. Parce que une ganache qui n'est que ganache doit être faite à la marise.
2: Exactement.
1: Voilà. Parce qu'on veut surtout pas amener d'air, et on veut pas d'émulsion, on veut un mélange. Et donc, c'est pour ça qu'il faut le dire à tout le monde. C'était la petite minute.
0: c'est la minute à la fois technique, et scientifique.
2: Exactement.
0: De la mousse au chocolat. C'est de la chimie. On n'arrête pas de le répéter à chaque fois qu'on parle de pâtisserie.
2: Exactement. Donc là, vous avez votre petite ganache qui est prête. Vous avez ajouté les 2 jaunes d'œufs. Vous laissez de côté. Et vous allez monter 4 blancs d'œufs. Et ne les montez pas trop. Faut pas qu'ils soient trop serrés. Parce qu'après, vous allez avoir une mousse au chocolat qui est justement trop dure quand vous allez la mettre au frais. Donc, on veut des blancs qui soient bien montés, mais pas trop fermes. Et à ces blancs, vous allez les ajouter à la ganache, délicatement, petit à petit, en 4 fois, par exemple. Et vous allez verser ça dans des moules ou des verrines individuelles ou un grand moule pour partager. Vous mettez ça au frais minimum 2 heures. Le mieux, c'est quand même quelques heures. Si vous pouvez faire le matin pour le soir, c'est un peu mieux. Et là, vous avez une mousse au chocolat irrésistible, mais que vous pouvez quand même un peu améliorer avec quelques petites astuces. Astuce numéro 1, vous pouvez râper du chocolat dessus, ça donne un petit côté croquant à la mousse au chocolat. Astuce numéro 2, vous pouvez mettre un petit peu de fleurs de sel par-dessus. Et en fait, ça va exhauster le goût du chocolat. L'astuce numéro 3, c'est exactement comme dans la recette que je vous ai donnée. En fait, vous allez pas mettre de sucre, mais vous allez remplacer une petite partie du chocolat noir par du chocolat au lait. Ça donne un côté un peu plus gourmand à la mousse au chocolat. L'astuce numéro 4, c'est si vous voulez faire une petite surprise un peu gourmande, vous pouvez faire un fond de praliné au fond de votre moule de mousse au chocolat. Vous mettez un fond de praliné et là, quand les gens mangent, surprise, ça marche à tous les coups.
0: Un fond de praliné, rapidement, comment on peut...
2: Alors, un praliné, vous allez mettre à torréfier des noisettes et des amandes, temps pour temps. Par exemple, on va mettre 100 grammes d'amandes, 100 grammes de noisettes. On met ça au four 15 minutes à 165 degrés. Une fois que c'est sorti du four et que ça a refroidi, on va mixer ça avec un caramel à sec. On met environ la moitié de quantité, donc vous pouvez mettre 100 grammes de sucre ou un peu moins si vous voulez désucrer, vous pouvez mettre qu'un tiers de sucre de la quantité globale de fruits secs. On fait un caramel à sec, on attend qu'il durcisse. Une fois qu'on l'a débarrassé sur une plaque, on le casse et on le mixe avec un peu de fleur de sel et les fruits secs refroidis. Et là, ça nous fait un praliné magnifique.
1: Très sympa.
0: Merveilleux.
1: Ouais, on aime bien.
2: Et la dernière astuce, la cinquième astuce, c'est qu'une fois...
1: Moi, je comprends pas qu'on goûte pas.
2: Ça arrive, promis.
0: Faute, Noah.
2: Et l'astuce numéro 5, c'est qu'une fois que vous aurez fait votre 100e mousse au chocolat, vous aurez peut-être envie d'un petit twist. Ce que vous pouvez faire, c'est que dans la crème que vous allez utiliser pour faire votre ganache, vous pouvez la mettre, par exemple, au frais la veille, avec quelques grains de café. Les grains de café vont infuser dans la crème. Ça va donner un petit goût particulier à votre mousse au chocolat et à votre ganache.
1: Parfait.
0: Très sympa. Ça, c'est le kiff, hein, Yoni.
1: Ah, moi, j'adore, ouais carrément. On peut même en mettre des grains de café dans le praliné, hein,
2: oui, carrément.
1: C'est vrai. Ouais, ça, c'est sympa. On aime bien le café, ouais.
0: On aime bien ça. Ouais. Toi, tu as fait une de tes récentes vidéos. Ouais. C'est une tarte au chocolat.
1: Bretzel, ouais.
0: Bretzel.
1: Ouais. Parce qu'en fait, j'ai acheté une plaque chocolat bretzel. Enfin, c'est ma femme qui l'a acheté. Alors, mm-hmm. Ouais.
0: Quand même.
1: Un deuil quand même, c'est voilà. Très important.
0: On la salue.
1: Elle fait très attention à moi et à ce que je mange. Donc elle est une grande source d'idées pour moi. Et donc elle m'a acheté cette fameuse plaque et j'ai dit quand même c'est vraiment très très bon ce petit côté salé et puis ce craquant comme ça du bretzel. Et j'ai dit bon ben on va en faire une recette. Et je pense que ce qui est intéressant c'est qu'on est tous pour le coup en pâtisserie, on essaye d'énormément désucrer nos pâtisseries. Et donc là je l'ai fait ben sans sucre. Donc là, pareil, à part le sucre naturel, enfin le sucre qu'il y a dans le chocolat, on n'a pas mis de sucre du tout, et donc on a quelque chose un peu légèrement sur l'amertume, et c'est sympa. Et même la pâte, en fait, du coup, elle est très croustillante et tout, fait avec des bretzels, et c'est vraiment cool, et c'est très facile à faire.
0: Noah, cette recette.
2: Ah ouais, le sucré salé là.
0: Tu l'as vu, hein.
2: Vraiment très envie.
0: Cette vidéo.
1: Ouais, oui. C'est sympa. Ouais, on aime tous le sucré salé. Mm. Ouais. Mais j'aime bien aussi un petit clin d'œil au chocolat, le basilic est extraordinaire. Et le piment d'Espelette.
0: Et bien sûr, le piment d'Espelette avec. Ouais. Ah bah oui, on adore. Tu as une autre recette là prévue avec du piment d'Espelette, chocolat?
1: Non, pas encore, mais écoute,
2: ça donne des idées.
1: Clin d'œil, on va faire quelque chose.
0: On va faire quelque chose, ouais. Et puis toi, par contre, tu viendras.
1: Avec plaisir.
0: Évidemment. Nous la faire déguster.
2: Voilà, je sens que ça va me poursuivre très longtemps.
1: Pas du tout. Ouais. Déjà, elle a donné beaucoup d'astuces.
0: Elle a donné beaucoup d'astuces
1: sur une mousse au chocolat.
0: Comme à chaque fois.
2: Il y a de quoi faire.
0: Comme à chaque fois. Comme à chaque fois. Peut-être juste avant de se quitter, Yoni, on rappelle quand même le Kif Club. Donc c'est un club sur abonnement ou juste sur ton Instagram déjà pour commencer.
1: Instagram, YouTube, TikTok.
0: C'est déjà bien.
1: C'est déjà pas mal, voilà. Exactement.
0: Pour découvrir tes recettes, tes astuces.
1: Exactement.
0: Et puis, vont venir, des idées, des promos,
1: exactement.
0: Et des relations avec
1: des marques. C'est quelque chose qui va être très vivant, qui va se nourrir de mon quotidien et du quotidien de mes équipes. Et avec, évidemment, ces recettes, qui seront aux abonnés, un livre qui n'en finira, en fait, jamais. C'est vraiment, et comme je disais, c'est vraiment des recettes, entre guillemets un petit peu unique, parce que je veux pas faire des choses qu'on a déjà vues, et je pense que ceux qui ont acheté mes livres ils ont remarqué ça. Le but c'est toujours d'essayer d'amener quelque chose de nouveau, que les gens puissent cuisiner aussi, parce que faire des recettes qui sont impossibles à faire,
0: bien sûr.
1: Je trouve que ça
2: demande 90 000 ingrédients,
1: ouais,
2: et 12 000 ustensiles,
1: et donc bah comme la tarte chocolat bretzel qui est super simple quoi, c'est quelques ingrédients, juste une bonne cuisson, et ne pas avoir peur aussi que ce soit un peu coulant. Parce que souvent on veut que ce soit tellement parfait et que ce soit tellement joli que finalement bah ça en devient moins bon.
0: Génial. Bah écoutez, on va se quitter sur ces gourmandises et ces envies de découvrir le Kif Club. Merci Noah pour cette recette et ces astuces de mousse au chocolat. Merci Yoni pour ta présence toujours fidèle sur le plateau des petits plats dans les grands sur RCJ, que vous retrouvez évidemment donc sur Instagram et tous les réseaux. Pareil pour cette émission. Tout de suite le journal et Shabbat Shalom les kiffeurs.
1: Shabbat Shalom. Shabbat shalom.

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1: Un Israélien a été tué et deux autres blessés lors d'une attaque terroriste en Cisjordanie. Il s'agit de Binyahu Melet, membre de l'équipe d'intervention d'urgence de Ravat Gila, des responsables des activités agricoles de la localité. 32 ans et père de deux enfants, il s'était rendu sur place pour porter assistance à un groupe de randonneurs israéliens pris à partie par plusieurs Palestiniens. Un terroriste s'est alors emparé de son arme avant d'ouvrir le feu et de l'assassiner. Selon Tzal, le terroriste a été éliminé par les forces israéliennes immédiatement après l'attaque. Le président d'Israël, Yitzhak Herzog, a rendu hommage à la victime israélienne Binyahu Melet et salué les forces de sécurité qui œuvrent pour protéger les citoyens israéliens face au terrorisme. Le Premier ministre Benjamin Netanyahu, qui a promis de réagir avec fermeté, a annoncé qu'il allait réunir les responsables sécuritaires du pays après 4 attentats survenus en moins de 48 heures en Cisjordanie. Enfin, les autorités palestiniennes indiquent quant à elles que 4 Palestiniens ont été tués, 4 autres blessés lors de confrontations entre Israéliens et Palestiniens dans la zone. L'armée israélienne n'a pas commenté. Les États-Unis achèvent une 13e nuit consécutive de frappes contre la République islamique d'Iran. Hier soir, le président Donald Trump a affirmé que les fonds iraniens gelés serviraient désormais à rembourser les dégâts sur les navires touchés dans le Golfe. Réponse iranienne ce matin, des explosions ont été entendues à Bahreïn, au Koweït et en Irak. La République islamique a également affirmé avoir frappé des cibles en Jordanie. Enfin, si le président américain Donald Trump met à exécution ses menaces de frapper la capitale Téhéran, l'Iran étendra les combats à l'échelle régionale, y compris en attaquant Tel Aviv, selon des sources iraniennes citées par le New York Times. La Chine a annoncé avoir ajouté 14 entités de l'Union européenne sur sa liste de contrôle des exportations, leur interdisant l'accès aux biens chinois à double usage civil et militaire. Ce en réponse à de nouvelles sanctions des 27 contre la Russie. Ce matin, des explosions ont été entendues à Kiev en Ukraine après que les autorités ont émis une alerte aux missiles russes. La Roumanie a quant à elle annoncé avoir abattu un drone ce matin dans son espace aérien, une première depuis le début de l'invasion russe de l'Ukraine. Et enfin, 32 incendies sont en cours en France, a déclaré le ministre de l'Intérieur Laurent Nunez. Plus de 50 000 hectares ont brûlé depuis le 1er janvier de cette année. En Gironde, le feu a déjà parcouru plus de 10 000 hectares et 40 000 personnes ont été évacuées ou sont en cours d'être évacuées actuellement. Tout de suite et dans le cadre des rediffusions de l'été, retrouvez Patronyme. Sylvain Attal recevait Éric Alphen, magistrat et homme politique. Bonne journée sur RCJ.
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0: Sylvain Attal. Éric Alphen, on se souvient de vous, bien sûr, pour l'affaire des HLM de la ville de Paris et des Hauts-de-Seine, que vous avez instruite dans les années 1990, vous étiez alors juge d'instruction à Créteil, et pour laquelle, notamment, vous avez eu maille à partir avec Jacques Chirac, qui était alors président de la République. Au-delà, vous êtes connu pour votre combat contre la corruption, les détournements de fonds publics, sujet inépuisable, comme le montrent les récentes affaires judiciaires de Nicolas Sarkozy ou encore de Marine Le Pen, pour ne donner que ces exemples. Et puis, il y a Éric Alphen, l'écrivain, assez bon écrivain d'ailleurs, je dois dire, celui qui va pouvoir consacrer tout son temps à l'écriture, puisque vous êtes officiellement retraité depuis septembre dernier, retraité de la magistrature. Vous avez écrit une dizaine de livres dans différents genres, et votre dernier est un roman noir, publié chez Rivage Noir d'ailleurs, qui s'appelle Un sort enviable, et qui est traversé vraiment de la première à la dernière ligne par la question de la place des Juifs en France et de l'antisémitisme. Éric Alphen, on le sait, le roman noir, en fait, c'est une ruse pour, l'air de rien, traiter des sujets de fond de la société française, et c'est beaucoup plus sérieux que des simples faits divers. Et on sent chez vous quand même, de la première page à la dernière, qu'il y a une très grande inquiétude sur ce qui se passe en ce moment.
2: Ben, je vois pas comment on pourrait ne pas être inquiet, en fait, parce que... D'abord, pourquoi j'ai écrit ça? Parce que... Effectivement, vous dites que c'est une ruse, et le roman noir et le roman policier doivent, sinon traiter, mais en tout cas rendre compte de ce qui se passe dans une société. Et je suis parti du constat que le roman policier, en tout cas français de ces dernières années, traite abondamment des cités, des banlieues, des trafics de drogue, du racisme, de la xénophobie, etc. Mais en revanche, il est complètement muet sur cette question qui effectivement commence à nous inquiéter, qui est celle de l'antisémitisme, qui monte de plus en plus à l'extrême gauche comme à l'extrême droite. Et du coup, évidemment que je me suis posé la question de la place des Juifs dans nos sociétés, de savoir si on est en danger, nous Juifs. Moi, j'ai pas mal de copains qui commencent à s'interroger, comme le frère de mon héros dans le livre, sur le fait de savoir si on doit rester en France ou si on doit partir, et si on doit partir, pour partir où, pour aller où. Israël, c'est pas forcément non plus hyper enviable en ce moment. Et du coup, moi qui n'étais que très peu concerné finalement par la judéité jusqu'à présent.
0: Voire pas du tout à une certaine époque.
2: Voire pas du tout. Ben, on peut pas quand même gommer entièrement ce qu'on est. Et donc, c'est vrai que je savais quand même depuis l'adolescence que j'étais juif, et donc j'étais quand même un petit peu attentif à certains points, à certains comportements, à certaines déclarations. Mais néanmoins, ce qui inquiète aujourd'hui, c'est que les gens osent parler, osent dire du mal des juifs, osent traiter quelqu'un de génocidaire, de danger pour la société, osent faire le lien très fréquent entre les juifs et l'argent, alors qu'avant, ils n'osaient pas. Et du coup, cette libération de la parole, elle a de quoi inquiéter, parce que si les gens parlent, c'est que eux-mêmes ne sont plus tellement inquiets des conséquences de leurs propos. Donc c'est ça qui m'a donné envie vraiment de l'écrire, en fait.
0: Alors, comme je disais, je déteste demander aux écrivains quelle est la part d'autobiographie dans le livre, mais comme vous avez, avec Sandrine Seban, dans l'émission que vous avez faite Essentielle avec elle, vous avez déjà craché le morceau, si je puis dire, vous avez dit qu'il y avait quelque chose d'autobiographique dans le personnage principal, le narrateur. C'est-à-dire, vous dites, à partir de l'adolescence, c'est-à-dire quand même que dans les 10-15 premières années de votre vie, vous ne saviez pas que vous étiez juif.
2: Absolument. Et donc la première phrase de mon livre, c'est « J'ai appris que j'étais juif en regardant la télé », et c'est ce qui m'est arrivé. C'est-à-dire que effectivement, mon père m'a posé la question de savoir si j'avais déjà subi de l'antisémitisme à la suite d'une émission de télé, et alors que jusque-là, j'ignorais que je l'étais, en fait.
0: Mais il vous l'avait peut-être pas caché, mais enfin en tout cas dissimulé. Parce qu'il y avait un traumatisme dans la famille, parce qu'il y avait eu des gens victimes de persécution,
2: pas du tout, en fait. Je ne crois pas qu'il l'ait dissimulé, en fait. Je pense que tout simplement, il a été un peu négligent. Il a tout simplement pas pensé à me le dire, en fait.
0: Mais ça veut dire que chez vous, vous n'avez reçu aucune éducation religieuse,
2: absolument.
0: même pas traditionnelle, pas de fêtes juives.
2: Aucune. J'ignore même la date de toutes les fêtes juives. Je suis un juif totalement laïque, pas du tout religieux. J'ai dû mettre deux fois le pied dans une synagogue, une seule fois en Israël. Non, je me considérais jusqu'à présent comme étant quelqu'un qui sait qu'il est juif, mais qui n'en tire aucune conséquence.
0: Alors comment ça s'est passé, vous dites, en regardant la télé, c'est intriguant.
2: On parlait des juifs dans cette émission de télé, et quand mon père s'est tourné vers moi, j'ai compris qu'en fait, il pensait que je savais que j'étais juif, en fait.
0: Ah oui.
2: Mais je n'avais aucune raison de le savoir, puisqu'on ne l'avait jamais dit.
0: Ça dit quand même quelque chose, vous êtes né en 1959, oui. Ça dit quand même quelque chose sur l'atmosphère des années 60-70, dans laquelle, au fond, ce sujet était totalement absent, par rapport à aujourd'hui, où il est omniprésent.
2: Mais avec le regard qu'on porte aujourd'hui sur cette période, on s'aperçoit que c'était une époque de légèreté, de bien-être, d'absence d'inquiétude, de gens qui pensaient à s'amuser, à sortir, à avoir des jolis appartements et à aller faire la fête à Saint-Tropez, en fait. Et c'est vrai que c'était la belle époque, finalement, à chaque siècle peut-être sa belle époque. La belle époque du 20e, c'était les années 60-70, où on n'avait pas d'inquiétude, en tout cas jusqu'au choc pétrolier de 73, où là, ça a commencé à nouveau à chauffer, si je puis dire. Mais de 55 à 73, globalement, les gens sortaient de la guerre, ils sortaient d'un gros traumatisme, et ils voulaient plus en entendre parler. Et en tout cas, moi, j'ai été élevé dans cette période-là, donc une époque d'insouciance, globalement, pour résumer.
0: Oui, ou peut-être même si l'antisémitisme existait, il était tu, ou il était vraiment relégué.
2: Absolument.
0: Dire résiduel, mais
2: ouais. Absolument, non, mais c'est ça. En tout cas, il était caché. Il n'était pas sur
0: refoulé,
2: la place publique.
0: Peut-être,
2: il était
0: dire.
2: Refoulé. Je sais pas s'il était refoulé, mais en tout cas, il n'était pas évoqué sur la place publique. On n'en parlait pas, quoi.
0: Oui. Enfin, il y avait quand même, j'y pense parce que il est décédé il y a quelques jours, la fameuse histoire de la rumeur d'Orléans qu'avait popularisé Edgar Morin, par exemple.
2: Oui, c'est quelque chose de bien qu'il a fait dans toute son existence. mais c'est vrai que d'ailleurs, il y avait eu un téléfilm là-dessus que j'avais regardé à la télé et c'était affolant, mais on considérait que c'était vraiment dans quelques villes spécifiques, un peu bourgeoises, un peu rétrogrades, etc. Et on espérait que c'était vraiment vraiment cantonné à ce point-là.
0: C'était quand même à 100 km de Paris. Enfin,
2: oui, mais c'était Orléans. C'était c'était pas Paris. Et d'ailleurs, je veux dire, personne ne m'a jamais demandé si j'étais juif, en fait.
0: Et est-ce que vous avez cherché à corriger ou rectifier ça avec vos enfants, par exemple? Est-ce que vous vous êtes employé, d'abord vous, à essayer de redécouvrir un peu ce que c'était que la tradition, puis ensuite essayer de... Est-ce que la question de la transmission vous a
2: Alors, il y a deux questions différentes. Oui. Sur l'éducation de mes enfants, je pense que j'ai pas été bon non plus. je leur ai rien appris. Je leur ai dit, je pense, mais sans préméditation, ça a dû venir comme ça. Et pour le reste, sur la question de la tradition et de l'éducation religieuse, absolument pas. Et moi, je suis anti-religieux depuis ma naissance, quasiment. Je suis un pur homme de gauche. À l'époque, on disait que les gens de gauche étaient des anticléricaux absolus. Et je suis pas du tout croyant. Je ne pense pas qu'après la mort, il se passe quoi que ce soit, si ce n'est le fait qu'on devienne une poussière. Et donc, j'ai jamais eu envie de pratiquer la religion.
0: Maintenant, ça, c'est la question de la croyance en Dieu, qui est un peu différente de la judéité.
2: Oui, mais la judéité est quand même très attachée à la religion. En tout cas, en France.
0: Oui.
2: Et donc, il est évident que j'ai voulu un peu m'intéresser à la judéité, sans grande profondeur, je dois le reconnaître, sans aller très très loin, mais en étant attentif au mouvement d'idées, etc. En fait, ce n'est que récemment que j'ai à nouveau commencé à relire les écrivains israéliens, les écrivains juifs new-yorkais des années 50-60, et donc quelque part à construire ce qui pouvait être construit en moi, qui n'avait pas été construit jusqu'à présent.
0: Votre judaïsme à vous, votre judéité à vous. Est-ce que vous seriez pas un peu un archétype de, d'un juif sartrien, en fait? C'est-à-dire que...
2: Ben absolument, mais je l'ai souvent cité, hein. On se sent juif face à l'antisémitisme, et autrement, on oublie qu'on l'est. C'est exactement mon cas. Même si j'ai relu, Sartre, et c'est pas exactement ce qu'il dit, c'est plus confus, mais c'est cette idée qui s'est diffusée, c'est vrai que j'étais assez d'accord avec lui. Mais, ça aussi, c'est pas assez profond, c'est peut-être une surface des choses. Et je pense que quelque part, il y a quand même une, en tout cas, je me suis posé la question, est-ce qu'il n'y a pas une façon juive de regarder le monde et de se regarder? Quand on parle d'humour juif, en étant un peu léger, est-ce que ça ne recouvre pas une réalité un peu plus profonde? Une façon, comme on dit, le désespoir, la politesse du désespoir. Une façon de traverser la vie bien à soi et bien différente de celle des autres, finalement.
0: C'est assez vertigineux, parce que quelque part, ça veut dire que vous vous êtes rendu compte non seulement qu'il y avait une judéité qui était qui résultait en fait du regard de l'autre, et parfois du regard pas très bienveillant de l'autre, mais aussi ça veut dire que vous vous êtes découvert des traits, vous parlez de l'humour juif, vous êtes trouvé des traits juifs, alors que, vous l'avez dit, rien dans votre tradition familiale ne vous incitait à ce genre de pratiquer. Alors, ce genre de culture, c'est drôle. Alors qu'il n'y a rien de génétique.
2: Pour ce qui est particulièrement de l'humour, si. Moi, mon père adorait les jeux de mots, les jeux d'esprit, ma mère aussi. Enfin bon, c'est quelque chose qu'on a quand même relativement transmis, mais pour moi, c'était pas lié forcément à la judéité. Et je m'aperçois que quand même, les malheurs du monde et les malheurs traversés génère une façon de se comporter, une façon d'appréhender la misère, la mort, la maladie, qui est quand même bien particulière, en tout cas chez les auteurs que je lis.
0: Marxiste, tendance Groucho, comme on dirait, c'est ça?
2: Ouais, même pas tendance Groucho, Woody Allen. Plus Woody Allen que Groucho, ouais.
0: Alors, j'aime bien m'arrêter sur le patronyme, parce que ça s'appelle patronyme, et le patronyme Alphen, en fait, est un très vieux nom... français, vraiment très français juif. Vous êtes
2: araméen, je vais vous dire. Ah oui. C'est un nom araméen et ça voulait dire le passeur, celui qui passait d'un endroit à l'autre dans un petit bateau ou le guide. Et figurez-vous que mon père, donc je suis bâtard entre les Ashkénazes et les Séfarades, si on peut dire comme ça, père Ashkénade, mère Séfarade. Et mon père avait fait des recherches qu'il a malheureusement perdues. Sur toute la généalogie de notre famille, et lui qui était journaliste, donc était tombé sur notre ancêtre au Moyen-Âge, qui était crieur de rue en Lorraine, c'est-à-dire l'équivalent de l'ancêtre du journaliste, celui qui annonçait les nouvelles dans le village en tapant au tambour. Et donc c'est assez marrant quand même.
0: Donc une très ancienne lignée de juifs français,
2: ouais.
0: Qui est intéressant à rappeler, parce que surtout en ce moment, donc te montrer... La place du judaïsme en France qui remonte à...
2: Du côté de mon père.
0: À très longtemps, en tout cas.
2: Du côté de mon père, en tout cas au Moyen-Âge.
0: D'accord.
2: La famille était déjà là. Du côté de ma mère, c'est des juifs tunisiens qui sont arrivés après la guerre, en fait.
0: Ok. Et vous, Eric Alphen, donc le juif qui s'est découvert tard, qui n'a pas de culture religieuse, etc. Est-ce que vous vous êtes aussi, vous l'avez dit, évoqué rapidement tout à l'heure, est-ce que vous vous êtes posé à un moment donné la question de partir, c'est-à-dire face à ce qui se passe, ou... Sans dire où, mais enfin de
2: non,
0: dire...
2: Non, mais pour l'instant, non, honnêtement.
0: Non.
2: Je suis bien en France, ouais. Je me sens quand même... Enfin, c'est pas quand même, mais je me sens totalement français. Je me sens bien en France. La France correspond avec la France républicaine, je veux dire, correspond totalement à ce que j'attends d'une démocratie. Et en l'état actuel, je n'envisage pas de partir.
0: Comme dirait l'autre, on est chez nous, quoi.
2: Oui, et puis vous savez, il y a souvent cette phrase sur les optimistes, les pessimistes qui se sont retrouvés aux États-Unis et les optimistes qui se sont retrouvés à Dachau ou à Auschwitz. Malheureusement, je pense que je ferai partie des optimistes
0: jusqu'au bout. mais néanmoins, je le disais tout à l'heure, c'est une ruse le roman noir. Vous avez dit à Sandrine Seban que vous vouliez pas faire un roman à thèse. C'est pas un roman à thèse, c'est un roman qui a un côté thriller. Mais c'est quand même un livre de combat quand même, non?
2: Ah bah totalement, oui, totalement. C'est en fait quelqu'un qui part au combat totalement désarmé. Et c'est ça qui m'a intéressé. De même que vous m'avez parlé du polar, j'ai voulu employer les codes du polar, mais sans aller jusqu'au bout. Parce que dans un code du polar, le narrateur suit les gens, se renseigne, etc. Alors que là, c'est à peine ébauché. J'ai voulu vraiment pratiquer l'ellipse. Pour moi, c'est un faux roman noir, c'est un faux polar, mais qui est traité comme un polar. Et en fait, je l'ai écrit quasiment d'une traite, rapidement. Et ça venait comme ça. Et au début, quand le livre a été fini, je me dis, mais est-ce que c'est la littérature blanche, comme on dit, ou est-ce que c'est un polar? J'ai hésité, je l'ai donné d'abord à mon éditrice de littérature blanche chez Buchet-Chastel, Pascal Gauthier, qui m'a dit, honnêtement, il est très bien foutu, mais c'est un polar. Et du coup, je l'ai donné à Rivage, mais je voulais pas spécialement faire un polar au départ. Je voulais vraiment décrire le danger et le combat que vous évoquiez de façon la plus à la fois réaliste et irrationnel possible. Mmh. Et c'est devenu un polar parce que quand il y a combat, il y a quand même polar. On dit souvent que quand il y a une mort dans un roman de littérature blanche, les gens sont tristes, se lamentent, pensent se cloître dans une chambre, alors que dans un polar, quand il y a une mort, ils veulent se venger. Mmh. Et donc, de ce point de vue-là, c'est un polar.
1: Oui, et il y a dans ce... Moi, je pensais à Garde à vue. Vous savez, le film, je sais pas si c'est tiré d'un livre ou pas, mais et d'ailleurs, il y a une garde à vue tout le long du livre. C'est un objet, évidemment, vous vous êtes servi de votre expérience professionnelle. C'est un objet fantastique pour décrire une société. Le film Garde à vue, ça décrit cette société de province, etc.
2: C'est volontiers que j'ai utilisé la garde à vue parce qu'on se dit des choses, mais j'ai voulu l'utiliser un peu de façon détournée. Parce que dans les rapports, tout paraît rationnel quand on connaît pas la garde à vue, mais les rapports tendus entre le policier et la policière, qu'entre les policiers et le gardien à vue, sont pas des rapports réalistes, en fait. Ils sont presque réalistes. Ils sont en trompe-l'œil. C'est ça que j'ai voulu un peu décrire et écrire.
1: Et donc, il n'y a pas que le thème de l'antisémitisme, il y a aussi d'autres thèmes, comme la vengeance, surtout. Ça, c'est une réflexion, je pense, du magistrat que vous êtes.
2: C'est surtout, sur la vengeance, principal, c'est l'incommunicabilité dans une famille, mais pas que dans la famille, l'absence de parole... Le fait que finalement la famille est très fragmentée et dissoute quasiment, la solitude, le fait de ne pas savoir aimer,
1: la culpabilité
2: et c'est des thèmes un peu assez forts que j'ai voulu employer, évidemment. Cet homme qui est passé à travers tous les gens qui auraient pu l'aimer et qu'il aimait, en tout cas, et sans les avoir de son côté, aimait assez bien et assez fort. Donc c'est quand même l'individu solitaire dans la société qui bouge et qui traverse le tumulte sans trop savoir comment se comporter.
1: Alors évidemment, au travers de... C'est ça qui est fascinant avec le roman noir, c'est que c'est à entrée multiple. Vous dévoilez un peu, c'est-à-dire que le Eric Alphen, magistrat qu'on a connu comme ça, très accrocheur, qui lâchait jamais, qui a défrayé la chronique pendant ces années avec ces affaires de corruption, on sent quand même chez vous l'exigence éthique extrêmement forte. Et d'ailleurs, à un moment donné, il y a ce recul qui est presque un peu Woody Allenia. Vous mettez en scène le personnage principal et une discussion avec son épouse, et où il dit, moi j'aime bien chercher la vérité et la dire, et elle lui répond, c'est chiant.
2: Oui, absolument, oui. Ça j'aime bien, mais c'est vrai
1: c'est quelque chose que vous avez entendu souvent.
2: C'est surtout que j'ai dit souvent, c'est-à-dire que moi je trouve que quand on demande à quelqu'un, qu'est-ce que vous faites comme métier, et qu'il vous répond juste instruction, moi, j'ai envie d'ajouter, c'est le plus beau métier du monde, puisqu'il s'agit de chercher la vérité. Qu'est-ce qu'il y a de plus beau que de chercher la vérité? Alors, tous les magistrats ne sont pas juges d'instruction, mais ce point-là, qui est chercher la vérité, à supposer qu'elle existe, j'ai souvent rajouté cette nuance, c'est vrai que c'est il y a rien de plus beau, et c'est ce qui devrait tendre la vie des gens. C'est-à-dire que, au-delà de la vérité, je trouve que les gens ne sont pas assez authentiques. Mmh. Ils sont trop à vouloir plaire et complaire, et du coup, ils ne sont pas exactement eux-mêmes. Mmh. Or, je trouve qu'une vie réussie, en tout cas, c'est mon credo, c'est une vie authentique, où on est toujours soi-même, où on dit ce qu'on pense, même si on ne dit pas tout ce qu'on pense, et où on ne cherche pas à tricher, finalement. Ça, c'est mon optimisme un peu idéalisé.
1: Ouais, mais est-ce que c'est quelque chose que vous avez beaucoup entendu, y compris dans votre entourage, que cette espèce d'obstination, c'était un peu chiant?
2: Alors, sur l'obstination, la vérité, j'en sais rien, mais en tout cas, sur la façon de s'adresser aux autres, la façon un peu sèche, cassante, le fait de couper la parole aux autres, etc. Je ne sais pas si je suis devenu juge d'instruction parce que j'étais déjà comme ça, ou si c'est l'inverse, mon métier de juge d'instruction qui m'a fait devenir cassant comme ça, mais c'est vrai qu'on me fait souvent le reproche de pas laisser parler l'autre, d'interrompre et de d'être trop sec avec l'autre.
1: Mais dans le contexte professionnel ou dans le contexte familial, amical,
2: les deux. L'un a des teints sur l'autre, oui. Non, plus à la limite, je pense que j'ai plus donné la parole dans le contexte professionnel que dans le contexte amical. J'ai tendance effectivement à couper la parole quand je sais déjà ce que l'autre va dire et à ne pas laisser forcément. Enfin voilà, je suis un peu chiant, hein, en fait, voilà, pour le dire. Alors je précise quand même que on me connaît comme juge d'instruction, mais c'est toutes ces dernières années, je présidais ce qu'on appelle une chambre de l'instruction à la Cour d'appel de Paris, qui est la chambre qui statue en appel des décisions des juges d'instruction, et dans un domaine bien particulier qui est celui du terrorisme et des crimes contre l'humanité. Donc sont passées devant mes yeux et devant moi toutes les affaires de terrorisme de ces dernières années.
1: Y compris le Bataclan.
2: Y compris Charlie, y compris Patty, y compris des choses aussi dramatiques avec le Rwanda, etc. Et que du coup, ça a achevé, si je puis dire, de colorer ma vision du monde.
1: Bien sûr.
2: Et en même temps, pour revenir à la question de l'antisémitisme, quand vous lisez les écoutes téléphoniques et les écoutes des messages dans les dossiers de terrorisme, c'est assez affolant, quoi.
1: Ah oui, il y a des
2: Juifs à tous les deux mots, t'es qu'un juif, enfin c'est tout le temps quoi.
1: Oui.
2: Parce que c'est souvent quand même les mêmes qu'on a retrouvé après dans les dossiers de terrorisme, qu'on retrouvait au départ dans les dossiers de stup. Les gens des banlieues quoi, il y a beaucoup de gens des banlieues qui sont après partis en zone irako-syrienne et quand on écoute leur conversation téléphonique et quand on intercepte leur message, on est frappé par le fait, d'abord, c'est qu'un Français, etc. Mais très vite vient, t'es qu'un juif, ou t'es, voilà, c'est une injure.
1: Vous faites bien d'en parler, Eric Elfen, parce que c'est une partie de votre carrière de magistrat. Vous étiez pas du tout médiatisé là dans ces affaires-là.
2: Non, parce que c'était une chambre collégiale, on était trois. Mais et du coup, c'est vrai que ça m'a fait voir une autre face du monde par rapport aux affaires que je traitais au titre de la corruption.
1: Ouais. Alors, pour revenir au juge d'instruction, parce que c'était quand même une vocation quand même chez vous.
2: Je me suis interrogé dans mon livre sur 7 ans de solitude qui décrivait mon parcours de juge sur le point de savoir si c'était une vocation ou pas. Et je pense que oui, en fait, parce que j'ai très tôt été intéressé par tout ce qui avait trait au judiciaire. Ouais. Je citais dans ce livre l'affaire de Bruyères-en-Artois et le juge Pascal qui faisait des reconstitutions en voiture avec les journalistes qui décrivaient à l'époque sur Europe 1 par le détail les horaires et les trajets. Et moi, je me revois dans la cuisine avec ma mère en train d'écouter à la radio ça, en me disant, en gros, c'est vachement bien, quoi. C'est intéressant, parce que ça vit, parce que ça bouge, parce qu'on est à la rencontre sans phare, sans filtre de ce qui se passe dans la vie, quoi.
1: Alors, il y a le côté la vérité, la justice, mais il y a aussi le côté un peu redresseur de tort qui vous plaisait, non?
2: Mais pas tant. Alors, je vais préciser, redresseur de tort, c'est un peu péjoratif. En fait, c'est surtout que j'ai très tôt été retourné par l'injustice. Et je ne voulais absolument pas d'injustice, et donc je voulais de toutes mes forces pouvoir lutter contre l'injustice. Donc, on peut appeler ça redresseur de tort, mais je pense que ça va plus loin que ça. Je suis devenu juge parce que je ne supportais pas l'injustice.
1: À cette époque-là, à l'époque où vous posiez la question de ce que vous feriez dans la vie, je pense que le milieu judiciaire a énormément changé en 40-50 ans. Je pense qu'à cette époque-là, vous deviez voir un monde judiciaire peut-être qui était un peu paralysé par les pressions politiques, qui ne jouait pas vraiment bien son rôle.
2: Ouais, alors le côté politique des choses, c'était quand même très minoritaire. Il y avait très peu d'affaires qui concernaient les affaires politiques. À l'époque, j'avais vu un avocat qui m'avait dit, avant, il y a 10 ans, quand on voyait un nom politique dans un dossier, on mettait le dossier sous la pile pour pas s'en occuper, pour qu'il y ait pas de vague. Donc, ce côté politique, on n'en parlait quasiment pas.
1: Je me souviens dans ces années-là du juge Michel qui a eu un destin funeste.
2: Oui, mais c'était pas politique. Enfin, Ça avait lié à la politique.
1: Les histoires du sac et tout ça.
2: Oui, mais c'était aussi beaucoup quand même les gros truands. Hein.
1: Bah oui,
2: c'était un mélange truand, c'était le Sud.
1: Oui.
2: C'était le Sud, mais la pure corruption, non pas qui protégeait des voyous, mais qui cherchait à monter des systèmes pour s'enrichir soi-même, en profiter, etc. On en parlait très peu. En revanche, pour répondre à votre question, c'est vrai qu'à l'époque, les magistrats étaient issus d'un milieu unique, le milieu le plus bourgeois, le plus assis, le plus figé, si je puis dire, et que maintenant, le recrutement, s'il est loin d'être aussi ouvert qu'il devrait l'être, est quand même beaucoup plus diversifié, avec des gens qui viennent de milieux quand même beaucoup plus variés. Donc,
1: quand
2: en ce sens, ça a bougé, oui.
1: Quand vous étiez à l'école de la magistrature, vous sentiez que vous n'étiez pas dans votre monde, ou ça avait déjà changé?
2: Non, mais moi, je viens, quand je suis parent de journaliste, donc j'ai des parents relativement bourgeois. Hein. Ouais. On était à Versailles, j'ai passé mon enfance en Versailles. Alors, c'est vrai que quand j'étais à l'école à Versailles, on m'appelait le Parisien parce que j'avais passé ma petite enfance à Paris. Mais globalement, quand même, je suis pas venu d'un milieu ouvrier. Mon grand-père était ouvrier, mais moi, j'étais plus. Et non, j'étais pas dépaysé. Mais c'est vrai que c'était en train de changer. C'est-à-dire qu'il y avait encore ce qu'on appelle des familles de juristes avec le magistrat, le notaire, le policier. Et moi, j'étais un des rares à pas être issu d'une famille de juristes, en fait.
1: Voilà.
2: C'est vrai.
1: Ouais. Alors, on a dit beaucoup de choses du juge d'instruction. On a dit que c'était l'homme le plus puissant de France. Après, on a dit que c'était l'homme le plus seul de France. Puis après, c'était l'homme le plus détesté, que c'était un envieux qui voulait s'en prendre systématiquement aux puissants. Ça a pas beaucoup changé. Enfin, alors, si, sur la puissance, peut-être qu'il en a moins qu'avant, mais...
2: Alors, déjà, il y a beaucoup moins de puissance. On disait ça au moment de Napoléon. Quand, déjà, c'est quand même très important, c'est pas un détail, quand c'est le juge d'instruction qui décidait de placer en détention. À partir du moment où, sous Badinter, on a décidé de transférer ce pouvoir à un moment où on envisageait une collégialité, puis finalement c'est devenu un autre juge qui s'appelle le juge de la liberté et de la détention, dont on a parlé... récemment à propos de Patrick Bruel, c'est lui maintenant qui a ce pouvoir de placer en détention, et du coup, le juge d'instruction a moins de pouvoir. C'est-à-dire qu'il a le pouvoir d'ordonner les enquêtes, il a le pouvoir de décider des mises en examen et en fin de dossier de renvoyer ou pas devant le tribunal ou la cour d'assises, mais en fait, pour vous répondre autrement et plus personnellement, moi, j'ai jamais été attiré par le pouvoir, en fait. J'ai plus été, on en parlait tout à l'heure, attiré par la vérité, par lutter contre l'injustice, par le côté aussi, moi, je renie pas ça, le côté amusant de mener des enquêtes. Parce que c'est quand même passionnant, on s'embête jamais, quand même. Quand on passe d'une affaire de stup à une affaire de braquage, à une affaire de cambriolage multiple, à des histoires d'escroquerie variées et bien faites, à des histoires de corruption, ben on ne s'ennuie pas.
1: Mais attention, parce que là, si vous dites c'est amusant, beaucoup de gens vont dire vous vous amusez, mais enfin vous jouez quand même un peu avec la vie des gens.
2: Mais oui, mais l'un n'empêche pas l'autre, c'est-à-dire qu'on fait les choses sérieusement, et Dieu sait si je les fais sérieusement, mais néanmoins.

0: à un moment et celui qui s'occupe de divorce, eh ben c'est pas du tout les mêmes métiers, c'est pas du tout le même mode de vie puisque certains restent chez eux à rédiger alors que d'autres au contraire se déplacent beaucoup. Mmh. Et c'est un gros avantage de ce métier-là par rapport par exemple au métier d'avocat. Un jour quand j'étais dans mon premier poste, quand j'étais juge d'instruction à Douai et que je voyais plaider, parce qu'on faisait souvent des remplacements en correctionnel, je voyais plaider un avocat devant moi, je me disais, toi, dans 3 ans, tu seras ailleurs. Mmh. Tu seras à Paris, tu seras en région parisienne, tu feras autre chose. Lui, cet avocat-là, qui avait mon âge, qui était jeune, parce que j'ai commencé jeune, eh ben, si tu reviens dans 40 ans, il fera toujours la même chose, il sera devant le même tribunal. Mmh. Et c'est une des choses qui fait que j'ai été content d'être juge et non pas avocat.
1: Alors, c'est vrai que c'est aujourd'hui, c'est pas seulement les juges d'instruction, c'est tous les magistrats qui sont un peu sur la sellette, et récemment, maintenant, c'est les procureurs. Dans cette affaire dramatique, Liana, là, qui est en train de devenir, je sais pas ce que vous en pensez, mais ça m'intéresse de vous entendre là-dessus, un scandale d'État. Est-ce que vous diriez qu'il y a un problème systémique dans cette affaire, qu'elle révèle un problème systémique, cette affaire?
0: Non, mais ça fait des années et des années et des années, sous les rires et les moqueries, que les magistrats disent attention, on n'est pas assez nombreux, on n'a pas assez de moyens, on va pas y arriver.
1: 50% d'augmentation du budget de la justice.
0: Oui, mais on part de, quand vous multipliez 50 par 1, ça fait 50. Mmh. C'est comme l'a dit quelqu'un il y a pas longtemps, on part de très bas. Mais c'est pas qu'une question de budget, c'est une question de mentalité aussi. Moi, je fais rire tout le monde en disant que comme logiciel de traitement de texte pour écrire notamment nos fichiers d'interrogatoire et nos fichiers, etc., on a WordPerfect. WordPerfect.
1: Là, vous parlez d'avant-hier ou d'il y a 20 ans, 30
0: je
1: ans?
0: Je parle d'avant-hier. Ouais. WordPerfect, c'était le rival de Word il y a 25 ans. Il a perdu. Et du coup, on n'a plus nulle part WordPerfect. Plus nulle part, sauf dans la justice. Et à tel point que quand on envoie des documents à des avocats, des gens qui sont extérieurs à la justice, ils ne peuvent le lire que sur LibreOffice ou OpenOffice. Mmh. Parce que personne n'a WordPerfect. Et quand je dis ça, alors je pense que c'est tout simplement pour une question d'argent, parce que le ministère ne voulait pas payer l'abonnement Word qui était plus cher, donc on a pris WordPerfect. Quand je dis ça, c'est quand même, les gens n'en reviennent pas. De la même façon, quand un avocat a une copie de dossier, c'est rarement sur clé USB qu'on lui donne, mais c'est parfois sur CD-ROM. Et non seulement c'est sur CD-ROM, mais on lui demande de rapporter le CD-ROM de la copie précédente parce qu'on n'a pas assez de CD-ROM pour lui faire la copie.
1: C'est des histoires
0: il faut voir comment on travaille. On a des dossiers au format papier quand même parce que c'est aussi parfois plus pratique pour lire des interrogatoires de 20 ou 30 pages, mais on parlait tout à l'heure de la magistrature dans les années 60-70. On en est toujours là, en fait. Donc ça, c'est un exemple. Mais
1: on a appris même que quand d'une juridiction à l'autre, quand il devait s'envoyer un document, c'est par courrier. C'était pas par mail, c'était par courrier.
0: Moi, quand j'étais à Créteil, il y a un collègue qui était l'étage du dessous, l'étage sous moi, qui m'a envoyé ce qu'on appelle un soit transmis, c'est-à-dire qui m'a transmis un document parce que j'étais compétent pour avoir ce document. Il était donc l'étage du dessous. Ce document qu'il m'a envoyé, je l'ai reçu un mois après.
1: Parce que c'est passé par la poste.
0: Après. Mais non, c'est pas passé par la poste. C'est passé par la case, un casier, puis une case, puis le service courrier, puis l'ascenseur, puis l'autre personnel, puis l'autre case, puis l'autre armoire. Alors, au total, ça m'arrive un mois après.
1: On est chez
0: Kafka. Et donc, j'ai pas été étonné de voir. Ben, c'est plutôt Courteline de voir que deux mois après, il fallait deux mois pour envoyer. Une transmission à un service de police ou à un autre parquetier. Alors là où effectivement, après je vais pas rentrer dans le détail de l'affaire, mais c'est vrai que parfois un coup de téléphone, ça pourrait faire du bien. Mais pour en venir au système informatique, à la chambre de l'instruction, donc mon dernier poste, quand on avait un dossier, évidemment, on regardait si la même personne n'avait pas déjà fait l'objet d'un arrêt de chambre d'instruction. Donc on allait sur un logiciel qui nous permettait de voir tous les dossiers précédents concernant la même personne. Et donc, on nous mettait les numéros des arrêts concernant cette personne-là. Dans un système informatique bien fait, quand on a le numéro de l'arrêt, il suffit de cliquer dessus et on va arriver sur l'arrêt. Mmh. Et ben là, que nenni. Il faut recopier à la main le numéro de l'arrêt, puis changer de logiciel, puis retaper le numéro pour arriver enfin à l'arrêt.

0: voyez, on perd un temps et ça, c'est dans le meilleur des cas. Mais le plus souvent, il se passe, honnêtement, quand j'ai été donc pendant 5 ou 6 ans à la chambre d'instruction, il n'y a pas eu une semaine sans qu'il y ait un bug informatique et qu'on doive attendre plusieurs heures avant que ce soit dépanné. Donc c'est dans ces conditions-là qu'on travaille. Et là, c'est des conditions pratiques, mais pour le justiciable, c'est vraiment scandaleux. Quand vous êtes au divorce, vous êtes condamné et que vous voulez faire appel, vous n'allez pas passer devant la cour d'appel, le service des affaires familiales, le cour d'appel, avant 3 ans. Quand vous êtes en matière prud'homale et que vous êtes condamné suite à une plainte de votre employeur, ou l'inverse, quand l'employeur est condamné suite à une plainte du salarié, c'est pareil. Quand l'un des deux fait appel, ça prend au moins 3 ans. Ça s'apparente à du déni de justice. Et donc, à chaque occasion, à chaque rentrée solennelle, les magistrats, les présidents de tribunaux et procureurs, les présidents de cour attirent l'attention des politiques qui viennent assister à ces audiences solennelles. Et ça ne donne rien.
1: Ce que vous décrivez, c'est pas tellement une question de moyens et de beaucoup d'argent, en tout cas, c'est une question d'organisation, c'est qu'il faudrait...
0: Il faudrait tout changer, en fait, il faudrait tout mettre à plat, et il faudrait que la justice passe dans l'ère moderne, ce qu'elle n'est toujours pas.
1: Donc, des sanctions dans cette affaire-là ou dans d'autres... Après, il peut y avoir des erreurs, des négligences individuelles. Des sanctions, ça changerait absolument rien au problème.
0: Je vais pas parler des sanctions, mais par contre, je vais parler d'un autre point dont j'ai pas parlé. Côté service enquêteur, c'est exactement pareil. Ça fait des années qu'il y a cette dichotomie gendarme, policier, qui n'est pas du tout réglée. Parce que les gendarmes, il faut aussi qu'ils assurent l'ordre dans certaines manifestations. Il faut aussi qu'ils s'occupent de la circulation et des éventuels accidents de la route. Et donc, ça explique que quand on leur donne une enquête judiciaire à faire, ils soient pas forcément ni compétents, ni rapides de la traiter, ni et qu'ils aient les moyens de le faire. Donc ça, on en parle aussi, il ne se passe rien. Mais au contraire, non seulement il ne se passe rien, mais il y a eu une réforme de la police judiciaire il y a quelques années, qui a été diligentée sur instruction du ministre de l'Intérieur, et qui a mécontenté tous les enquêteurs de police judiciaire. Parce que pour faire simple, auparavant, il y avait des services autonomes de police judiciaire, ce qui faisait que quand un policier de PJ avait un problème, il s'adressait à son chef de PJ. Maintenant, c'est plus autonome, c'est rattaché à la direction départementale de la police urbaine. C'est-à-dire que quand il a un problème, il va s'adresser à la police généraliste. Il peut dire, on va lui dire, on n'a pas le temps, on a d'autres choses à fouetter. Mais non seulement ça, mais quand il y a un besoin de personnel pour aller accueillir une notoriété, etc., bah plutôt que de laisser le policier de PJ enquêter toute la journée, on va le prendre pour aller faire autre chose, des tâches indues. Et donc, ça explique pourquoi de nombreux enquêteurs de PJ ne veulent plus faire de la PJ. Parce que c'est une maltraitance de faire de la PJ. On attend beaucoup, on passe des journées à regarder les lignes téléphoniques, à regarder les conversations, à regarder les messages, à planquer évidemment, à faire des filatures, etc. Tout ça pour ne pas être du tout, pour ne recevoir aucune satisfaction et aucune gratitude.
1: Alors là où
0: et aucun résultat.
1: J'entends tout à fait ce que vous dites. C'est consternant. C'est sur une espèce de bureaucratie. Alors vous dites courtelinesque, mais enfin quand il y a des quand ça devient dramatique parce qu'il y a des vies qui sont perdues, c'est pour ça que je parlais de Kafka, mais. Là où ça devient une affaire politique, et vous avez tâté un peu de la politique dans votre vie, vous êtes présenté aux élections, c'est que dans une affaire comme ça, où il y a de la colère, il faut qu'il y ait quelque chose qui se passe d'un point de vue politique, parce que déjà, la confiance dans les hommes politiques, c'est pas terrible, la confiance dans les juges, c'est pas terrible, la confiance dans les journalistes, les médias, c'est pas terrible non plus. Enfin, les gens n'ont plus confiance dans aucune institution, au fond. Qu'est-ce qui doit se passer sur le plan politique, selon vous?
0: Honnêtement, le paysage politique actuel est assez consternant. Les députés qui chantent devant TikTok, qui dansent, qui disent des contre-vérités en permanence, qui pensent plus à s'injurier les uns les autres qu'à essayer de construire quelque chose pour l'avenir de notre pays, c'est vrai que c'est assez inquiétant. Et surtout, ça nourrit les partis extrémistes. D'ailleurs, je pense que c'est peut-être grandement ce qui est souhaité et ce qui est voulu. Et quand on voit le nombre de candidats déclarés à l'élection présidentielle, on a l'impression que les gens ne comprennent rien, quoi. Parce que c'est pas le fait, C'est-à-dire, dans les 38 candidats à la présidentielle, il y en a combien qui ont vraiment, ne serait-ce qu'une petite chance d'être élus? Ça se compte sur les doigts d'une seule main. Mmh. Et malgré ça, les gens en profitent pour satisfaire leur ego, valoriser leur éventuel parcours ou ce qu'ils ont pu faire. Et on a l'impression que là, je veux dire, on a un monde qui, au-delà de la France, et on en parlait tout à l'heure, on a un monde qui est en ébullition. On a des violences partout, on a des guerres partout, on a des misères partout. On a le triomphe quand même des populismes partout. Dans les pays démocratiques, qu'est-ce qu'on fait? On se dispute pour pouvoir passer à la matinale d'une grande radio pour annoncer qu'on est candidat. Mais enfin, y a quelque chose qui ne tourne pas rond. Et qui redouble les inquiétudes.
1: Est-ce que cette situation vous donne envie de retenter votre chance en politique après les deux?
0: Ce serait, honnêtement, ce serait prétentieux de ma part de dire que je ferais mieux que les autres, mais c'est vrai que c'est quelque chose qui dit que il devrait y avoir une espèce d'alliance des bonnes volontés qui ne pense pas à eux, mais qui pense essayer éventuellement à faire des choses pour le pays. Oui, c'est des choses intéressantes parce que c'est en même temps que ça se passe, quoi. On est quand même aux portes de la barbarie. L'Europe, qui est quelque chose de très important, n'arrive pas à être efficace, que ce soit pour réduire les éventuelles inégalités au niveau de financier, que au niveau de l'armement, des guerres, de défendre le territoire, qu'au niveau quand même, il faut en parler aussi, de la lutte contre l'immigration, etc. Évidemment aussi au niveau de la planète, de l'environnement pour lequel on fait strictement rien, enfin quasi rien, quoi. Et du coup, oui, ça donne envie d'essayer d'apporter ces petites pierres, même
1: mais
0: si
1: quand vous
0: êtes... je suis plutôt jeune, hein, donc. Oui. Mais c'est vrai que on aimerait bien voir monter des gens qui ne pensent pas à eux et qui ont envie vraiment de se retrousser les manches et d'agir pour notre monde.
1: Quand vous vous êtes engagé la deuxième fois, c'était avec Emmanuel Macron, qu'En Marche, vous pensiez être appelé à des responsabilités politiques. Vous avez été un peu déçu de voir qu'on vous proposait.
0: Ah non, c'est pas tellement pour être appelé. Moi, j'étais séduit par deux choses. C'était un, comme avec le chevènement pour lequel je m'étais engagé en 2002, on disait en gros au-dessus de la République. Alors, c'était pas le même terme pour Macron, mais il disait au-dessus de la France. Au-dessus des rivalités gauche-droite, il y a la France. C'est l'inverse. Au-dessus de la France, au-dessus de la gauche et la droite, il y a la République. Au-dessus de la gauche et la droite, il y a la France. Donc cette espèce de réunion, justement, des bonnes volontés, d'où qu'elles viennent, m'intéressait. Et d'autre part, Macron disait, il faut faire de la politique autrement. Bon, ça n'a pas du tout été fait, hein. Donc j'ai été déçu assez vite. Mais c'est ça qui m'a attiré. Et donc par rapport à ce qui se passait auparavant, j'ai cru y voir, mais je pense que j'ai pas été le seul à être trompé, une volonté de faire autrement et autre chose. En fait, il s'est rien passé. Ça a été pas pire qu'avant, mais pas mieux qu'avant. Vous savez ce qui m'attirait déjà, au-delà de ça, c'est quand on est juge et quand on applique la loi. Le prolongement assez logique, c'est de se dire, ces lois mauvaises, elles ont été votées à tort, et j'aimerais bien, moi, à mon tour, les voter, les lois. Et donc, malheureusement, pour être député, il faut passer par la case parti élection. Politique. Et donc, pour répondre à votre question, c'était, voilà, je pense qu'un juriste qui en a vu dans sa vie pourrait, de façon intéressante, travailler sur la fabrication de la loi, déjà pour éviter l'inflation législative, parce qu'on parlait souvent et dernièrement on en a parlé en disant mais pourquoi les parquets poursuivent tant, etc. Il ferait mieux de se contenter de poursuivre les affaires urgentes. Mais de la même façon, au Parlement, on vote des lois que personne n'applique, que personne ne va jamais même lire et qui donc ne servent à rien. Et donc, il faudrait réduire l'inflation législative et essayer vraiment de voter des lois qui sont appliquées et qui servent. Quand je vois qu'on nous a fait tout un truc dans le domaine de la justice pour dire maintenant, il faudrait mettre un plaidé coupable en matière criminelle pour gagner du temps.
1: Bon, c'est fini, ça.
0: Et que maintenant, devant, parce qu'on s'est rendu compte qu'au moment où on dit qu'il faut s'occuper des victimes, c'est pas très cohérent de faire des affaires criminelles sans procès et donc sans que les victimes aient véritablement l'occasion de parler. Quand on voit que tout ça, ça a mis quand même 2 mois à préparer un texte, à faire bosser des collaborateurs, à faire bosser les gens de l'administration judiciaire, tout ça pour rien. On se dit que c'est quand même là encore beaucoup de temps et beaucoup d'argent gâché.
1: Il y a l'époque, quand on nous dit par exemple qu'il y a 70 000 plaintes pour agression sexuelle sur des enfants qui devraient être examinées d'ici les vacances, c'est de demain, ça dit quelque chose de terrible sur la société.
0: Parce que peut-être surtout qu'il y avait un rapport qui en parlait il y a 2-3 ans, qui a été déposé, qui a été rendu au ministre de l'Intérieur et de la Justice, disant attention, il y a une inflation des plaintes en matière de viol sur mineurs et d'affaires sexuelles sur mineurs, et même en matière de viols conjugaux, etc. Et on n'a pas les moyens d'y faire face. Et ça a été déposé il y a 3 ans, personne n'a rien fait. Donc oui, il faut faire des choses, pas dans la précipitation. Parce que pour faire plaisir aux chiffres, on va se hâter de prendre toutes ces 60 000 procédures, de les lire en diagonale et en 10 minutes, et de renvoyer en enquête ou de classer sans suite. Mais c'est pas ça, une bonne justice non plus. Donc c'est affolant, mais c'est vrai que c'est bien que la parole se soit libérée, que les gens parlent, que les gens osent dire ce qui se passe dans leur famille, osent dénoncer les gens qui leur ont fait du mal. Ça, c'est quelque chose de bien. Mais la conséquence directe, c'est que du coup, il y a énormément de dossiers en trop. Et je racontais qu'en quelques années, on est passé de 30 000 plaintes pour viol et agression sexuelle sur mineurs à plus de 75 000. Donc, au moins multiplié par 2. Ben, c'est évident que les magistrats du parquet, les juges des enfants, les juges aux affaires familiales et les juges d'instruction n'ont pas été multipliés par 2 en France. Donc, comment on fait ?
1: On va pas régler la question aujourd'hui, mais voilà. Pour en venir aux affaires de corruption et pour rester sur le terrain politique, vous avez recommandé, c'était une proposition que vous aviez fermement, vous avez dit, je crois que et Marine Le Pen et Jean-Luc Mélenchon disent la même chose, il me semble, c'est-à-dire inéligibilité à vie pour les hommes politiques ou les femmes politiques condamnées pour des affaires.
0: Je sais pas si elle dit ça aujourd'hui, Marine Le Pen.
1: Alors voilà, peut-être qu'elle le dit moins, en tout cas, moins en avant.
0: Voilà. Bah, non, mais bien sûr, alors. J'ai créé avec d'autres l'association Anticorps, effectivement. À l'époque, c'était après l'accession au deuxième tour de Jean-Marie Le Pen en 2002. Parce que dans les motivations, dans les sondages, dans les études d'opinion que donnaient les gens qui avaient voté Le Pen, c'était on veut de la morale en politique et de l'honnêteté en politique. Et on s'était dit...
1: L'éthique de responsabilité aussi, parce que c'est... excusez-moi, mais le sentiment qu'on peut avoir le citoyen dans cette affaire Liana, puisqu'on en parlait... C'est que tout le monde se renvoie la balle et que personne ne dit qu'il est responsable. C'est la fameuse, non, c'est pas responsable mais pas coupable. C'est même plus responsable, quoi.
0: Ouais. Alors c'est un problème différent quand même. La corruption politique, c'est qu'à un moment, enfin il y a 25 ans, ça a touché quand même beaucoup de gens. C'était juste, enfin bon, bref, je vais pas faire un cours sur la corruption, mais du coup, on s'était dit qu'il fallait sensibiliser le citoyen. Pour qu'il sache qu'il fasse attention avant de mettre son bulletin dans le.
1: Oui, c'est ce que j'allais dire, parce que souvent, voilà. Il est pas très regardant.
0: Absolument.
1: En fait.
0: Et pendant des années, j'ai essayé de lutter contre cette phrase-là qui dit, les gens honnêtes, les élus honnêtes, en fait, ils sont incompétents. Et si on veut des élus compétents, peu importe, ils sont un peu malhonnêtes. Donc, on a essayé de diffuser cette parole-là. Depuis, je me suis détaché de l'association.
1: Pas avec un grand succès.
0: Pardon?
1: Pas avec un grand succès, si on voit, par exemple.
0: Pas, parfois, mais évidemment, pas avec un grand succès. Depuis, je me suis un peu détaché de l'association Anticorps parce que je trouve qu'elle suit un mauvais coton. Je me suis rapproché d'une autre association anticorruption qui a d'ailleurs été créée par des dissidents d'Anticorps qui s'appelle AC Anticorruption. Mais c'est vrai que la parole est la même, c'est-à-dire, faites attention, mais si vous voulez, il y a une contradiction. C'est les mêmes qui disent pas de passe-droit, respectons les choses, ne favorisons pas les amis, sont les mêmes qui sont les premiers à aller voir le maire une fois qu'il est élu pour dire aidez-moi, favorisez-moi et faites en sorte que je trouve un appartement ou un travail. Donc c'est pour ça que le comportement citoyen, il est extrêmement important.
1: J'aimerais qu'on termine avec quelque chose en apparence plus léger, mais je pense qu'on va rester en fait sur la même chose. Le sport, c'est votre passion aussi, le rugby aussi, le football. Est-ce que vous avez regardé la Coupe du Monde de football ?
0: Oh, bon, je vais regarder parce que c'est une passion et qu'on est plein de patience et d'indulgence pour sa passion. Mais néanmoins, comme beaucoup de choses, le sport en général et le football en particulier prennent un mauvais tournant, quoi, qui est uniquement gouverné par l'argent. Et quand on voit qu'un arbitre a été refoulé par l'administration de Trump uniquement parce qu'il est somalien, alors qu'il avait été désigné par la FIFA pour arbitrer, et que Trump ne veut pas donner de visa aux Somaliens, alors que...
1: Alors, on connaît pas le dossier, on sait pas ce que... Certains disent qu'il a trempé dans des trucs... Bon,
0: j'en sais rien, mais il avait été quand même désigné par la FIFA, et la FIFA, elle a quand même les moyens... La FIFA a les moyens de s'opposer à des grands gouvernements, y compris le gouvernement des États-Unis. Mais au-delà de ça, c'est vrai que... déjà, ça m'avait choqué l'attribution de la Coupe du Monde au Qatar.
1: J'allais y venir.
0: Et m'avait choqué aussi le fait que une de mes idoles, qui était Michel Platini, avait voté pour cette attribution au Qatar. Alors que le moins qu'on puisse dire, c'est que le Qatar n'a pas un historique extrêmement reluisant en matière de sport et de football. C'est vrai que tout ça m'avait choqué. Et de la même façon, par exemple, moi j'aime aussi le tennis, mais quand on voit qu'on en institue ce qu'on appelle des Nice Nations, qui favorisent des tennismans et pas les autres, uniquement pour des histoires là encore d'argent, tout ça commence à faire que je prends de plus en plus de recul, à me dissuader d'être aussi passionné que par le passé.
1: Mais néanmoins, vous serez quand même devant votre poste de télévision.
0: Je serai devant mon poste parce que c'est quelque chose que j'aime. Je suis encore plus fan de l'athlétisme, qui est un peu moins gouverné par les histoires d'argent. Et donc, je regarde plus l'athlétisme, mais je suis passionné par le sport, j'essaye aussi d'en pratiquer.
1: C'est vrai que l'équipe de France, par exemple, les Bleus, il y a une forme de désamour, on le voit aux chiffres d'audience qui sont moins bons qu'avant, mais bon, peut-être que ça va redémarrer avec la Coupe du Monde.
0: Alors, j'ai toujours été fan aussi de rugby, j'ai pratiqué un tout petit peu le rugby dans mon enfance, non pas comme deux Zelmine, vous pouvez l'imaginer, mais comme demi de mêlée, et c'est quelque chose qui m'intéresse et qui est encore gouverné de façon acceptable en ce moment.
1: C'est vrai qu'il y a une délimitation très marquée entre le monde du foot et le monde du rugby.
0: Ah bah c'est pas du tout la même chose. Et notamment, quand on prend le métro pour aller au Stade de France, c'est pas du tout les mêmes gens qu'on voit dans le métro. Quand c'est les footballeurs, ça hurle, c'est agressif, etc. Quand c'est le rugby, moi, une fois, j'étais allé avec les supporters écossais dans le même wagon que moi, ils vous proposent une gorgée de bière ou une gorgée de vin. C'est pas du tout la même chose et ça reste encore bon enfant.
1: Eric Alphen, est-ce qu'on reste juge toute sa vie? Je dis ça parce que je pense qu'on reste journaliste un peu toute sa vie, même quand on est à la retraite.
0: Un jour, je disais que les gens qui finalement ont mené une vie qu'eux-mêmes jugent finalement assez correcte, assez heureuse, si j'ose employer ce terme, c'est les gens qui ne sont pas très différents, arrivés à la retraite et voyant poigner la possibilité de la mort, que ce qu'ils étaient adolescents. Et que, se retournant, ils se disent... Finalement, j'ai pas tellement changé, je suis le même. Je pense que je suis le même et c'est finalement flatteur de se dire qu'on reste juste toute sa vie parce que ça veut dire qu'on n'a pas trop changé.
1: Merci Eric Alphen. En tout cas, encore beaucoup de livres à venir avant d'en arriver à ce sort enviable, puisque c'est le sort enviable, c'est la mort pour le héros du livre, paru chez Rivage Noir. Merci beaucoup Eric
0: Alphen. C'est moi qui vous remercie.

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1: Bonjour à tous, c'est Shabbat Shalom. C'est un plaisir de vous retrouver. Merci de nous rejoindre en direct pour votre magazine d'information Radio J. Il est 14h, bienvenue dans le Grand Journal.
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1: Au sommaire en Israël, un mort et plusieurs blessés dans une attaque terroriste ce matin en Judée-Samarie. La victime était venue porter secours à des randonneurs attaqués. Les détails dès le début de ce journal. Vous écouterez également le Rav Sadin pour la paracha de la semaine et le bloc-notes de Simon Rodan Benzaken consacré à l'antisémitisme à New York. Mon invité en troisième partie, le porte-parole de Tzahal, Olivier Rafovitch. Steve Nadjar. Nous sommes le vendredi 24 juillet 2026, Di Av 5786. Entrée du Shabbat à Paris aujourd'hui avant 21h22. Renseignez-vous néanmoins auprès de vos communautés respectives pour préciser l'horaire exact dans votre ville. Sortie demain du Shabbat à 22h38. Vous pouvez nous écouter sur radioj.fr et nous suivre en vidéo sur nos chaînes YouTube, Facebook et X. Tout de suite les infos avec Léa Wolbert. Bonjour Léa.
3: Bonjour Steve, bonjour à tous.
1: En Judée-Samarie, donc, une attaque terroriste fait un mort et deux blessés. Grave.
3: Oui, un groupe de randonneurs israéliens a été attaqué tôt ce matin dans le village de Tel, près de Havat Gilad. Ben Yahou Melet, 32 ans, père de famille, a succombé à ses blessures. Les deux autres victimes, âgées de 20 et 25 ans, sont actuellement hospitalisées dans un état grave. Selon les premiers éléments de l'enquête, les randonneurs se trouvaient à proximité de la mosquée du village lorsqu'ils ont été pris à partie par plusieurs Palestiniens. L'attaquant a ouvert le feu. Quatre Palestiniens ont été tués dans les échanges de tirs. Selon Tzahal, l'assaillant a été immédiatement neutralisé. Benjamin Netanyahou a réuni en urgence ce matin le ministre de la Défense et le chef d'état-major afin d'examiner les modalités de la riposte.
1: Le Mossad révèle avoir déjoué un projet iranien d'attentat contre de hauts responsables israéliens.
3: Ce projet visait à introduire en Israël une cellule composée de ressortissants étrangers pour s'en prendre à des dirigeants israéliens. Un réseau formé avec la méthode dite proxy par proxy, destinée à multiplier les intermédiaires de différents pays pour dissimuler l'implication directe de l'Iran. Un homme résidant en France était chargé de recruter les membres de ce réseau. Selon les autorités israéliennes, ces derniers mois, Téhéran a intensifié sa tentative de recrutement de personnes résidant en Israël ou capables d'y entrer afin de recueillir des renseignements et de participer à des attentats.
1: Dans ce contexte, 13e nuit consécutive de frappe des États-Unis sur l'Iran.
3: Selon le commandement central américain, les bombardements ont visé des centres de commandement militaire, des dépôts de drones, des réseaux de communication, des sites de surveillance côtière ainsi que des capacités maritimes iraniennes. Washington affirme vouloir réduire la capacité de Téhéran à menacer les navires civils et commerciaux dans les eaux régionales.
1: Frappes américaines donc et riposte iranienne.
3: En représailles à ces frappes, l'armée iranienne affirme avoir mené des attaques de drones contre plusieurs installations militaires américaines à Bahreïn et en Jordanie. Des réservoirs de carburant, des entrepôts, des silos et des casernes de bases aériennes ont été visées. L'Iran affirme par ailleurs qu'il n'hésitera pas à reprendre des frappes directes sur Israël si Donald Trump mettait à exécution ses menaces de bombarder Téhéran. On écoute à ce sujet la réaction de l'ambassadeur d'Israël en France sur CNews, Joshua Zarka.
4: C'est une des raisons, justement, la raison pour laquelle nous avons mené cette dernière guerre, c'était justement à cause de cette menace. Vous savez, il y a 3 ans, l'Iran avait envers Israël 3 menaces existentielles indépendantes l'une de l'autre. La menace des proxys, la menace balistique et la menace nucléaire. Aujourd'hui, il n'y en a aucun. Il y a une menace militaire, mais il n'y a aucune menace existentielle. C'est un changement fondamental. Et ça, c'est grâce à, justement, ces guerres qui ont été menées contre l'Iran.
3: Joshua Zarka, ambassadeur d'Israël en France.
1: Selon le New York Times, l'Iran aurait rejeté une proposition de cesser le feu élaborée par les États-Unis et transmise par le premier ministre irakien Ali al-Zaidi.
3: Le chef du gouvernement irakien s'est rendu récemment à Téhéran avec une offre préparée après sa rencontre avec le président américain à la Maison Blanche au début du mois. Selon de hauts responsables irakiens et iraniens cités par le New York Times, Téhéran refuse pour l'instant un accord temporaire qui ne réglerait pas le statut définitif du détroit d'Hormuz, l'un des principaux points de blocage des négociations.
1: Et pour faire céder l'Iran, Donald Trump menace désormais de saisir les avoirs iraniens gelés pour indemniser les navires endommagés.
3: Oui, dans un message publié sur son réseau, trousse sociale, le président américain met en garde. Les États-Unis utiliseront les fonds iraniens placés sous leur contrôle pour couvrir tous les dommages causés aux navires, aux cargaisons et aux activités liées au transport maritime dans le Golfe.
1: Autre annonce du président américain, toujours sur son réseau social, il affirme que l'éventuel accord nucléaire avec l'Arabie Saoudite est conditionné à la reconnaissance de l'État d'Israël.
3: L'accord sur le nucléaire civil en cours de conclusion entre le ministère de l'énergie des États-Unis et l'Arabie Saoudite sera approuvé, mais il est entièrement conditionné à l'adhésion de l'Arabie Saoudite au très respecté et fructueux accord d'Abraham, affirme le président américain sur Truth Social. On écoute à ce sujet la porte-parole de la Maison-Blanche, Caroline Leavitt. C'est une condition dont le président a parlé à de nombreuses reprises avec nos alliés du Golfe. Il veut voir ses pays signer les accords d'Abraham. C'était l'une des réalisations les plus historiques de son premier mandat et cela reste un objectif à long terme pour lui d'élargir ses accords afin d'arriver finalement à un Moyen-Orient pacifique et stable. Cet accord avec l'Arabie Saoudite, cet accord énergétique est conditionné à cette exigence pour ce qui concerne le président. Nous continuerons donc à discuter avec nos homologues saoudiens pour finaliser l'accord et nous l'espérons les voir rejoindre les accords d'Abraham très bientôt. Caroline Leavitt, porte-parole de la Maison-Blanche, et Benjamin Netanyahu estime de son côté que cette reconnaissance serait une avancée historique pour la paix au Moyen-Orient, selon ses mots.
1: Et nous y reviendrons plus longuement en troisième partie avec mon invité aujourd'hui, le porte-parole de l'armée israélienne, Olivier Rafovitch. On reste aux États-Unis où hier, en milieu d'après-midi à New York, deux hommes, dont un portant une kippa, se sont fait agresser dans deux attaques distinctes.
3: Ces deux attaques se sont produites à quelques rues l'une de l'autre, dans l'Upper East Side à Manhattan. La première victime, un homme d'origine asiatique, a été frappé dans le dos avec un couteau. La seconde victime, un homme portant une kippa, se trouvait à proximité d'une synagogue lorsqu'il a été frappé au torse avec un tournevis. Les deux victimes ont été rapidement prises en charge par les secours. Leurs jours ne sont pas en danger. Le suspect, un homme de 51 ans, a été interpellé. Selon plusieurs témoignages, il aurait crié « Allah Akbar » en agressant ses deux victimes. Une enquête est en cours.
1: En France, les pompiers continuent de lutter contre les flammes qui ont déjà ravagé plusieurs dizaines de milliers d'hectares de terrain en Gironde.
3: La situation ne cesse de se dégrader. La préfète de Nouvelle-Aquitaine décrit un feu vorace qui fait des sautes d'un kilomètre. Le directeur des pompiers évoque quant à lui un incendie hors norme, pire qu'en 2022. Et les feux sévissent un peu partout en France. Le ministre de l'Intérieur, Laurent Nunez, s'exprimait ce matin à ce sujet.
5: Actuellement en cours, on a 32 feux, hein, faut l'avoir en tête, on a 32 feux en cours qui n'ont évidemment pas tous la même importance. Ce que je peux dire, c'est qu'à date, là, au moment où on se parle, on a dépassé un seuil un peu, enfin sur le seuil des 50 000 hectares qui ont été brûlés depuis le 1er janvier de cette année. Hein. Donc si vous prenez la référence par rapport à l'an passé, c'est quasiment x3 en hectares brûlés à la même période l'an passé, donc en 2025.
3: Le ministre de l'Intérieur, Laurent Nunez, au micro de France Info.
1: Et puis le chanteur franco-israélien Amir ne chantera pas comme prévu à Marseille dimanche. Les organisateurs du concert ont en effet préféré annuler sa représentation suite à des appels au boycott.
3: Amir devait se produire ce week-end lors d'un concert gratuit réunissant plusieurs artistes dans la cité phocéenne. Mais plusieurs associations de soutien à la cause palestinienne ont appelé au boycott du chanteur et menacé de venir protester sur place. Les organisateurs ont donc choisi d'annuler tout le concert. Pour des raisons de sécurité, la session du Sunset Live est annulée. Cette décision vise à garantir la sécurité des artistes et du public, peut-on lire sur le compte Instagram de l'événement. Et quatre jours après les violentes manifestations de militants LFI au concert de la chanteuse Barbara Butch à Grenoble, la maire écologiste de la ville a réagi au micro de BFM. Écoutez.
6: Écoutez, aujourd'hui, LFI est dans l'opposition à Grenoble. Ce qu'on fait en déposant cette plainte, c'est de considérer qu'on ne peut pas faire de la politique. En tout cas, les causes sont justes, peuvent être justes. On ne peut pas tout accepter en termes d'intimidation et de violence. Et ça, c'est une ligne que nous souhaitons marquer. Ensuite, la justice va faire son travail.
3: Laurence Ruffin, maire écologiste de Grenoble.
1: Merci beaucoup, Léa. On vous retrouvera dans une vingtaine de minutes pour le rappel des titres. À tout à l'heure.
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1: Nous nous trouvons désormais dans la semaine qui suit immédiatement le jeûne du 9 av qui a commémoré hier la destruction du premier et du deuxième temple de Jérusalem. Il convient de chasser le souvenir même d'une telle tristesse et pour cela participer à la conclusion de l'étude d'un traité du Talmud qualifié de jour de fête pour les sages et recommandé. Aussi, Radio J vous propose d'écouter tous les jours juste avant 14h10 une telle conclusion. Et aujourd'hui, en ce vendredi, nous retrouvons le rav Michael Meloul, pour conclure le traité de Kiddushin. Rav Meloul, bonjour à vous et Shabbat Shalom.
7: Bonjour à tous, Shabbat Shalom. Alors aujourd'hui, on va conclure ensemble l'étude du traité Kiddushin. Le traité Kiddushin est un traité très intéressant qui nous parle notamment des lois relatives au mariage. Puis, comme dans chaque traité de Talmud, il traite de beaucoup d'autres sujets, notamment les différentes lois, les différentes manières d'acquisition pour différents types de biens. Et le Talmud, donc le traité Kiddushin, conclut avec les derniers chapitres qui nous parlent des différents statuts du peuple juif. Donc ceux qui ont le statut de Kohen, ceux qui ont le statut de Lévi, ceux qui ont le statut de Israël, de Mamzer, etc., etc. Et donc le traité termine en nous disant Tania s'est enseigné dans une braïta, Rabbi Nehora Yomer, Rabbi Nehora nous dit Maniach ani kol umanut sheba olam ve'eni melamed et beni et la Torah. Je préfère abandonner tout l'enseignement de toute profession qui existe au monde et n'enseigner à mon fils uniquement la Torah. Pourquoi ? Chez Kol Umanut Sheba Olam et Nomedetlo et la Bimeyal Duto, Aval Bimezik Nuto, Areu Mutal Barav. Parce que chaque type de profession, chaque type d'enseignement pour n'importe quelle profession ne peut aider une personne que dans sa jeunesse et dans ses belles années. Mais quand il atteint un âge avancé et la vieillesse, alors sa profession ne l'aide plus. Aval Torah et Naken, en revanche, la Torah, ce n'est pas comme ça. Omedetlo le Adam be'et yalduto, elle va soutenir un homme pendant, l'être humain pendant sa jeunesse. Notenetlo acharit ve'tigva be'et diknuto, elle lui donne un but et un espoir pour ses vieux jours, pour sa vieillesse. Comme le verset nous dit, be'et yalduto ma'omer, dans sa jeunesse, quel est le verset? Il nous dit Vekove Hashem Yachalifu Koach Yaalu Ever Kanesharim, ceux qui ont espoir en Dieu renouvelleront leurs forces, ils déploieront leurs ailes comme des aigles. Beziknuto Maomer, que dit-il dans sa vieillesse, dans ses vieux jours? Le pasuk nous dit Od Yinuvun Beseiva, Deshenim Vera Ananimiyu, même dans la vieillesse, ils conserveront leur force, leur fraîcheur et leur vigueur. Hadran ala Khasara Yuchasin, ou Slika Lehu Masechet Kiddushin, je vous rappelle qu'on a la coutume d'écouter ces traités du Talmud pour embellir ses jours et renforcer notre attachement à Dieu. Et donc, il est coutume de renforcer notre attachement à Dieu en rajoutant une pièce dans la Tzedaka, en rajoutant du bien dans le monde, en renforçant la Ahavat Israël, l'Ardout, le Shevet Achim, l'union entre tout le peuple juif. Et puisque nous sommes veille de Shabbat, je vous rappelle que les femmes et jeunes filles ont le devoir d'éclairer le monde en allumant les bougies de Shabbat. Shabbat Shalom.
1: Shabbat Shalom. Merci beaucoup, Rav Mikael Meloul, d'avoir été avec nous pour la conclusion du traité Kiddushin. Nous retrouvons dimanche Rav Menachem Mendel Shapira pour la conclusion, cette fois, du traité Nazir. Shabbat Shalom.
8: Madame la députée, vous vous faites l'avocat du régime iranien.

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1: C'est l'heure de la politique avec Alexis Lacroix. Bonjour Alexis.
2: Bonjour Steve.
1: Et merci de nous rejoindre.
2: Vous êtes le directeur
1: de la rédaction d'ActuG. Alexis, on va s'intéresser à la suite de la campagne présidentielle avec Gabriel Attal qui est toujours en Bretagne pour une visite de 3 jours. Et le président du parti Renaissance a passé une partie de la journée d'hier dans le Finistère avec le très populaire Michel-Édouard Leclerc. Alexis, quel était le sens politique de cette rencontre?
2: Vous savez, la politique, c'est une dramaturgie. Et en particulier, quand une campagne présidentielle commence, elle a commencé, elle va s'interrompre pendant les quelques semaines de la pause estivale et elle reprendra de plus belle à partir du 21 août. Mais c'est une dramaturgie. Et donc, effectivement, on peut le regarder un peu comme une suite de scènes cinématographiques. Indépendamment, vous voyez, des programmes et des visions de la France, que je ne minore pas, que vous ne minorez pas. À notre micro, on en parle beaucoup. L'aspect programmatique et idéologique est très important. Mais c'est aussi une dramaturgie. Et donc là, c'est intéressant de voir, parce que Gabriel Attal est un homme de talent, mais il a, j'allais dire, un défaut dans la cuirasse pour la campagne présidentielle qui s'annonce, qui va être vraiment celle de la conquête des classes moyennes et des classes populaires.
1: Mais quel, Alexis ?
2: Bah, c'est que, à son corps défendant, c'est pas sa faute, mais il incarne la bourgeoisie de centre-ville, et notamment la bourgeoisie parisienne. Je suis pas en train de vous dire que la bourgeoisie parisienne est répulsive pour l'ensemble du peuple français.
1: Mais c'est pas suffisant pour se qualifier pour le second tour.
2: Exactement. La présidentielle, symboliquement, surtout cette année, en 2027, elle va se gagner dans la mesure où vous êtes capable de parler dans tous les sens du terme, c'est-à-dire d'être audible auprès de la France profonde. Quand je dis France profonde, c'est pas seulement la France rurale, même si cela l'inclut. D'ailleurs, par parenthèse, beaucoup de candidats font des cartes postales actuellement. François Hollande fait des cartes postales à la France rurale tous les jours, etc. Mais c'est plus largement la France populaire. Et donc, si nous revenons à cet élément dramaturgique de notre commentaire de la campagne, on peut pas ne pas constater qu'effectivement l'ancien Premier ministre d'Emmanuel Macron tente de se réancrer, de se réarrimer dans ce que on appelle dans une certaine tradition française du nationalisme, qui n'est pas la mienne, qui n'est pas la vôtre, le pays profond. Il tente de le faire. Première séquence de la dramaturgie attalienne. C'était moi, le petit gars de Clamart, né grandi à Paris, dans les beaux quartiers, ex de l'école alsacienne, etc., des plus prestigieuses formations, on va dire, nationales. J'essaye de me ruraliser. Et donc, il a lancé tout de même, ce qui est pas, excusez du peu, pour quelqu'un qui n'a pas d'attache dans cette région de l'Occitanie, il a lancé sa campagne dans le département de l'Aveyron, plus exactement sur le plateau de l'Aubrac, à Saint-Chély-d'Aubrac. Il a mangé, en veux-tu, en voilà, de la Ligot, comme s'il était un paysan de l'Aveyron. Vous voyez, quand je dis ça, je ne me moque pas de lui.
1: J'essaie de candidats l'ont fait dans le passé.
2: Bien évidemment, mais
1: et
2: ça rappelle. Alors si on veut, puisque là on axe sur la dramaturgie de la campagne, ça rappelle la geste chiracienne. Hein. C'est-à-dire, Chirac avait des racines dans le Massif Central, d'ailleurs par sa famille, Georges Pompidou également, etc. Mais ces gens-là, quand ils étaient en campagne, ils étaient des Parisiens. Faut bien dire, ils appartenaient à la bourgeoisie parisienne. Mais quand ils étaient en campagne, ils se retrempaient dans l'humus de la France profonde.
1: Mais là, c'est un peu trop surligné à grands traits, Alexis.
2: Alors, c'est une vraie question. J'étais sûr que vous alliez me poser la question. Je commence à vous connaître au fil des années. Mais oui, au fil des années, je vous connais. C'est une excellente question. Je n'en sais rien. Je constate néanmoins que dans l'affrontement au sein du bloc central, les autres candidats ou candidats potentiels commencent à le lui reprocher. C'est-à-dire lui disent, au fond, tu fais trop de com. C'est pas dit comme ça, mais c'est suggéré. Notamment dans Paris Match. Il y a cette interview de Sébastien Lecornu, le Premier ministre actuel, qui déclare visiblement une guerre atomique aux autres candidats putatifs ou déclarés ou confirmés du bloc central et qui souligne les limites de l'agitation communicationnelle.
1: Voilà. Lecornu, c'est l'anti-Attal, de ce point de vue-là?
2: Chaque jour qui passe le rend de plus en plus anti-Attal. En tout cas, ce sont les...
1: Et réciproquement, d'ailleurs.
2: Mais bien sûr, ce sont les positionnements que chacun choisit. Gabriel Attal, qui a du talent, on ne lui dénie pas, a choisi effectivement, comme vous dites, de stabiloter sa déparisianisation. On a dû lui dire, tu sais, tu peux pas, tu vas plafonner si tu apparais comme l'émanation des élites parisiennes qui, c'est vrai, traversent aujourd'hui une crise de confiance notable dans le pays. Et donc, il surstabilote cette dimension de désappartenance aux élites parisiennes. Je vous ai dit, le coup de la Ligot, si vous me passez l'expression, et sans vulgarité. sur le plateau, le très beau plateau de l'Aubrac. Et là, donc, effectivement, la dramaturgie prend une nouvelle dimension intéressante. Nous avions parlé de lui, d'ailleurs, l'an dernier, dans une chronique. Je ne vous avais pas dit qu'il allait être candidat à la présidentielle. Je vous avais dit qu'il allait vouloir jouer un rôle dans la présidentielle. Eh ben, c'est fait. Bingo. Effectivement, Michel-Édouard Leclerc, le très puissant patron des centres Leclerc, qui joue aussi sur cette dimension populaire, voire populiste. Par parenthèse, il est membre du CAC 40 et en même temps, il s'affiche volontiers en provincial, etc.
1: À l'écoute des classes moyennes.
2: Voilà. Venez chez moi, on fait du discount et je pense à vous, aux Français qui doivent se serrer la ceinture, qui ont du mal à boucler leur fin de mois.
1: Et qui ne sont pas écoutés par les politiques.
2: Je pense à la France du travail qui serait ou qui est délaissée par la classe politique. C'est le discours de Michel-Édouard Leclerc. Et donc là, on le découvre, je ne le savais pas plus que quiconque, mais on découvre qu'il y a une amitié entre l'ancien Premier ministre Gabriel Attal et Michel-Édouard Leclerc. Il l'accueille comme du bon pain dans sa ville de Landerneau, donc qui est une petite sous-préfecture du Finistère, dans la Bretagne profonde, vous voyez, c'est vraiment la Bretagne profonde, et non loin de Quimper. Et effectivement, il lui fait visiter une expo, parce que comme beaucoup de grands patrons, il a une dilection pour l'art et notamment pour la peinture, une expo qu'il consacre à Andy Warhol. Et donc, à partir de là, effectivement, s'inaugure pour Gabriel Attal une nouvelle étape de sa campagne, au milieu des bigoudines, dans les monastères, etc., en Bretagne.
1: Alexis, donc, pour terminer, Gabriel Attal a beaucoup parlé des salaires et donc du pouvoir d'achat avec Michel-Édouard Leclerc et les locaux. C'est parce qu'il a identifié ce thème comme celui le plus capable, le plus à même de coller aux préoccupations des classes moyennes, justement, en province.
2: C'est clair. On est tout à fait typiquement, d'ailleurs, dans le post-macronisme. C'est d'ailleurs des gens qui ont quand même un problème avec l'assomption du souci de la continuité culturelle de la France. Vous voyez, c'est pas leur truc. Ils sont mondialistes. Donc, le souci de la continuité culturelle de la France, c'est pas leur sujet. Ils trouvent ça, justement, ils trouvent ça trop rance. Ils trouvent que c'est trop France-moisi. Donc, ils préfèrent s'approprier un autre sujet, cher au Rassemblement National, qui est justement cette question du pouvoir d'achat. Et donc, si on fait très rapide.
1: Une phrase, Alexis.
2: Dans sa tentative de se présenter comme plus populaire qu'il n'est, Gabriel Attal essaye de reprendre à son compte, voire de voler, voire de trianguler un élément central du programme à venir de Marine Le Pen et de ses équipes, qui va être la bataille du pouvoir d'achat.
1: Et c'est passionnant à suivre. Merci beaucoup, Alexis Lacroix, d'avoir été avec nous. Je rappelle que vous êtes le directeur de la rédaction d'Actu. J'ai retrouvé en kiosque et sur abonnement. On vous retrouve lundi. Bon week-end.
2: Avec joie. Et à vous aussi.
1: Merci. C'est l'heure de marquer une pause après la politique. On se retrouve dans un instant pour la deuxième partie de votre grand journal. Nous retrouverons d'abord le Rav Raphaël Sadine pour le Dvar Torah sur la paracha de la semaine. La paracha de Vaetranan juste après le rappel des titres. Restez avec nous, vous êtes bien sur Radio G. A tout de suite.
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5: C'est l'heure de la paracha de la semaine avec le Rav Raphaël Sadine. Bonjour Rav Sadine, Shabbat Shalom.
6: Bonjour, Shabbat Shalom, Steve, à vous, à tous les auditeurs.
5: Merci de nous rejoindre comme chaque vendredi pour ce commentaire de la parachat. La semaine, nous lirons ce Shabbat, la parachat Vaetranan, dans le cinquième et dernier livre de la Torah, le livre de Devarim. Rav Sadine, le mot Vaetranan, dont la valeur numérique est de 515, autrement dit, Moïse a prié 515 tfilot pour pouvoir finalement entrer en terre d'Israël. À quoi cela sert-il alors que le décret divin a déjà été pris?
6: Oui, on peut même élargir votre question. Une question que, bizarrement, personne ne se pose, alors que c'est une question d'une grande évidence et vertigineuse. Dieu sait mieux que nous-mêmes ce dont nous avons besoin. Dieu nous aime plus que nous nous aimons nous-mêmes, puisque le Hassim dit que l'amour qu'on éprouve pour soi-même n'est que les penchements que Dieu éprouve pour nous-mêmes. Et donc, et Dieu a tous les pouvoirs. Donc, il va te donner ce dont tu as besoin. Donc, comment se fait-il que nous prions? C'est ça la grande question. Dans la prière, il y a trois parties. Il y a les trois premières. Il y a la première où on fait l'éloge de Dieu. Les derniers, on remercie pour ce qu'on reçoit. Ça va. Mais au milieu, il y a toutes sortes de demandes, l'intelligence, la santé. Pourquoi est-ce qu'on demande? Puisque Dieu sait mieux que toi ce dont tu as besoin. Et qu'il t'aime plus de toi, donc il va te les donner. C'est une question terrible en réalité. Et il y a trois réponses, et je le dis très rapidement. Il y en a une que j'aime pas du tout, je le dis tout de suite, qui est de Rav Simcha Yisrael, qui dit qu'en vérité, effectivement, prier ne sert à rien. Parce que il faut juste prier pour se rappeler que tout vient de Dieu, mais ta prière n'a pas d'affect en vérité, parce que Dieu va te donner ce dont tu as besoin et tu n'as pas besoin de te demander, de toute façon il sait très bien. Alors pourquoi on prie? Pour se rappeler que tout vient de Dieu. Bon, réponse on va dire un peu sèche de Rav Simcha Yisrael. Deuxième réponse que j'aime beaucoup, c'est du Baal Shem Tov, de dire non, en vérité quand tu pries, tu transfigures ton existence, ton être. Tu deviens quelqu'un d'autre, on va dire. C'est ce qu'ils appellent prier à la mort et à la renaissance. Une vraie prière, quelque part je meurs un peu et je renais différemment. Donc comme je suis différent par la force de la prière, un nouveau destin s'ouvre à moi. Et la troisième réponse que j'ai plus ou moins vue, mais qui est plutôt ce que je pense, ça serait de dire, en réalité, oui, on va dire que tout est prévu par Dieu. Mais si tu ne demandes pas, tu n'auras pas. C'est comme un papa avec son enfant, il va donner à manger à son enfant, mais il veut que l'enfant demande, merci, s'il te plaît papa. Donc il y a cette idée d'une relation avec Dieu qui est exigée pour effectivement recevoir des bénédictions. C'est comme quelque chose dans un coffre-fort. La prière, c'est les clés. Il faut recevoir les clés pour ouvrir le coffre-fort.
5: C'est l'idée d'une reconnaissance de la dépendance à Dieu?
6: Oui, ça, c'est la première idée. Là, c'est plutôt l'idée d'un dialogue, d'un rapport. Tu vas avoir ce dont tu as besoin, parce que Dieu sait très bien ce dont tu as besoin. Et ça sera presque présomptueux de croire que tu peux influencer Dieu dans sa décision. Mais Dieu veut que tu demandes, parce qu'il veut une relation avec toi. Il veut une relation de, comme de père à fils. Il veut que tu demandes. Et si tu ne demandes pas, tu n'auras pas. Mais pas parce que ta demande a provoqué la réponse. Parce que ta demande est une condition à ce qui t'est réservé.
5: Rav Sadi nous retrouve également dans cette paracha à nouveau les 10 commandements avec quelques évolutions dans la formulation par rapport à la paracha Yitro dans le livre de Shemot, l'Exode. Ces 10 paroles ont un statut différent du reste de la Torah ?
6: Oui, tout à fait. Les 10 commandements ont les 10 paroles, en réalité, comme vous le dites très bien. On le voit dans la prière même du Shabbat, où on parle de Torah et de Luchot. On parle comme s'il y avait deux formes de révélation. La révélation sinaïque, c'est-à-dire les 10 commandements, c'est une révélation spéciale. C'est l'essence même de la Torah, et surtout c'est l'alliance entre nous et Dieu. Et c'est quelque chose de tout à fait extraordinaire. Le Zohar dit que quand on a traversé la mer Rouge, on a vu la Shina au même niveau qu'au Sinaï. Mais au Sinaï, les 10 commandements, il s'est passé quelque chose. On a capté la Torah avec l'essence de notre existence. Au point où on est devenu immortel. C'est ça la spécificité des 10 commandements. C'est une sorte de morsure divine dans l'âme juive qui transfigure le peuple juif en quelque chose de divin. Est éternel. Toute la Torah effectivement peut obéir à ces principes, mais toute la Torah c'est plutôt un don que Dieu nous fait, une révélation que Dieu nous fait. Mais elle est faite à travers Moïse, elle est faite à travers l'histoire, alors que les 10 commandements c'est un lien direct entre le peuple juif et Dieu, au point qu'on accepte la Torah au-delà du regard et de l'écoute. C'est pour ça qu'on dit Naaseh v'Nishma et qu'on dit qu'ils ont vu les voix. Pendant les 10 commandements, ils ont vu les voix. C'est-à-dire que le regard est devenu audition et l'audition est devenue regard. Comme pour nous dire que il y avait une sorte de relation à Dieu qui est au-delà de moi. Je suis là et je vois à l'extérieur de moi des choses. C'est une captation à l'intérieur même de l'âme, au plus profond de l'âme. Et ça, c'est le propre des 10 paroles qui fait un lien indéfectible entre nous et Dieu.
5: Ça dit, nous avons respecté hier le jeûne du 9 Av. Nous sommes donc aujourd'hui le 10 Av, J-5 avant tout Béav, 15 du mois de Av, donc la grande fête des amoureux, et ça n'a rien à voir avec la Saint-Valentin.
6: Vous savez que tout est inspiré de la Torah en réalité. Mais il y a effectivement cette fête des amoureux, une très belle Gara que j'aime beaucoup, où les femmes, il y a beaucoup de raisons pourquoi c'est un grand jour de joie. C'est ce jour où on a arrêté de couper le bois pour les sacrifices au Beth-Amikdash. Énormément de choses. Mais une des choses les plus romantiques, les plus belles, c'est que les jeunes filles s'habillaient de robes blanches, allaient dans les champs. Et celles qui étaient riches disaient « Épousez-moi pour ma richesse ». Celles qui étaient avec une irousse, avec les données de grandes familles, de rabbins, « Épousez-moi pour mon grand-père hein. ». Et celles qui étaient laides disaient « Épousez-moi ». Celles qui étaient belles disaient « Épousez-moi pour ma beauté ». C'est les premières, j'ai oublié la première. Et celles qui étaient laides, qui n'avaient rien, disaient « Moi, épousez-moi pour la mitzvah ». Et de façon très ironique, les Rishonim disent, et ben voilà, les grandes sadikim, les femmes laides qui n'avaient pas d'argent ni de grands pains grecs extraordinaires, recevaient les plus grandes sadikim, les plus grands justes, puisqu'ils les pesaient pour la mitzvah. Et en d'autres cas, c'est une très belle image de ces filles d'Israël dans les champs, en robe blanche, qui chantaient l'amour futur et que les hommes choisissaient leur épouse et faisaient de très belles familles, dans une grande pureté. Pour le peuple d'Israël.
5: Merci beaucoup, Rav Sadin, d'avoir été avec nous pour ce commentaire de la paracha Vaet Hanan, donc, qui sera lu ce Shabbat. C'est dans le 5e livre de la Torah, le livre de Devarim. Je rappelle que vous avez fait paraître aux éditions du Cerf un livre coécrit avec Antoine Mercier qui a pour titre Face au chaos du monde. On peut retrouver en podcast ce commentaire de la paracha de la semaine sur notre site radioj.fr et sur notre application gratuite. Shabbat shalom à vous. Merci, Rav.
6: Shabbat shalom, Sylvain, vous à tous les auditeurs.
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5: Pétante. Merci d'être avec nous en direct sur Radio J dans le grand journal. Bienvenue si vous nous rejoignez à l'instant. C'est l'heure du rappel des titres. Un rappel des titres qui vous est proposé par Léa Wolbert. Bonjour Léa.
3: Bonjour à tous. Un groupe de randonneurs israéliens a été attaqué tôt ce matin dans le village de Tel, près de l'avant-poste Havat Gilad dans le nord d'Israël. Benyahou Melet, 32 ans, père de famille, a succombé à ses blessures. Les deux autres victimes, âgées de 20 et 25 ans, sont actuellement hospitalisées dans un état grave. Selon Tzahal, l'assaillant a été immédiatement neutralisé. Le Mossad révèle avoir déjoué un projet iranien d'attentat contre de hauts responsables israéliens. Ce projet visait à introduire en Israël une cellule composée de ressortissants étrangers pour s'en prendre à des dirigeants israéliens. Un homme résident en France était chargé de recruter les membres de ce réseau. Selon les autorités israéliennes, ces derniers mois, Téhéran a intensifié ses tentatives de recrutement de personnes résidant en Israël ou capables d'y entrer afin de recueillir des renseignements pour participer à des attentats. 13e nuit consécutive de frappe des États-Unis sur l'Iran. Selon le commandement central américain, les bombardements ont visé notamment des centres de commandement militaire, des dépôts de drones, des réseaux de communication. Washington affirme vouloir réduire la capacité de Téhéran à menacer les navires civils et commerciaux dans les eaux régionales. En représailles à ces frappes, l'armée iranienne affirme avoir mené des attaques de drones contre plusieurs installations militaires américaines à Bahreïn et en Jordanie, des réservoirs de carburant, des entrepôts, des silos, des casernes de bases aériennes ont notamment été visées. Selon le New York Times, l'Iran aurait rejeté une proposition de cessez-le-feu élaborée par les États-Unis et transmise par le premier ministre irakien. Téhéran refuserait pour l'instant un accord temporaire qui ne réglerait pas le statut définitif du détroit d'Ormuz, l'un des principaux points de blocage des négociations. Et puis enfin, en France, les pompiers continuent de lutter contre les flammes qui ont déjà ravagé plus de 10 000 hectares de terrain en Gironde et provoqué l'évacuation de dizaines de milliers de personnes. La situation ne cesse de se dégrader. La préfète de Nouvelle-Aquitaine décrit un feu vorace qui fait des sauts d'un kilomètre. Le directeur des pompiers évoque quant à lui un incendie hors norme, pire qu'en 2022.
5: Merci beaucoup Léa, on vous retrouvera dans une petite demi-heure pour un nouveau journal. Évidemment en direct sur Radio G, à tout à l'heure. Et voici le programme de la troisième et dernière partie de votre grand journal juste après la pause sur Radio G. Mon invité aujourd'hui, le porte-parole de Tzahal, Olivier Rafovitch. Nous parlerons évidemment de la situation de crise avec l'Iran. Vous écouterez également Simone Rowe dans Benzaken sur les États-Unis. À tout de suite sur Radio G.
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2: Colonel Olivier Rafovitch, merci et bonjour à vous.
3: Bonjour à vous.
2: Merci d'avoir accepté notre invitation. Vous êtes le porte-parole de l'armée israélienne. Olivier Rafovitch, deux responsables iraniens cités aujourd'hui par le Times menacent d'une attaque contre le territoire israélien en cas de nouvelle escalade dans les prochains jours avec les États-Unis. Israël se prépare très concrètement en ce moment, au moment où on se parle, à des bombardements iraniens à court terme, peut-être même dès ce week-end.
3: Juste pour faire une petite clarification, je vous parle en tant que colonel de réserve et pas en tant que porte-parole de Tsahal.
2: C'est précisé.
3: Voilà. Pour ce qui est de votre question, aujourd'hui, les gardiens de la révolution de la République islamique d'Iran ont continué à frapper des objectifs américains dans la région, également en Jordanie. Il y a effectivement, comme vous l'avez dit, des menaces proférées par le régime des Mollahs contre Israël et contre Tel Aviv au cas où les Américains attaqueraient ou toucheraient la ville de Téhéran. Nous sommes en Israël, évidemment, dans une énorme, grande vigilance et nous suivons avec beaucoup d'intérêt, évidemment bien au-delà, tout ce qui se passe dans la région. Mais pour l'instant, il n'y a pas de changement au niveau des instructions de la défense civile.
2: Est-ce que l'hypothèse d'une frappe préemptive iranienne, si j'ose dire, est considérée aujourd'hui comme tout à fait sérieuse par les services israéliens ?
3: Bien sûr, nous avons affaire à un régime qui continue à faire la guerre et attaquer ses voisins et refuse tout compromis avec les Américains, entre autres par rapport au détroit d'Hormuz. Nous avons également que les Iraniens gagnent du temps et veulent gagner du temps pour continuer à avancer dans leur programme militaire nucléaire. Il n'est pas du tout impossible de penser que les Iraniens passeraient à une initiative, à une attaque contre Israël. Mais en tout cas, du côté israélien, évidemment, la réponse et la réaction seraient extrêmement lourdes de conséquences pour l'Iran.
2: Réponse et réaction, dites-vous, Olivier Rafovitch, ça signifie qu'Israël n'entrera pas en guerre contre l'Iran avant d'avoir été attaqué préalablement par la République islamique ?
3: Je n'ai pas dit ça, mais disons qu'il y a plusieurs scénarios possibles. Un d'entre eux, c'est une demande américaine d'impliquer Israël, oui, et de vouloir

0: des forces israéliennes contre des objectifs de la République islamique d'Iran. Un second scénario, évidemment, comme je l'ai dit, c'est une attaque iranienne qui, évidemment, Israël y répondra de manière extrêmement forte et massive. Et puis, il y a également d'autres scénarios qu'on peut également imaginer. Et ce qui est clair, Steve, c'est que l'Iran continue à être une menace existentielle pour Israël. Nous savons qu'ils cachent encore des milliers de centrifugeuses, qu'ils ont encore du matériau fissile caché, qu'ils volent la bombe atomique, qu'ils gagnent du temps, qu'ils veulent gagner du temps, et que ce régime, tant qu'il est en place, c'est le régime des Mollahs, tant qu'il sera en place, même s'il a, entre guillemets, une tête pseudo-modérée avec des gens comme Harald Schill, ministre des Affaires étrangères, il est d'abord et avant tout aux mains des gardiens de la Révolution, et tant que les branches de cette pieuvre ne seront pas coupées, tant que la tête de la pieuvre ne sera pas coupée, l'Iran continuera à être une menace pour Israël.
1: Alors justement, quand les responsables israéliens, et je pense notamment au ministre israélien de la Défense, Israël Katz, promettent ces derniers jours une réponse massive en cas d'attaque iranienne, ça signifie quoi concrètement, Olivier Rafovitch ? Est-ce que l'objectif d'une éventuelle intervention israélienne à court ou moyen terme sera à nouveau de faire tomber le régime ?
0: Il est clair que la fin du régime, ce serait très bien d'abord pour les Iraniens et puis le peuple iranien qui a peut-être besoin un petit peu de souffler après 47-48 ans de dictature sanglante. Mais il est clair que ce régime continue à faire régner la terreur et à l'intérieur et à l'extérieur. Et nous serions absolument pas tristes si ce régime tombait. Il faut qu'il tombe. Quand c'est qu'il tombera, je ne peux pas vous le dire. En tout cas, les frappes américaines et ce qui s'est passé avant du côté israélo-américain a affaibli très sérieusement ce régime. Un peu dommage que beaucoup de pays n'ont pas voulu aider en disant que c'est pas leur guerre, alors que c'est leur guerre, puisque une Iran nucléaire aux mains des Mollahs, c'est un danger pour tout le monde. On a vu également le comportement du régime des Mollahs avec des pays qui ne voulaient pas rentrer dans le conflit, comme par exemple l'arrestation violente de deux membres de l'ambassade de France, je crois, à Téhéran.
1: Oui.
0: Et on voit également leur manière de faire avec d'autres pays. C'est un pays dangereux, enfin un régime dangereux qu'il faut mettre à terre.
1: Qui aurait cherché d'ailleurs, et on l'a appris hier via le bureau du Premier ministre, à éliminer des responsables israéliens, une opération qui a été bloquée, réussie positivement par le Mossad. Qu'est-ce que vous pouvez nous en dire, Olivier Rafovitch?
0: Ce que je veux vous dire, c'est que le Mossad avec d'autres services de renseignement étrangers ont réussi donc à localiser les différentes branches de cette attaque préparée par le ministère du renseignement iranien.
1: Et ce y compris en France.
0: Le but était... Pardon ?
1: Et ce y compris en France.
0: Et ce y compris en France. Mais là, je parle également d'une cellule qui devait pénétrer en territoire israélien. Avec des éléments européens, certains portant des noms à consonance française, sans pour cela qu'ils soient français, mais c'était une manière de se cacher, de se dissimuler. Mais il est clair que des personnes en Europe ont voyagé en Iran pour préparer ces attaques, et ces attaques, heureusement, ont été arrêtées avant qu'elles passent à l'action. Mais le régime des Mollahs veut toucher Israël. On a vu également des dizaines de personnes en Israël qui ont été interpellées et arrêtées pour espionnage. On a vu des services de renseignement étrangers arrêter un peu partout en Europe des membres des gardiens de la Révolution ou des membres payés, formés par les gardiens de la Révolution. La pieuvre tentaculaire du régime des Mollahs est extrêmement importante. Et ne soyons pas surpris ou aveuglés par les paroles gentilles de tel ou tel ministre ou de tel ou tel président. Le régime des Mollahs est un régime à abattre et il va falloir l'abattre.
1: Revenons, Olivier Rafovitch, sur la question nucléaire. On a beaucoup entendu parler ces dernières semaines et encore ces derniers jours sur beaucoup parler du site nucléaire près de Natanz de Peak Axe Mountain en anglais. Quel est le danger spécifique que représente ce site qui n'avait pas été bombardé lors des deux dernières campagnes militaires israélo-américaines?
0: D'abord, on a s'aperçu de mouvements de centaines, de milliers de centrifugeuses qui ont été cachées et enfoui à des dizaines de mètres sous terre, sous cette montagne. Et le site n'a pas été donc touché, mais on va dire que les yeux des Américains et les yeux israéliens, comme vous pouvez l'imaginer, observent avec beaucoup, beaucoup d'attention ces phénomènes de construction et de préparation à l'obtention de l'arme nucléaire. Je rappelle qu'en juin 2025, l'Iran des Mollahs était au bord, à la veille, au seuil, d'obtenir 15 bombes nucléaires, 15 bombes atomiques. Imaginez-vous une telle capacité pour un tel régime avec une telle volonté de détruire Israël. Nous sommes donc dans une situation, pour nous, encore une fois, de menace existentielle. Et heureusement, aujourd'hui, l'administration américaine menée par le président américain sont avec nous à 100% dans cette volonté de tout faire pour que l'Iran n'ait jamais l'arme atomique.
1: Est-ce que les spécificités de ce site Peak Axe Mountain, construit dans des roches de granit, pourraient conduire les États-Unis, Israël ou les deux armées à mener une opération au sol, une opération commando au sol?
0: Ces questions ont été pesées, ont été vérifiées, ont été posées par des journalistes partout. Est-ce qu'une opération seule est possible? D'abord, tout est possible. Lorsque on pèse le pour et le contre et on pèse l'intérêt de la mission, alors nous sommes dans une situation où Israël n'est pas là, alors nous parlons impliqué dans les frappes américaines. Les frappes américaines restent des frappes provenant d'avions de combat et également de bombardiers lourds comme le B1, qui est entré maintenant dans des actions contre l'Iran, et également provenant de missiles lancés par des navires de guerre dans la région. Et vous savez qu'il y a plus de 50 000 hommes américains dans le Golfe, dans la région, dont des forces spéciales dans des navires de guerre comme le Boxer, qui, vous vous rappelez peut-être, sont arrivés du Japon, avec des forces spéciales dans la région. Il y a encore énormément de forces qui sont encore en train de se renforcer aujourd'hui, plus de ravitailleurs, plus d'avions de combat, des F-16, des F-35 et d'autres éléments. Les États-Unis d'Amérique ne laisseront pas l'Iran continuer à vouloir, entre guillemets, mener la danse.
1: Donc cette hypothèse d'envoi de commandos au sol est envisageable?
0: Les commandos sont faits pour ça. Ils sont formés pour des opérations spéciales en territoire ennemi dans des conditions extrêmement difficiles. Ça ne veut pas dire que les décisions sont prises, ça veut dire que toutes les décisions dans ce domaine-là sont prises avec le pour et le contre, avec le risque et avec l'intérêt de la mission. Alors où nous parlons, ce n'est pas du tout le cas.
1: Une dernière question sur les cibles éventuelles d'une intervention israélienne. Est-ce que cette fois-ci des infrastructures nationales, étatiques, et je pense notamment à des centrales électriques, pourraient cette fois-ci être visées par Tsahal?
0: Encore une fois, ça n'est pas dans le.
1: C'est du conditionnel.
0: Dans le plan. La réponse est oui. Tout dépend de ce qui va se passer. Encore une fois, il est hors de question de laisser la République d'Iran attaquer Israël sans réaction. On entend tous les jours des menaces proférées par les gardiens de la Révolution, par des ministres, par des vice-ministres, par des autorités iraniennes. Ils aiment bien comme ça nous menacer, ils aiment bien dire qu'ils vont attaquer Tel Aviv, comme ils ont dit ça ce matin et hier. Mmh. Je vous rappelle que nous sommes un pays qui a su se défendre, qui a su attaquer quand il le fallait. Il est hors de question de laisser la République islamique d'Iran continuer à menacer Israël. Et si ils ont la mauvaise idée d'attaquer Israël, ils paieront le prix très lourd d'une réaction israélienne.
1: Et ça ne sera pas la même campagne, la même guerre israélienne que les deux dernières campagnes militaires? Ça sera différent encore?
0: Vous savez que les choses sont toujours différentes.
1: Merci beaucoup, Olivier Arfogi, d'avoir été avec nous. Je rappelle que vous êtes colonel de réserve au sein de l'armée israélienne. On peut vous retrouver en podcast sur radioj.fr et en vidéo sur notre chaîne YouTube. Shabbat Shalom, à très bientôt sur Radio J. Merci.
0: Merci, Shabbat Shalom aussi.
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1: Le bloc-notes de Simone Rodan Benzaken, comme tous les vendredis dans le Grand Journal. Bonjour Simone.
3: Bonjour Steve.
1: Et merci de nous rejoindre en direct comme chaque semaine. Vous êtes conseillère en représentant en Europe, pardon, pour la FDD, la Fondation de Défense des Démocraties. Un mot d'abord sur la crise iranienne. Téhéran a refusé la dernière offre de cessez-le-feu formulée par Washington et présentée hier par le Premier ministre irakien. Une nouvelle poussée de fièvre ce week-end sur le terrain vous semble, Simone, désormais quasiment inéluctable?
3: Écoutez, c'est difficile à savoir ou à évaluer. La réalité, c'est que nous sommes dans une danse de tango depuis maintenant plusieurs semaines, depuis que le MOU a été signé. On est dans une guerre et en même temps, on n'en est pas vraiment. Donc, tout est effectivement possible. J'ai entendu Olivier Rafovitch à peu près dire la même chose. Toutes les options, je pense, sont sur la table. La réalité, c'est quand même, je pense que les deux, voire les trois parties, en réalité, pas vraiment l'intérêt de mener une guerre forte comme cela a été le cas avant, parce que les conditions sont toujours la même, c'est-à-dire la question politique côté américain. On a les élections à mi-mandat au mois de novembre. La question économique, évidemment, Donald Trump qui regarde les marchés, notamment la question de l'inflation, évidemment, aux États-Unis. Et ensuite, côté iranien, est-ce que jusqu'à quel point est-ce qu'ils veulent vraiment pousser
1: on menace fort en tout cas dans les deux camps.
3: Et potentiellement. Tout à fait. Donc, en tout cas, je pense que tout est possible. Et dans une guerre, on ne sait jamais vraiment où cela mène. La question fondamentale que vous venez d'évoquer aussi, c'est évidemment la question du détroit d'Hormuz et de la question donc de l'énergie et également donc la question du nucléaire et notamment de Pickax Mountain. Donc, est-ce que en mettant suffisamment de pression côté américain de manière kinétique, on pourrait potentiellement soit résoudre le problème de manière militaire, soit éventuellement forcer les Iraniens enfin venir à la table de négociation et faire des vrais compromis. Pour l'instant, c'est absolument pas le cas. Donc, on verra. Moi, mon estimation, c'est que je pense plutôt qu'on va se retrouver, plus ou moins dans cette période chaude-froide pendant plusieurs mois, en tout cas au moins jusqu'aux élections en novembre.
1: Avec la question également du détroit de Bab el-Mandeb avec ses menaces outils contre les ports saoudiens. Des bombardés B1 américains sont arrivés sur zone ces dernières heures. Donald Trump a indiqué hier aussi Axios qu'Israël pourrait se joindre aux efforts américains en deux minutes si lui, le président américain, en faisait la demande. Est-ce que l'administration Trump, Simone, hésite aujourd'hui à faire entrer Tsahal dans le jeu?
3: Oui, je pense pour plusieurs raisons, y compris pour des raisons stratégiques et aussi politiques. N'oublions pas que toute la question sur l'implication d'Israël, sur le fait qu'Israël aurait pu entraîner les Américains dans une guerre, est une question éminemment politique et qui a plein d'implications, évidemment, sur le parti républicain, comme on le voit actuellement, tous les jours se manifester dans les débats et dans les primaires, dans les élections qui sont en train d'avoir lieu de maintenant jusqu'au mois de novembre.
1: Pour terminer sur les questions stratégiques, avant de parler d'antisémitisme avec vous, est-ce qu'Israël a par ailleurs des raisons de s'inquiéter de certaines orientations de l'administration Trump après la signature cette semaine, dans le mercredi à jeudi, d'un accord sur un programme nucléaire civil avec l'Arabie Saoudite, et ce, à la grande déception d'Israël, même si Trump a un petit peu rectifié le tir au moins sur son réseau social hier, et ce, avec très peu de contreparties, notamment sur la question de la reconnaissance de l'État d'Israël et d'un accord entre les deux capitales, Jérusalem et Riyad.
3: Oui, évidemment, il y a des inquiétudes, bien évidemment, sur la question de l'Arabie Saoudite, mais aussi de la question, on en a déjà parlé, de la Turquie, le fait que potentiellement des F-35 pourraient être vendus aux Turcs. Personnellement, je pense que c'est ce qui m'inquiète davantage. Il faut aussi pas oublier que le Congrès a quand même un rôle à jouer, à la fois sur la question des F-35 et à la question aussi de l'Arabie Saoudite.
1: Donc, est-ce que ça fait quand même Simone? Ça fait quand même trois fois, on peut y ajouter aussi le dossier syrien, que l'administration Trump passe par perte et profit les exigences israéliennes dans le cadre d'un accord avec tel ou tel pays arabe pour y parvenir aussi sur aboutir ou déboucher sur un accord politique entre ces pays arabes et l'État d'Israël.
3: Oui, bien sûr. Après, les États-Unis sont un pays indépendant avec ses propres intérêts stratégiques et Israël est un autre pays. Ils sont très souvent alignés, mais parfois ce n'est pas le cas. Mais encore une fois, la question du Congrès est quand même fondamentale. N'oublions pas que celui qui avait mis en place notamment la conditionnalité sur la question de l'Arabie Saoudite est l'actuel ministre des Affaires étrangères.
1: Marco Rubio, on reste aux États-Unis, Simone, où deux personnes ont été agressées hier. au couteau à New York au cri de Allahu Akbar. L'un des deux hommes, seulement l'un des deux hommes, était juif, l'autre asiatique. La veille, c'est un juif de 64 ans qui avait été également blessé. Quel est le climat dans la ville alors que les déclarations incendiaires du maire de la ville, Zohar Mamdani, notamment sur Netanyahou, mais aussi sur la situation dans la bande de Gaza, font à nouveau polémique?
3: Écoutez, vous avez parfaitement raison de lier les deux, et je pense que c'est la question absolument fondamentale. Quand vous avez le maire de la ville de New York qui, en réalité, accuse Israël de tous les maux, qui met Israël au centre de voilà du mal du monde, qui s'érige comme justicier lui-même. Vous savez que ce grand discours qu'il a fait notamment sur le fait qu'il ne peut malheureusement pas arrêter Netanyahou et qu'il y a un génocide en cours, etc. On le trouve dans l'intégralité des taxis à New York. Ça veut dire vous prenez un taxi et vous voyez le discours de Mamdani dans un taxi. Donc c'est un peu partout et donc évidemment cela crée une ambiance aux États-Unis, à New York. Tous les Juifs new-yorkais à qui je parle ont évidemment peur. Ça ne veut pas dire qu'il n'y a pas des Juifs qui continuent à soutenir Mamdani, c'est évidemment le cas, mais ceux qui se considèrent sionistes, qui sont conscients de la menace antisémite, sont en très très peur, et évidemment font le lien avec le discours de Mamdani, qui évidemment se manifeste toujours. On le sait ici, on le sait aux États-Unis, on le sait partout, les mots mènent toujours aux actions.
1: Alors on a vu l'ambassadeur des États-Unis à Paris, Charles Kushner, qui est par ailleurs un grand investisseur immobilier de New York, annoncer qu'il quittait la ville en raison justement de l'antisémitisme, c'est son terme, de Zohar Mamdani et de son épouse Amadou Haji. Cette position est hautement symbolique, elle est reprise par de plus en plus de Juifs, y compris ceux qui avaient voté lors des dernières municipales pour Mamdani.
3: Je ne sais pas pour ceux qui ont soutenu Mamdani, parce qu'il continue à avoir un soutien au sein de la communauté juive progressiste américaine, mais effectivement la question se pose pour tous ces Juifs qui sont conscients de la question de l'antisémitisme et qui considèrent aujourd'hui que le maire de New York non seulement est faible face à la question de l'antisémitisme, mais contribue à la créer, à l'augmenter. N'oublions pas qui est Zohar Mamdani a été le leader de SJP, donc Students for Justice of Palestine. Oui. Zohar Mamdani est celui qui a manifesté quelques jours après le 7 octobre contre Israël, qui accuse Israël de génocide, qui n'est rien d'autre évidemment que une manière de criminaliser Israël et tous les Juifs du monde. Donc oui, je comprends parfaitement qu'il y ait des Juifs new-yorkais qui ont pourtant passé leur vie là-bas, qui certainement aiment cette ville, mais se disent qu'il n'y a plus, pour l'instant, un avenir dans cette ville pour les Juifs de New York.
1: Et précisons pour terminer, Simone, que le maire de Londres, cette fois Sadiq Khan, a indiqué qu'il ferait également pression sur le gouvernement britannique pour qu'il applique ce même mandat d'arrêt de la Cour internationale de justice si Benjamin Netanyahu se rendait au Royaume-Uni. Ainsi va le monde. Merci beaucoup, Simone Rodin-Bezaken, d'avoir été avec nous. Je rappelle que vous êtes la représentante en Europe pour la FDD, la Fondation de Défense et Démocratie. Merci pour cette belle saison ensemble. Passez de bonnes vacances. Shabbat shalom.
3: Merci à vous aussi. Au revoir.
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1: Voilà, c'est déjà la fin du grand journal. Merci de l'avoir suivi. Merci à Ethan à la réalisation aujourd'hui.
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1: Un grand journal à réécouter en podcast sur radioj.fr et toutes les plateformes d'écoute, notamment sur Spotify et Deezer, ainsi qu'en vidéo sur notre chaîne YouTube et les réseaux sociaux. À suivre un nouveau journal présenté par Léa Wolbert juste après l'après-midi pré-shabbatique autour du Rav Mevorah Zarbib. On se retrouve lundi, même heure, même endroit. D'ici là, portez-vous bien. Shabbat shalom.
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1: Il est 15h, merci d'être avec nous en direct sur Radio J. Tout de suite, le journal avec Léa Wolbert.
5: Un groupe de randonneurs israéliens a été attaqué tôt ce matin dans le village de Tel, près de l'avant-poste de Havat Gilad, dans le nord d'Israël. Benyahou Melet, 32 ans, père de famille, a succombé à ses blessures. Les deux autres victimes, âgées de 20 et 25 ans, sont actuellement hospitalisées dans un état grave. Selon les premiers éléments de l'enquête, les randonneurs se trouvaient à proximité de la mosquée du village lorsqu'ils ont été pris à partie par plusieurs Palestiniens. L'attaquant a ouvert le feu. Quatre Palestiniens ont été tués dans les échanges de tirs. Selon Tzahal, l'assaillant a été immédiatement neutralisé. Benjamin Netanyahou a réuni en urgence ce matin le ministre de la Défense et le chef d'état-major afin d'examiner les modalités de la riposte. Le Mossad révèle avoir déjoué un projet iranien d'attentat contre de hauts responsables israéliens. Ce projet visait à introduire en Israël une cellule composée de ressortissants étrangers pour s'en prendre à des dirigeants israéliens. Un réseau formé avec la méthode dite proxy par proxy, destinée à multiplier les intermédiaires de différents pays pour dissimuler l'implication directe de l'Iran. Un homme résident en France était chargé de recruter les membres de ce réseau. Selon les autorités israéliennes, ces derniers mois, Téhéran a intensifié ses tentatives de recrutement de personnes résidant en Israël ou capables d'y entrer afin de recueillir des renseignements puis de participer à des attentats. 13e nuit consécutive de frappe des États-Unis sur l'Iran. Selon le commandement central américain, les bombardements ont visé des centres de commandement militaire, des dépôts de drones et des réseaux de communication. Washington affirme vouloir réduire la capacité de Téhéran à menacer les navires civils et commerciaux dans les eaux régionales. En représailles à ces frappes, l'armée iranienne affirme avoir mené des attaques de drones contre plusieurs installations militaires américaines à Bahreïn et en Jordanie. Des réservoirs de carburant, des entrepôts et des casernes de bases aériennes ont été visé. Selon le New York Times, l'Iran aurait rejeté une proposition de cesser le feu élaborée par les États-Unis et transmise par le premier ministre irakien. Le chef du gouvernement irakien s'est rendu récemment à Téhéran avec une offre préparée après sa rencontre avec Donald Trump à la Maison-Blanche au début du mois. Mais Téhéran refuserait pour l'instant un accord temporaire qui ne réglerait pas le statut définitif du détroit d'Ormuz, l'un des principaux points de blocage des négociations. Pour faire céder l'Iran, Donald Trump met en garde les États-Unis utiliseront les fonds iraniens placés sous leur contrôle pour couvrir tous les dommages causés aux navires et cargaisons et aux activités liées au transport maritime dans le Golfe. Donald Trump a fait une annonce sur son réseau social. Il affirme que l'éventuel accord nucléaire avec l'Arabie Saoudite est conditionné à la reconnaissance de l'État d'Israël. L'accord sur le nucléaire civil en cours de conclusion entre le ministère de l'Énergie des États-Unis et l'Arabie Saoudite sera approuvé, mais il est entièrement conditionné à l'adhésion de l'Arabie Saoudite au très respecté accord d'Abraham, affirme le président américain sur son réseau social. On écoute à ce sujet la porte-parole de la Maison-Blanche, Carol Leavitt. C'est une condition dont le président a parlé à de nombreuses reprises avec nos alliés du Golfe. Il veut voir ses pays signer les accords d'Abraham. C'était l'une des réalisations les plus historiques de son premier mandat et cela reste un objectif à long terme pour lui d'élargir ses accords afin d'arriver finalement à un Moyen-Orient pacifique et stable. Cet accord avec l'Arabie Saoudite, cet accord énergétique est conditionné à cette exigence pour ce qui concerne le président. Nous continuerons donc à discuter avec nos homologues saoudiens pour finaliser l'accord et nous espérons les voir rejoindre les accords d'Abraham très bientôt. Caroline Leavitt, la porte-parole de la Maison-Blanche. Hier, en milieu d'après-midi à New York, deux hommes se sont fait agresser dans deux attaques distinctes. Ces deux attaques se sont produites à quelques rues l'une de l'autre dans l'Upper East Side de Manhattan. La première victime, un homme d'origine asiatique, a été frappé dans le dos avec un couteau. La seconde victime, un homme portant une kippa, se trouvait à proximité d'une synagogue lorsqu'il a été frappé au torse avec un tournevis. Les deux victimes ont été rapidement prises en charge par les secours. Leurs jours ne sont pas en danger. Le suspect, un homme de 51 ans, a été interpellé. Selon plusieurs témoignages, il aurait crié « Allah Akbar » en agressant ses deux victimes. Une enquête est en cours. En France, les pompiers continuent de lutter contre les flammes qui ont déjà ravagé plusieurs dizaines de milliers d'hectares de terrain en Gironde. La situation ne cesse de se dégrader. La préfète de Nouvelle-Aquitaine décrit un feu vorace qui fait des sautes d'un kilomètre. Le directeur des pompiers évoque quant à lui un incendie hors norme, pire qu'en 2022. D'autres incendies sévissent dans plusieurs régions en France. Le ministre de l'Intérieur, Laurent Nunez, faisait un point ce matin au micro de France Info. Écoutez.
6: Actuellement en cours, on a 32 feux. feux, hein, faut l'avoir en tête. On a 32 feux en cours qui n'ont évidemment pas tous la même importance. Ce que je peux dire, c'est qu'à date, là, au moment où on se parle, on a dépassé un seuil un peu, enfin, sur le seuil des 50 000 hectares qui ont été brûlés depuis le 1er janvier de cette année. Hein. Donc, si vous prenez la référence par rapport à l'an passé, c'est quasiment x3 en hectares brûlés à la même période l'an passé, donc en 2025.
5: Le ministre de l'Intérieur, Laurent Nunez.
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1: Merci d'être avec nous en direct pour le début de notre après-midi pré-shabbatique sur Radio J. Nous sommes ensemble en direct jusqu'à 16h30 avec Ethan à la réalisation. Les horaires de ce Shabbat va être à l'entrée à Paris aujourd'hui avant 21h22. Mais renseignez-vous auprès de vos communautés respectives pour préciser l'horaire exact de l'entrée du Shabbat dans votre ville. Sortie demain à 22h38. Au programme aujourd'hui, le rendez-vous autour de Chaim Nissemom et Neloukon, judaïsme au quotidien, ça sera à 16h05. Mais tout de suite, nous retrouvons comme chaque semaine le Rav Mevorah Zarbi. Bonjour Rav Zarbi, et Shabbat Shalom.
8: Bonjour Steve, bonjour à toutes et à tous. En cette veille de Shabbat, Nachamu, Shabbat Vaetranan.

Et oui, en ce lendemain de Tisha B'Av, en ce 10 Av, les gens peuvent se saluer. Parce que le jour du 9 Av, on peut pas se lier. Je crois que c'est quelque chose qui est très important. Se saluer, dire bonjour. Et il est marqué dans la Gemara que celui qui dit bonjour le premier, eh bien, on lui rallonge sa vie. Alors, c'est déjà bien. Et puis, d'un autre côté, celui qui ne répond pas, à une salutation qu'on lui a adressée, ça s'appelle voler le pauvre, parce que le pauvre, il n'a rien d'autre qu'on puisse lui voler que son bonjour, quand il dit bonjour et qu'on lui répond pas. Alors, en ce lendemain de Tisha B'Av, bien, ayons conscience de l'importance de se saluer, d'avoir une attention pour l'autre, en le saluant, en lui disant bonjour. Vous savez, c'est un petit peu comme quand vous traversez et vous remerciez la personne, l'automobiliste qui s'est arrêté pour vous laisser passer. Le fait de reconnaître, de remercier est très remarquable et indicatif d'un comportement, d'une approche de l'autre. Et ça, c'est un premier point que je voulais mettre sur cette possibilité déjà de se saluer, d'en profiter. Il y a qu'un seul jour où on se salue pas, c'est le jour du Tisha B'Av, le jour du 9 Av. Alors on est après. Alors comme on est après, c'est pour ça que on est dans un jour un peu mitigé. Le 10 Av, Rabbi Yochanan disait que comme le temple a commencé à brûler dans l'après-midi du 9 Av, et il a brûlé surtout le 10 Av, s'il avait institué le jeûne, il aurait institué le 10 et pas le 9. Alors pourquoi le jeûne c'est le 9 et pas le 10? Parce que la Tralta de Pouranouta a dit, le début de la catastrophe, quand les choses commencent, c'est plus grave, c'est plus difficile. Et c'est pour ça que le 9 est resté, mais le 10 va avoir quelques restrictions. Alors quelques restrictions qui ne seront pas comme tous les ans, parce que nous sommes veille de Shabbat. Et c'est pour ça que dans la tradition séfarade, c'est un peu tous les ans comme ça, et cette année, les Ashkenazim vont faire comme les séfarades, on fait plutôt comme les séfarades, je dirais, à ce moment où vous m'écoutez, parce que en général les restrictions du 10 Av dans la tradition ashkénaze s'arrêtent à Khatsot, c'est-à-dire à peu près vers 14h. Alors que dans les Sépharades, les restrictions vont jusqu'au soir. Mais quelles sont ces restrictions? Alors normalement, il y aurait eu des restrictions d'interdiction de se laver, de se couper les cheveux, de se raser, etc. De tout ce qui était interdit avant Tisha B'Av dans cette période. Mais là, comme on est au veille de Shabbat, alors dès le soir de la sortie, à la sortie du jeûne, même la tradition ashkénaze autorise donc toutes ces choses-là. La seule chose qui reste interdite, c'est la consommation de viande et de vin. Alors chez Ashkenazim jusqu'à Khatsot, donc jusqu'au 10 et jusqu'à 14h à peu près, d'insertion séparage jusqu'au soir en général, et donc on pourra commencer de consommer la viande avec le kiddush, avec le Shabbat, et après, bon ben, comme on va dire tous les Shabbatot, c'est vrai, mais là voilà, ça c'est le, même s'il fait encore jour et qu'on fait kiddush et qu'il fait encore jour, on peut boire le vin du kiddush sans problème et manger, et même s'il fait encore jour, parce qu'on est rentrer dans le Shabbat. Dans la tradition ashkénaze, donc à partir de Khatsot, c'est déjà terminé, préciser que on a droit de goûter les plats dans toutes les traditions, les plats du Shabbat, pour s'assurer qu'ils sont bien assaisonnés, qu'ils ont suffisamment de sel et qu'ils sont bons à être mangés. Et donc, cette continuité ne touche pas le fait de pouvoir goûter, comme la semaine dernière d'ailleurs, où on était déjà dans les 9 jours du 9 Av, où on s'interdit de manger la viande, mais il est autorisé de goûter les plats. Alors, c'est à propos de la viande et du vin. À propos de Shérianou aussi, on sait que pendant la période des 3 semaines, d'après la tradition séfarade et d'après les kabbalistes, même le Shabbat, on fait pas Shérianou. D'autres vont dire, non, on peut faire le Shabbat Shérianou. Et puis, quand c'est quelque chose qui va passer, par exemple un fruit qu'on ne trouvera pas après, alors on pourrait faire Shérianou sur ce fruit qu'on ne trouverait pas après la période des 3 semaines. On fait aussi Shérianou dans le rite séfarade, parce qu'en rite ashkénaze, ils font pas tout le temps, lors d'une brit mila, d'une circoncision, ou dans le rite séfarade, on fait, alors évidemment, on le fait même quand c'est cette période, mais, donc, hormis ces éléments, eh bien, aujourd'hui, ben, pas de Shérianou, pour Shabbat, ce sera possible, bien évidemment, puisqu'on sera déjà terminé, on aura terminé le 10 Av,
Donc le 10 av a une sorte de continuité. Alors il y a un petit débat au niveau de la musique. Est-ce qu'on peut écouter la musique ou pas? La plupart des poskim disent qu'à partir de Khatsot, donc vers 14h, on peut écouter la musique. Mais on va rester avec la musique soft. Et puis le vocal, c'est quand même très sympathique. Alors c'est pour ça qu'on va rester avec du vocal. Et puis un petit peu d'instrumental, mais avec de la musique douce. Pour cette veille de Shabbat, Shabbat Nachamu, Shabbat Veitranan. Ah oui, c'est un Shabbat qui porte le nom de Nachamu, consoler, consoler mon peuple. D'après la Haftara, première Haftara des sept Haftarot de consolation, avant le 9 Av, entre le 17 Tammuz et le 9 Av, il y a eu trois Haftarot, trois Shabbatot de, pour Anuta, de catastrophe. Premier, deuxième chapitre de Jérémie, le premier chapitre d'Isaïe. Pour la troisième semaine, Shabbat Razon, qui sont des haftarot difficiles. Et puis, là, on commence pour cette semaine, toujours des haftarot qui sont tirés du livre de d'Isaïe, le prophète de la consolation, et ce prophète de la consolation qui, vient donc au 40e chapitre, au verset 1, donc dit, Nachamu, Nachamu, ami, Yomar Elokechem, consolez, consolez mon peuple, va dire votre Dieu. Remarquez que Nachamu, Nachamu, Ami, Yomar, les initiales, dans les ordres, on a Nun, Nun, Ayin et Yud. Ani, Ayin, Nun, Nun, Yud, ça fait Anini, réponds-moi. Et réponds-moi, c'est un petit peu cette demande à Hachem, cette demande à Dieu d'exaucer nos prières. Parce que on pourrait dire que ce Shabbat, c'est un peu le Shabbat de la prière par excellence, comme il est marqué Tsumu Vetsalu, dans les sigles qui lient le calendrier, les fêtes, avec la paracha. Eh bien, il y a comme ça des connexions, et une des connexions, c'est vous allez jeûner et vous allez prier. C'est le fait qu'il y a le jeûne du 9 av, qui est suivi toujours de la paracha Vaetranan, qui est la paracha de la prière par excellence. Et oui, Vaetranan, valeur numérique du mot Vaetranan, c'est 515, comme le mot Tefila, prière. Et on dit que Moshe a fait 515 prières pour pouvoir entrer en Israël. Et il y a ici un point fort, c'est que finalement, il n'est pas rentré. Alors vous allez me dire à quoi ça servait. Alors peut-être il manquait juste la 516e. D'ailleurs Dieu va dire à Moshe, ne rajoute pas une 516e parce que sinon je serai obligé d'exaucer ta prière. Et alors, tant mieux. Mais peut-être que exaucer la prière de Moshe, ce n'aurait pas été peut-être très bon, ni pour lui, ni pour le peuple d'Israël, parce qu'il aurait construit le temple. Un temple construit par Moshe est un temple indestructible, et donc ça veut dire que la colère d'Hachem, si elle va être enflammée à cause du mauvais comportement des enfants d'Israël, comment Dieu va faire passer sa colère? Bien sûr, les enfants d'Israël. Alors là, non. Il va le faire sur le temple. Et c'est finalement le bois et les pierres qui vont prendre cette colère. Et en cela, eh bien, on peut être sauvé. Mais si le temple avait été construit par Moshe, cela n'aurait pas été possible. Donc, Moshe ne pouvait pas rentrer en Israël, ne pas construire le temple, parce que cela aurait eu une incidence difficile. Alors, ces 515 prières de Moshe vont nous servir. Eh oui, parce qu'il n'y a jamais une prière en vain. Il n'y a jamais une prière qui ne sert à rien. Il y a toujours une possibilité. Vous savez, des fois, il arrive que pour une grand-mère, on fasse des prières pour sa guérison. Et puis, on peut être des fois très déçu parce qu'on se dit on a fait des prières et puis finalement, l'issue est ce que la vie est la vie et que la grand-mère décède finalement. Alors certains pourraient être tentés de dire que toutes ces prières, toute cette mobilisation qu'on a eue pour essayer de sauver cette grand-mère, eh bien ça ne servit à rien. Non, ça n'a pas servi à rien. Parce que on ne connaît pas les comptes d'Hachem et peut-être que ces prières ont servi à sauver son petit-fils à cette dame, ou peut-être son arrière-petit-fils ou un autre. Enfin, ça a pu servir avec quelqu'un qui est relié à cette femme et qui aurait dit « Ah, je préfère que l'on sauve cette personne. » Et c'est comme ça que nous, aujourd'hui, on profite encore des prières, des 515 prières de Moshe qu'il a fait pendant cette période. Et donc, c'est pour ça que finalement, ce Shabbat, c'est le Shabbat de la prière. D'ailleurs, on dit dans la paracha que combien on est proche d'Hachem qui nous écoute et qui nous répond à chaque fois qu'on l'appelle. Alors, il y a des moments où on a l'impression que ça marche pas très bien. Oui,
parce que peut-être il y a d'autres paramètres qui font que il y a une difficulté. Mais c'est dans cette paracha que il y a cette importance, cette puissance de la tefila. Tefila, prière qui est avant tout un contact, un lien avec Hachem, un lien avec Dieu. Et c'est très intéressant parce que la prière par excellence, c'est la Amida. L'Amida qui est constituée fondamentalement de 18 bénédictions. Comme on l'appelle, les Shmoneh Esrei. Hein, si tu fais Shmoneh Esrei, tout le monde sait les 18, même si, au cours des siècles, on a rajouté une bénédiction qui fait qu'aujourd'hui, l'Amida est constituée de 19 bénédictions, mais dans l'absolu, il y en a 18. Et, on peut remarquer que le premier verset commence par la lettre, le premier verset de notre paracha commence par la lettre Vav. La lettre Vav, qui a pour valeur numérique 6. Le premier mot du premier verset, va être Anan, est constitué de 6 lettres. Alors la première lettre, c'est Vav, c'est valeur numérique, c'est 6, mais le premier mot est constitué de 6 lettres. Et évidemment, je dirais, va être Anan et l'Hachem, va être il est mort, j'ai imploré Hachem à ce moment en disant, la première phrase, le premier verset de notre paracha, est constitué de 6 mots. Alors 6 mots, le premier mot, 6 lettres, et la première lettre, Vav, qui est dans la valeur numérique, est 6. On a 3, 6. 3 fois 6, 18. C'est le 18 de cette Amida, de prière. Prière pour où on demande d'abord d'avoir un lien avec Hachem. C'est ça, c'est pour ça que les prières du Shabbat où on ne demande rien sont des prières extrêmement importantes parce que c'est l'expression de notre lien avec Hachem. Mais au-delà de ça, dans la semaine, eh bien, à travers notre prière, c'est de demander toutes les choses. Et puis, par exemple, demander la Géoula, la délivrance, oui. C'est très important d'avoir cette conscience en ce lendemain du 9 Av, de cette insistance qu'on a à voir, qu'on retrouve plusieurs fois dans l'Amida, hein, que ça soit au Mevi Goel, Ivne Venehem, dans la première bénédiction qui amène celui qui va les délivrer, le sauveur, aux petits enfants, où on va retrouver dans un Retse, Veterezena, Aine, le Bishoufra, les Sionorachamim, que nos yeux puissent voir ton retour à Sion, ou alors la bracha qui est consacrée à Jérusalem, la bracha qui est consacrée à la Géoula, la délivrance. 515 prières, Moshe avait fait, et 515, c'est exactement la valeur numérique de Et Elia Anavi. Vous savez, ce morceau de phrase qu'il y a dans Malachi, le prophète Malachi, dernier des prophètes, chapitre 3, verset 23, c'est la fin, c'est l'avant-dernier verset exactement, dit que Dieu va envoyer Et Elia. Il n'y a pas marqué Eliaou, il y a marqué Elia Anavi. Et donc, il va envoyer le prophète Élie pour annoncer la venue du Mashiach. Et Elia Anavi. Alors il y a ici quelque chose qui est fort. Alors on va demander à Hachem, ouvre les portes. Ouvre les portes pour que nos prières puissent s'élever vers toi en cette veille de Shabbat Nachamu, Shabbat Vaitranan, Shabbat Tzumu Vetzalou, le Shabbat où vous allez prier. Shahar Shemayim.

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Alors, je vous ai dit 515, c'est le nombre de prières que Moshe a fait. 515, c'est le numérique du mot prière, Tefila. Le numérique du mot Shira, le chant, parce que la prière, ce n'est pas qu'un chant, mais c'est porté avec le chant, la Chazanout. C'est intéressant parce que on appelle la musique qui accompagne la prière la Chazanout. Chazan, on va dire l'art cantorial, qui vient du mot Chazan. Mais le mot Chazan vient de quelle racine? Ben, rappelez-vous, la semaine dernière, Chazon Yeshayahu, c'est la vision d'Isaïe. La vision, donc, ça veut dire, il y a un lien entre le Chazan, le ministre officiant, la vision, le prophète, le voyant, celui qui voit les choses, peut-être parce que le Chazan voit des choses, il voit là où les enfants lisent, c'est comme ça qu'on voit dans la Gemara l'étymologie du mot Chazan, parce qu'il enseigne aux enfants, il voit où les enfants vont lire, mais il y a ici quelque chose qui est fort et qui est lié aussi au bon comportement. 515, à part le fait que c'est la valeur numérique du mot donc Tefila, de Vaitranan, de Shira, c'est aussi la valeur numérique du mot Derech Eretz. Eretz, qui ça veut dire savoir bien se comporter, avoir du savoir-vivre. Le Derech Eretz, Derech Eretz, Kadma la Torah. C'est une façon de savoir bien se comporter comme il faut, ce qui amènera Etelia au Navi, Etelia, pas Eliaou, mais Etelia à Navi. Et c'est aussi ce lien avec tous ces éléments de ce 515 prières. On va expliquer un petit peu pourquoi 515 prières après une page d'harmonie.

0: 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À suivre le rappel des titres avec Léa Volbert.
1: Un groupe de randonneurs israéliens a été attaqué tôt ce matin dans le village de Tel, près de l'avant-poste Ravat Gilad, dans le nord d'Israël. Ben Yahou Melet, 32 ans, père de famille, a succombé à ses blessures. Les deux autres victimes, âgées de 20 et 25 ans, sont actuellement hospitalisées dans un état grave. Selon Tzahal, l'assaillant a été immédiatement neutralisé. Le Mossad révèle avoir déjoué un plan iranien d'attentat contre de hauts responsables israéliens. Ce projet visait à introduire en Israël une cellule composée de ressortissants étrangers pour s'en prendre à des dirigeants israéliens. Un homme résident en France était chargé de recruter les membres de ce réseau. Selon les autorités israéliennes, ces derniers mois, Téhéran a intensifié ses tentatives de recrutement de personnes résidant en Israël ou capables d'y entrer afin de recueillir des renseignements ou de participer à des attentats. 13e nuit consécutive de frappe des États-Unis sur l'Iran. Selon le commandement central américain, les bombardements ont visé notamment des centres de commandement militaire, des dépôts de drones et des réseaux de communication. Washington affirme vouloir réduire la capacité de Téhéran à menacer les navires civils et commerciaux dans les eaux régionales. En représailles à ces frappes, l'armée iranienne affirme avoir mené des attaques de drones contre plusieurs installations militaires américaines à Bahreïn et en Jordanie. Des réservoirs de carburant, des entrepôts, des silos et des casernes de bases aériennes ont été visées. Selon le New York Times, l'Iran aurait rejeté une proposition de cesser le feu élaborée par les États-Unis et transmise par le premier ministre irakien. Téhéran refuserait pour l'instant un accord temporaire qui ne réglerait pas le statut définitif du détroit d'Hormuz, l'un des principaux points de blocage des négociations. Et puis en France, les pompiers continuent de lutter contre les flammes qui ont déjà ravagé plus de 10 000 hectares de terrain en Gironde et provoqué l'évacuation de dizaines de milliers de personnes. La situation ne cesse de se dégrader. La préfète de Nouvelle-Aquitaine décrit un feu vorace qui fait des sauts d'un kilomètre. Le directeur des pompiers évoque quant à lui un incendie hors norme, pire qu'en 2022.
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Alors quand on nous dit que Moshe Rabbeinu a fait 515 prières, on pourrait dire 515 prières, c'est-à-dire 515 offices, 515 amidot. Et on fait trois amidot par jour. Et en fait, comment fonctionne le principe? On va se baser sur la phrase bien connue qui nous fait un parallèle entre le mois de Av et le mois d'Adar, qui nous dit, de la même façon que quand commence le mois de Av, on diminue la joie, ainsi quand commence le mois d'Adar, on multiplie la joie. Il y a une connexion entre le mois le plus triste du calendrier, le mois de Av, et le mois le plus gai du calendrier, le mois d'Adar. D'un côté Pourim, de l'autre côté le 9 Av, le jeûne d'un côté, d'un autre côté la fête, qui précède un jeûne, mais pas un jeûne de deuil. Alors, connexion entre le mois d'Adar et le mois de Av peut avoir une autre connexion très intéressante. Cette semaine, nous allons avoir le Toubé Av, le 15 Av. Qu'est-ce qui s'est passé le 15 Av? Eh bien, on nous dit que tous ceux qui devaient mourir dans le désert, il y avait 15 000 personnes qui mouraient chaque année depuis le décret à la suite de la faute des explorateurs. Et donc, pendant 40 ans, eh bien, le soir du 9 Av, ils dormaient dans leur tombe et 15 000 personnes mouraient chaque année. Les 15 000 derniers ont eu un statut un peu particulier. Ils se sont relevés. On va dire qu'en fait, ils ont bénéficié d'une grâce, quelque part. Alors, je rentre pas dans le détail de cette analyse qui peut être l'objet d'une longue étude, mais à ce moment-là, on nous dit que Moshe Rabbeinu a retrouvé la simcha, la joie qui lui a permis, eh bien, d'avoir le dévoilement de Dieu. Et donc, la parole de Dieu s'est adressée à lui, et à ce moment-là, eh bien, il s'est dit, c'est le moment où peut-être je peux prier pour rentrer en Israël. Et c'est donc à partir du 15 Av qu'à chaque office, chaque prière, prière de Shacharit, prière de Mincha, donc du matin, d'après-midi ou d'arvit, eh bien, il demandait. Et donc, il l'a fait pendant les 14 jours du mois de Av qui restait depuis le 15 Av jusqu'à la fin du mois, pendant les 6 mois qui ont suivi, c'est-à-dire le mois de Elul, de Tishri, Cheshvan, Kislev, Tevet, Shevat, donc ça fait 6 mois, et pendant les 7 jours d'après vont depuis le début du mois de Av jusqu'au 7 Adar, puisque le 7 Adar c'est le jour de sa disparition. Si on fait un peu un calcul, pendant les 6 mois ça fait 180 jours, les 14 jours plus les 7, donc on retrouve 200 jours, pendant lesquels, eh bien, il fait 3 prières, ça ferait 600 prières. Mais pas vraiment, parce que il y a un jour où on ne fait pas les prières, les fameuses 18 bénédictions qu'on a évoquées tout à l'heure, où on demande toutes sortes de choses, les 18 bénédictions où il y a tout, on demande, le Shabbat, il y en a que 7, et on ne demande pas la partie médiane de l'Amida où il y a toutes les prières, toutes

bénédictions, on demande toutes sortes de choses, à la fois au niveau individuel et au niveau collectif, il n'y a pas. Donc ça veut dire que dans les 200 jours, il y a 28 Shabbatot, et si aux 200 jours j'enlève les 28 Shabbatot, il reste 172 jours. Alors 172 jours, c'est intéressant, 172, puisque c'est la valeur numérique du mot Ekev, qui est le nom de la paracha de la semaine prochaine. Alors bon, ça c'est déjà notre principe. 172, c'est le nombre de mots qu'il y a dans les 10 commandements. Alors la première version des 10 commandements, pas celle que nous avons dans notre paracha, mais c'est encore un point assez intéressant. Et en 172 jours, 3 midot par jour, eh bien ça fait 516. Et donc 516, c'est ça, il a fait 515 prières, et la 516e en fait, le 15 Av, Moshe n'a pas pu faire la prière de Arvit de la veille, parce qu'il ne savait pas encore que ceux qui allaient se lever le matin, eh bien seraient sauvés. Donc il lui manquait la prière de Arvit, la prière du soir du 15 Av. Il a commencé à partir du 15 Av le matin. Et c'est comme ça qu'on retrouve 515 prières, il manquait la 516e prière. Et donc, ces prières qui partent du 15 Av jusqu'au début du mois d'Adar, qui va connecter quelque part le mois de Av au mois d'Adar, il y a ici quelque chose qui me semble assez intéressant dans ces connexions d'ailleurs, et à notre point de connexion, donc là de Av à Adar, mais aussi de Av à Tishri, puisque à partir donc de ce Shabbat, on fait une haftara donc de consolation pendant 7 Shabbatot, et vous avez 7 Shabbatot jusqu'à Rosh Hashanah. Et oui, 7 Shabbatot, et après, ben, on aura Rosh Hashanah où il y a les prières par excellence, et dans Rosh Hashanah, on a la semaine qui suit Kippour. Or, on nous dit, il n'y avait pas de jour de fête, comme le 15 Av et Kippour. 15 Av et Kippour sont reliés pour un certain nombre de choses. Par exemple, parce que le jour de Kippour, c'est le jour où Moshe est descendu avec les deuxièmes tables de la loi, témoignage du pardon de la faute du veau d'or. Autrement dit, le jour de Kippour, c'est le jour du pardon de la faute du veau d'or. Le 15 Av, on a dit, ben, c'est le jour où Kalum et Temidbar, ceux qui devaient mourir dans le désert, ont terminé de mourir, et donc c'est quelque part le jour d'annonce de pardon de la faute des explorateurs. Alors, je vous laisse un peu mesurer l'importance. Le 15 Av, donc qui sera la semaine prochaine, le jour du pardon de la faute des explorateurs, à l'instar du jour de Kippour, qui est le jour du pardon de la faute du veau d'or. Si on réalise un moment que pour le veau d'or, il y a eu 3000 morts, et puis bon, ça, alors c'est vrai que jusqu'à présent, on est toujours encore un point où on paye encore la faute du veau d'or, mais ça s'est arrêté là, alors que pour la faute des explorateurs, la punition a été terrible. C'est les 600 000 personnes qui étaient dans le désert, qui sont décédées, et ils ont errance pendant 40 ans dans le désert, et donc... La faute des explorateurs, d'ailleurs, la faute des explorateurs est liée au 9 Av. C'est le jour où les explorateurs sont revenus et ils ont fait leur description, ils ont pleuré cette nuit-là, et c'est devenu le 9 Av. On sait la gravité du 9 Av par rapport au 17 Tammuz. Le 17 Tammuz, c'est le bruit des tables à cause de la faute du veau d'or. Mais on peut mesurer que la gravité du 17 Tammuz n'est pas de la même force, de la même puissance que la gravité du 9 Av. Donc ça veut dire que le 9 Av, lié à la faute des explorateurs, est très grave. Alors maintenant, le jour du pardon de cette faute, qui pour d'un côté, 15 Av de l'autre, je vous laisse mesurer son importance. Et alors, c'est très très intéressant, parce que quand on est le jour de Kippour, Moshe redescend avec les deuxièmes tables de la loi. Et on dit que le texte qu'il y avait sur cette deuxième table de la loi est le texte des 10 commandements qu'il y a dans la paracha Vaetranan, la paracha de cette semaine. Puisque on a deux versions en fait des 10 commandements, une dans le livre de l'Exode, la paracha Yitro, la fameuse Yitro, et une dans notre paracha, paracha Vaetranan. Et il y a des petites différences, comme par exemple la plus connue et celle qui est mise en exergue, mais c'est pas la seule. En tout cas, celle qui est mise en exergue, c'est par rapport au Shabbat. Dans Yitro, il y a marqué Zachor et Yom HaShabbat, souviens-toi du jour du Shabbat pour le sanctifier. C'est tout l'aspect des commandements positifs liés au Shabbat, notamment la mitzvah du Kiddush. Souviens-toi du jour du Shabbat, c'est faire le Kiddush. C'est ça, l'importance du Kiddush, qui est donc le quatrième des 10 commandements. Alors que dans notre version de cette semaine, dans Vaetranan, il y a marqué Shamor et Yom HaShabbat, garde le jour du Shabbat, qui est tout l'aspect des interdits, des travaux interdits le jour du Shabbat. Et donc, maintenant, quand Dieu
nous a donné les 10 commandements, au moment où il les a prononcés, il a dit tout ensemble. C'est ça ce qui est marqué dans le fameux Lechatodi. Shamor vezachor, bedibur echad. Shamor et zachor ont été dit en un seul mot. Et c'est très important cet aspect de cette unité entre l'aspect positif et l'aspect négatif, je dirais actif et passif du Shabbat, puisque c'est ce qui permet de faire que les femmes ont les obligations du Shabbat comme les hommes. La femme a l'obligation du kiddush ou de l'allumage des nérotes, des lumières du Shabbat. Évidemment, c'est la mitzvah de la femme, mais c'était pas évident. Pourquoi? Parce que ça soit les nérotes de Shabbat, les lumières du Shabbat ou le kiddush, ce sont des commandements positifs reliés au temps. Or, on sait que les commandements positifs reliés au temps, mitzvah assez chasman grama, les femmes en sont dispensées. Donc la femme devrait être dispensée comme la femme est dispensée de la mitzvah de la souka ou du loulav. Ou du chauffard, oui. Alors bon, aujourd'hui, elles ont pris l'obligation, mais dans l'absolu, elles n'ont pas l'obligation puisque ce sont des commandements positifs reliés au temps, comme les tzitzit, comme les téfilines, etc. Et donc, normalement, la femme n'aurait pas eu l'obligation du kiddush ou des lumières du Shabbat. Mais c'est parce que Zachor et Shamor bedibur echad, que Shamor garde le jour du Shabbat et souviens-toi du jour du Shabbat, ont été dit ensemble, donc l'un est indissociable de l'autre. Donc les femmes ont la même obligation pratiquement que les hommes pour le kiddush, pour les lumières du Shabbat, et donc dans Médin, vous avez bien l'obligation obligation rabbinique de l'allumage des lumières du Shabbat. Mais cet aspect donc de Zachor et Shamor, quand on écrit, soit on écrit l'un, soit on écrit l'autre. Et donc, dans les premières tables de la loi qui ont été brisées, il y avait « Souviens-toi du jour du Shabbat ». Et dans les deuxièmes tables, celles qu'on a reçues à Kippour, il y avait « Shamor et Tiyom HaShabbat, garde le jour du Shabbat ». Et donc, c'est la version qu'on a gardée. Donc, c'est très intéressant cet aspect-là, puisque on a dit qu'on a reçu les tables de la loi à Kippour le jour du pardon de la faute du veau d'or. Et on a le texte des deuxièmes tables de la loi dans la paracha Vaitranan qui précède le 15 av, jour du pardon de la faute des explorateurs. Ainsi, on a une connexion très très intéressante entre cette période donc du mois de Av. On a dit au début avec le mois de Hadar, la Simcha d'Hadar, la joie de Hadar, avec aussi le 7 Hadar, où Moshe Rabbeinu donc a fait ses 515 prières, cette connexion grâce à la prière qui va du 15 av jusqu'au 7 Hadar, mais aussi de cette connexion entre le mois de Av et le mois de Tishri, entre les 7 Haftarot de consolation depuis l'après 9 av jusqu'à Rosh Hashanah, ou alors la comparaison entre le 15 av

Non, à propos de 516e prière, il y a une autre théorie qui est assez intéressante, qui va être liée au fait que le jour de Tisha B'Av est marqué dans les Megillat Echash, Satam Tefilati, ma prière est bouchée. Et comme elle est bouchée, donc on ne fait pas le Kaddish Tit Kabbal. Le Kaddish dans la tradition séfarade, on fait le soir et le matin un Kaddish qu'on fait Do'ati la Hadata, ce qu'on est Kaddish qu'on fait après les enterrements. On fait pas souvent après les enterrements parce que les gens savent pas forcément le faire. Mais normalement, c'est un kaddish qu'on fait après les enterrements, qui a donc comme le kaddish habituel, avec deux phrases en plus en araméen compliqué qui parle de la résurrection des morts au passage. Et à propos donc du kaddish qui est lié avec le prophète Ézéchiel, hein, vite kaddish ti, comme c'est marqué donc dans chapitre 38 d'Ézéchiel, et qui parle de la guerre de Gog ou Magog. C'est très très intéressant, on n'a pas le temps de développer, mais en tout cas, quand on parle du Kaddish, la première phrase Yitgadal ve Yitgadash Shemeraba, quand vous prenez les initiales de ces quatre mots qui correspondent aux quatre lettres du nom de Dieu, Yitgadal, c'est un Yud, valeur numérique 10, ve Yitgadash, Vav, valeur numérique 6, Sheme, Shin, 300, Rabba, Resh, 200. 200, 310 et 6, ça fait bien 516. La 516e prière, c'est le Kaddish. Et donc c'est ça, c'est peut-être cela où Hachem dit à Moshe, non, tu pourras pas faire le Kaddish. Kaddish qui marque un peu, genre un Kaddish, c'est toujours sur une fin, qui montre un point final dans les choses, dans la prière. Et là, il y a quelque chose qui est très, très, très, très fort, parce que dans le Kaddish, vous savez, il y a plusieurs sortes de Kaddish, mais quand on parle de plusieurs sortes de Kaddish, en fait, il y a un corpus qui est la première partie du Kaddish, qu'on appelle Chatzi Kaddish, le petit Kaddish, la moitié de Kaddish, qui est commune à tous les Kaddishim, sauf là où, justement, pour Tisha B'Av, on rajoute une phrase dans cette partie-là. Sinon, dans le reste de l'année, bien que ce soit un Kaddish à l'Israël, après une étude de la Torah, un Kaddish à Shelama, après une lecture de psaume, ou le kaddish simple, enfin c'est kaddish tit kabbal qu'on fait après une tefila, après une prière, c'est toujours des rajouts qui se font après, donc ce qu'on appelle le chatzi kaddish, les cinq premiers amen du kaddish. Et très remarquablement, la dernière phrase nous dit les haïla au-dessus min kol birchata shirata tishberchata venechamata, au-dessus min kol birchata, de toute bénédiction, shirata, de tout chant, touche berata, de toute louange, vene ramata, et de consolation. De consolation. Qu'est-ce que la consolation vient faire dans le Kaddish? Le Kaddish n'est pas une prière pour les morts. Non, non, non. La prière, on l'a reliée pour l'élévation de l'âme, parce que c'est une louange extraordinaire, mais à la base, c'est pas une prière pour les morts. C'est une prière pour les vivants. C'est peut-être une prière pour les vivants qui acceptent, qui ont un tzidokadin, qui acceptent quelque part le jugement divin, mais qui va être d'une puissance incommensurable pour que l'âme puisse se lever. C'est ça la force du kaddish, pour l'évasion de l'âme. Mais c'est pas une prière des morts. Et alors, c'est pas une prière de mort, qu'est-ce que vient vers venir Ramata de la consolation? Parce que c'est lié avec Tisha B'Av. Le 9 Av, lié avec la destruction du temple, on sait que le Kaddish a été créé entre la destruction du premier temple et la reconstruction du deuxième temple. Et même à ce moment-là, on n'a pas encore vraiment de tout présent. Certes, la phrase clé du Kaddish, on la retrouve dans la bouche de Yaakov, de Jacob avec ses enfants, quand il veut raconter la fin des temps. Et donc, suivant les versions entre les Midrashim, entre la Gemara, entre Talmud de Babylone et Talmud de Jérusalem, enfin, est-ce qu'il a répondu Baruch Shem Kevod Malchuto Lavet, la phrase que on dit dans le Beth Amikdash, hein, quand à la place de Amen, on dit Baruch Shem Kevod Malchuto Lavet, comme nous on dit après le schéma Israël qui se trouve dans notre paracha, où est-ce qu'il a dit Yeshem Rabba Mevarach, que le nom de Dieu soit béni, le grand nom de Dieu soit béni, la réponse du Kaddish, remarquable, parce que Baruch Shem, on le dit justement à voix basse, et Yeshem Rabba Mevarach, on le dit justement à voix haute. En tout cas, il y a ici une notion très très forte sur le Kaddish qui est lié à la sanctification du nom de Dieu, parce qu'il y a une profanation à travers la destruction du temple. Et c'est quelque part cette dimension. Alors, on va faire de telle sorte à ce que on va répondre avec beaucoup de ferveur, beaucoup d'attention au Kaddish, ce Shabbat, comme tout le temps.
mais encore plus des jours qui arrivent, avec cette attention qu'on doit avoir. C'est plus important encore de répondre au Kaddish qu'à la Kedusha. Vous savez, la Kedusha, Kadosh, Kadosh, c'est important. Oui, alors c'est important parce qu'après, il y aura des Kaddishim, mais si on a le choix entre Kaddish et la Kedusha, c'est le Kaddish qui va être plus important. Bon, il va être temps pour moi de vous souhaiter Shabbat Shalom, Guit Shabbat Shalom, au Mevorach.

0: Merci Rav Mevorar Zarbib et Shabbat Shalom. Je rappelle à nos auditeurs et auditrices qu'on vous retrouve tous les matins à 6h35 pour le Dvar Torah, ainsi que les vendredis à 10h35 et 15h05. Il est 16h, merci d'être avec nous en direct sur Radio J. Tout de suite, un nouveau journal présenté par Léa Volbert.
1: Un groupe de randonneurs israéliens a été attaqué tôt ce matin dans le village de Tel, près de l'avant-poste Ravat Gilad, dans le nord d'Israël. Benyahou Melet, 32 ans, père de famille, a succombé à ses blessures. Les deux autres victimes, âgées de 20 et 25 ans, sont actuellement hospitalisées dans un état grave. Selon les premiers éléments de l'enquête, les randonneurs se trouvaient à proximité de la mosquée du village lorsqu'ils ont été pris à partie par plusieurs Palestiniens. L'attaquant a ouvert le feu. 4 Palestiniens ont été tués dans les échanges de tirs. Selon Tzahal, l'assaillant a été immédiatement neutralisé. Benjamin Netanyahou a réuni en urgence ce matin le ministère de la Défense, le ministre de la Défense et le chef d'état-major afin d'examiner les modalités de la riposte. Le Mossad révèle avoir déjoué un projet iranien d'attentat contre de hauts responsables israéliens. Ce projet visait à introduire en Israël une cellule composée de ressortissants étrangers pour s'en prendre à des dirigeants israéliens. Un réseau formé avec la méthode dite proxy par proxy, destinée à multiplier les intermédiaires de différents pays pour dissimuler l'implication directe de l'Iran. Un homme résidant en France était chargé de recruter les membres de ce réseau. Selon les autorités israéliennes, ces derniers mois, Téhéran a intensifié ses tentatives de recrutement de personnes résidant en Israël ou capables d'y entrer afin de recueillir des renseignements et de participer à des attentats. 13e nuit consécutive de frappes des États-Unis sur l'Iran. Selon le commandement central américain, les bombardements ont visé des centres de commandement militaire, des dépôts de drones et des réseaux de communication. Washington affirme vouloir réduire la capacité de Téhéran à menacer les navires civils et commerciaux dans les eaux régionales. Et en représailles à ces frappes, l'armée iranienne affirme avoir mené des attaques de drones contre plusieurs installations militaires américaines à Bahreïn et en Jordanie. Des réservoirs de carburant, des entrepôts et des casernes de bases aériennes ont été visées. Selon le New York Times, l'Iran aurait rejeté une proposition de cessez-le-feu élaborée par les États-Unis et transmise par le Premier ministre irakien. Le chef du gouvernement irakien s'est rendu récemment à Téhéran avec une offre préparée après sa rencontre avec Donald Trump à la Maison Blanche au début du mois. Mais Téhéran refuserait pour l'instant un accord temporaire qui ne réglerait pas le statut définitif du détroit d'Ormuz, l'un des principaux points de blocage des négociations. Et pour faire céder l'Iran, Donald Trump met en garde, les États-Unis utiliseront les fonds iraniens placés sous leur contrôle pour couvrir tous les dommages causés aux navires, aux cargaisons et aux activités liées au transport maritime dans le Golfe. Aux États-Unis, toujours, hier en milieu d'après-midi à New York, deux hommes se sont fait agresser dans deux attaques distinctes. Les deux attaques se sont produites à quelques rues l'une de l'autre dans l'Upper East Side à Manhattan. La première victime, un homme d'origine asiatique, a été frappé dans le dos avec un couteau. La seconde victime, un homme portant une kippa, se trouvait à proximité d'une synagogue lorsqu'il a été frappé au torse avec un tournevis. Les deux victimes ont été rapidement prises en charge par les secours. Leurs jours ne sont pas en danger. Le suspect, un homme de 51 ans, a été interpellé. Selon plusieurs témoignages, il aurait crié « Allah Akbar » en agressant les deux victimes. Une enquête est en cours. Et puis en France, les pompiers continuent de lutter contre les flammes qui ont déjà ravagé plusieurs dizaines de milliers d'hectares de terrain en Gironde. La situation ne cesse de se dégrader. La préfète de Nouvelle-Aquitaine décrit un feu vorace qui fait des sauts d'un kilomètre. Le directeur des pompiers évoque quant à lui un incendie hors norme, pire qu'en 2022. D'autres incendies sévissent dans plusieurs régions. Le ministre de l'Intérieur, Laurent Nunez, faisait le point ce matin au micro de France Info.
2: Actuellement en cours, on a 32 feux, hein, faut l'avoir en tête. On a 32 feux en cours qui n'ont évidemment pas tous la même importance. Ce que je peux dire, c'est qu'à date, là, au moment où on se parle, on a dépassé un seuil un peu, enfin, sur le seuil des 50 000 hectares qui ont été brûlés depuis le 1er janvier de cette année. Hein. Donc, si vous prenez la référence par rapport à l'an passé, c'est quasiment x3 en hectares brûlés à la même période l'an passé, donc en 2025.
1: Le ministre de l'Intérieur, Laurent Nunez. Et puis en France toujours, le chanteur franco-israélien Amir ne chantera pas comme prévu à Marseille dimanche. Les organisateurs du concert ont préféré annuler sa représentation suite à des appels au boycott. Amir devait se produire ce week-end lors d'un concert gratuit réunissant plusieurs artistes dans la cité phocéenne. Mais plusieurs associations de soutien à la cause palestinienne ont appelé au boycott et menacé de venir protester sur place. Les organisateurs ont donc choisi d'annuler tout le concert. Cette décision vise à garantir la sécurité des artistes et du public, peut-on lire sur le compte Instagram de l'événement.
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0: Judaïsme au quotidien à présent, Rav Chaim Nissenbaum, Nelou Kohn. Bonjour à tous les deux, Shabbat Shalom.
4: Bonjour Steve, bonjour à tous. Rav Chaim Nissenbaum, bonjour.
0: Bonjour à tous.
4: Comme chaque vendredi à 7h06, c'est notre rendez-vous pré-shabbatique, le judaïsme au quotidien. Et aujourd'hui, vous voulez nous parler de Tou B'Av.
5: Oui, Tou B'Av. Alors, c'est quelque chose qu'on ne connaît pas bien en réalité.
4: Tisha B'Av, c'était il y a quelques jours.
5: Absolument. Et Tou B'Av, ben, si on traduit bien, Tou B'Av, c'est Tête Vav. Du mois de Av. Tête Vav, pour tous ceux qui savent compter, tête 9, Vav 6. Alors à l'école primaire, on apprend ça. 9 et 6, 15. Donc c'est le 15 Av. Alors qu'est-ce que c'est que Tou B'Av ? Eh bien, le Talmud nous dit une chose tout à fait étonnante à ce sujet. Le Talmud nous dit Lo ayu yamim tovim le Israël kechamisha asar B'Av. Il n'y a pas eu de Yom Tov, de jour de fête, aussi grand en Israël que le 15 Av, que Tou B'Av.
4: Juste quelques jours après Tisha B'Av.
5: Exactement.
4: Comment est-ce possible?
5: Alors, encore aujourd'hui, hein, c'est marqué, parce que ce jour-là du 15 Av, on ne dit pas les prières tristes qui font partie de la prière quotidienne, les prières où on regrette les fautes, etc. Et que, évidemment, on saute les jours de fête ou les jours de Shabbat parce qu'on ne veut pas que la tristesse, pour quelque raison aussi légitime soit-elle, vienne influer sur la joie du moment. Eh bien, le jour de Tou B'Av, le jour du 15 Av, c'est exactement le même cas. Nous ne disons pas les prières tristes parce que c'est un jour de joie, un jour de fête.
4: Que doit-on faire ce jour-là?
5: Eh bien, justement, rien du tout, à part ne pas dire ses prières.
4: Alors, est-ce que c'est un jour propice à signer des contrats, à faire des achats importants?
5: Alors, il faut le regarder à plusieurs niveaux, en réalité. Le Talmud nous dit que ce jour-là était d'abord un jour de fête, parce que dans l'Antiquité...
4: Qu'est-ce qu'on fête?
5: Dans l'Antiquité, à ce moment-là, les jeunes filles sortaient dans les vignes, rencontraient les jeunes gens, et il y avait beaucoup de mariages qui en sortaient. C'était fait pour ça en tout bien, tout honneur, bien sûr. C'était quelque chose de très officiel.
4: Bien évidemment.
5: Et donc, il y avait cela multipliait la joie. Bien entendu, alors c'est la raison talmudique, mais il faut aller chercher un petit peu plus loin. Nos commentateurs nous disent que le 15 du mois de Av a une particularité.
4: Ça tombe quel jour exactement?
5: Alors cette année, le 15 Av va tomber mercredi. Mercredi prochain, qui sera le 29 juillet en calendrier grégorien. Eh bien, nous dit-on, ce jour-là, c'est le 15 de Av. Eh bien, le 15 du mois, la lune est pleine. Alors, c'est bien normal. Notre calendrier est un calendrier qui est lunaire pour les mois. Donc, chaque 15 du mois, la lune est pleine. Pourquoi y a-t-il quelque chose d'exceptionnel? On pourrait dire la même chose pour le 15 du mois de Tichri, le 15 du mois de Cheshvan, ou quelques mois que ce soit de l'année. Le 15 du mois, ben, c'est la moitié du mois lunaire, et donc la lune est pleine. Eh bien, le 15 Av est différent. Qu'est-ce que c'est que le symbole de la plénitude de la lune? Là aussi, nous avons des renseignements. La plénitude de la lune, c'est ce que nous disons dans la bénédiction sur la lune que nous récitons chaque mois. Lorsque la lune apparaît, on dit une bénédiction, on doit la dire. Et dans cette bénédiction, nous demandons à Dieu, renouvelle-nous comme tu renouvelles la lune. Autrement dit, la lune est le symbole du peuple juif. Elle diminue, elle disparaît, comme parfois nous donnons l'impression de disparaître. mais toujours elle renaît. Elle renaît, elle est pleine. Alors, nous atteindrons éternellement cet état de plénitude lorsque le Messie, le Machiav, viendra. Mais en attendant, nous sommes comme défaillants, déficients, comme la lune est déficiente. Mais nous savons que Dieu nous rétablira dans notre plénitude. Alors, tout béav, le 15 av, la lune est dans sa plénitude. Comme tout 15 du mois, cela signifie la plénitude de l'existence juive. Nous sommes arrivés à l'accomplissement. Mais on l'a dit, c'est vrai tous les mois. La grande différence cette fois-ci, c'est que le 9 av est passé par là. Le 9 av, Tisha B'Av, que nous venons de commémorer, nous avons marqué la plus grande descente qui se puisse exister. La demeure de Dieu dans ce monde a été détruite. Le temple n'existe plus. Nous avons été chassés de notre terre. Le plus terrible événement que nous ayons pu traverser. Et juste après cette chute dramatique, arrive le 15 du mois. Et cela est une cause de joie éminente. Parce que nous disons comment nous étions arrivés à un tel degré si bas, mais voilà que la lune est pleine. Autrement dit, pas de renoncement, pas de désespérance. Au contraire, la joie a sa place après le deuil. Et non seulement cela, mais c'est de l'obscurité que jaillira la lumière. Alors maintenant, comme nous nous préparons à tout béav, nous préparons au 15 av, nous attendons donc la renaissance de la lumière et nous nous mettons en œuvre pour que celle-ci soit définitive.
4: Amen. Merci beaucoup, Rav Chaim Nissenbaum. On vous retrouve vendredi prochain à la même heure pour un nouveau rendez-vous pré-shabbatique. D'ici là, Shabbat Shalom.
5: Shabbat Shalom à tous.
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0: Bonjour à toutes et à tous et Shabbat Shalom. Merci de nous rejoindre sur Radio J pour notre rendez-vous pré-shabbatique autour de la paracha de la semaine, la paracha de Vaetranan. Aujourd'hui, de la rabbinite Maria Chadré. Bonjour Maria Chadré, Shabbat Shalom.
1: Bonjour Steve et Shabbat Shalom. Alors nous sommes dans ce Shabbat de consolation, Shabbat Nachamu, parce qu'effectivement, le Shabbat qui suit tout de suite Tisha B'Av, eh bien nous avons l'habitude dans nos synagogues de lire en haftara un texte, un fameux texte, une prophétie de Isaïe, de Ishayahu, qui commence par « Nachamu, Nachamu, ami », c'est-à-dire « Consolez-vous, consolez-vous mon peuple ». Et donc, il va y avoir maintenant une période de 7 semaines de consolation après avoir pleuré pendant 3 semaines la destruction des temples de Jérusalem. Et en réalité, avec cette destruction, eh bien, nous avons pleuré et prié dans l'espoir de voir se reconstruire le troisième temple de Jérusalem. Alors, une question qui est largement commentée concernant ce texte-là de consolation, c'est la double occurrence du mot Nachamu, la consolation. Pourquoi une double consolation? Nachamu, Nachamu, consolez-vous deux fois, dit Ishayahu. Et on retrouve d'ailleurs cette double consolation dans un texte également très connu du Talmud à la fin du traité Makot, où Rabbi Akiva, qui est, on le sait, l'artisan de la consolation et de la force du peuple juif à se relever. Hein. On se souvient que Rabbi Akiva a perdu 24 000 élèves lors d'une épidémie après Pessah, et il a recommencé, il s'est relevé et il a enseigné à nouveau la Torah à partir de l'Agba Omer. Et donc c'est ce même Rabbi Akiva qui nous apprend la consolation et qui, dans un texte de Makot, est en route plutôt avec d'autres sages, et il voit Rome dans son apogée, et ses amis pleurent et lui rit. Et puis il essaye de consoler les autres rabbins qui n'acceptent absolument pas la consolation. Et ensuite, dans une deuxième scène, on le voit à Jérusalem. On voit carrément le Har HaBayit, le mont du temple dans lequel des renards passent. Et donc c'est une destruction totale, absolue. Et là encore, les sages pleurent et Rabbi Akiva rigole. Et il dit aux sages, il explique son expression en disant aux sages, eh bien, vous savez, il y a un verset qui a prophétisé la destruction de Jérusalem et qui a même prophétisé que cette destruction sera tellement totale que le mont du temple deviendra une sorte de terrain agricole qui sera labouré. Et de la même façon que cette prophétie s'est réalisée, celle de la destruction, eh bien se réalisera également la prophétie du retour à Sion, et des jeunes enfants et des vieux seront à nouveau assis à Jérusalem. Et là, les sages répondent, Nihamtanu, Nihamtanu. De nouveau, deux fois, tu nous as consolés, tu nous as consolés. On voit donc cette double consolation, et il faudrait essayer de comprendre en quoi Rabbi Akiva réussit à nous consoler, même nous, jusqu'à aujourd'hui. Il faut comprendre qu'il y a deux types de consolation. La première consolation, on dirait à une personne qui souffre, écoute, c'est vrai, aujourd'hui c'est terrible, mais sache que tout désarroi passe, toute douleur passe, et qu'un jour ça ira mieux. Mais finalement, c'est une toute petite consolation. Parce que le fait de savoir qu'un jour, ça ira mieux, ça ne me console pas. Là, je suis en train de souffrir et je ne vois pas comment ça pourrait aller mieux. Il y a une autre forme de consolation, la deuxième Nechama, qui, elle, va convaincre les sages et nous convaincre à nous aussi aujourd'hui. C'est que des fois, le présent, avec tout le mal qui le compose, eh bien, c'est une forme cachée de bien. Et c'est la raison pour laquelle Rabbi Akiva prend l'image du champ qui est labouré. Pourquoi? Eh bien parce que le travail du labour est un travail difficile dans lequel il n'y a aucun avantage, aucun intérêt à labourer, si ce n'est la conviction qu'un jour tout sera quelque chose. C'est parce que nous savons que l'agriculture et le travail agricole passent par une étape obligatoire de labour qui est extrêmement difficile, et nous avons la conviction que naîtront des pousses, des plantations, de la nourriture, etc. C'est pour ça qu'on accepte de faire le travail du labour. Mais en soi, le travail du labour est un travail difficile. Eh bien, Rabbi Akiva, c'est ce qu'il dit quand il cite ce verset. Il dit, des fois, dans un mal est inclus un bien à venir. Mais quand on vit le mal, si on n'a pas en tête qu'il y a qu'il est un cheminement dans un processus qui mène au bien, bien, on n'arrive pas à se consoler. Et donc, cette deuxième consolation est une bonne thèse consolation et les sages sont consolés. Et nous, aujourd'hui, nous sommes consolés encore par Rabbi Akiva. Oui, nous sommes consolés par Rabbi Akiva parce que là, je vous parle, je me trouve à Jérusalem. Et à Jérusalem, nous avons pleuré, nous avons jeûné, nous avons pleuré la destruction du temple de Jérusalem. Mais nous voyons déjà que la prophétie qu'un jour des jeunes et des vieux, des enfants et des vieillards seront installés à Jérusalem, que des enfants joueront à Jérusalem, cette prophétie s'est déjà réalisée. Nous voyons déjà le processus de la Géoula. Il faudrait être sourd et aveugle pour ne pas voir une Géoula évidente sous nos yeux qui se réalise. Les prophéties se réalisent, le dévoilement divin également, et la Géoula, la délivrance. Alors certes, elle n'est pas terminée. Certes, il y a encore des souffrances, certes, il y a encore des divisions au sein de notre peuple, et c'est pour ça que nous jeûnons, que nous continuons de jeûner. Mais pourtant, nous sommes dans cette transition dont parle Rabbi Akiva, où nous continuons de labourer, nous continuons de devoir faire des efforts, mais nous faisons ces efforts en ayant l'intime conviction, la totale conviction que ces efforts mènent à une Géoula, mènent à une délivrance. Eh bien, je voudrais vous donner juste une image. Vous savez, à Jérusalem, il y a des grues un peu partout, à l'image de ce texte où venait Yerushalayim, construit Jérusalem, eh bien, elle se construit. Là, je vous parle et j'ai devant moi deux, trois grues sous les yeux. Et vous savez, il y a un principe à Jérusalem, les vieux immeubles sont détruits pour reconstruire des immeubles neufs, ça s'appelle pinouille-binouille. Eh bien, quand on voit ces immeubles se détruire, on n'est pas du tout triste, au contraire, on est content, on sait qu'il y aura des immeubles encore plus beaux qui vont être construits avec encore plus d'espace. Eh bien, je vais prendre cette image-là pour comprendre à la fois la peine que nous avons, bien sûr, de la destruction il y a 1958 ans maintenant, du Bet Amigdash, du Temple de Jérusalem et l'exil des Juifs. Oui, mais les Juifs exilés sont de retour à Jérusalem de plus en plus. Bien évidemment, nous continuons à construire Jérusalem et nous continuons à prier pour que la prophétie revienne dans Jérusalem et bien évidemment que le troisième temple soit reconstruit. Shabbat shalom.
0: Merci beaucoup Maa Chadré pour ce commentaire de la paracha de la semaine. À réécouter en podcast sur radioj.fr. On peut également retrouver l'ensemble de vos cours sur le site et l'application essentielle au féminin et au singulier.app avec de paix. Shabbat shalom et à la semaine prochaine.
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0: C'est la fin de notre après-midi pré-shabbatique. Merci de l'avoir suivi. Merci à Ethan à la réalisation aujourd'hui. Les horaires de ce Shabbat va être à l'entrée à Paris avant 21h22. Vous pouvez néanmoins vous renseigner auprès de vos communautés respectives pour préciser l'horaire exact dans votre ville. Sortie du Shabbat demain soir à 22h38. Vous pouvez retrouver l'ensemble de notre programmation en podcast sur radioj.fr et toutes les plateformes d'écoute ainsi qu'en vidéo sur notre chaîne YouTube. Retour des émissions en direct sur Radio J. Ça sera dès dimanche à partir de 6h. Pour le morning, je vous retrouverai pour ma part avec plaisir dès lundi à 14h pour une nouvelle édition du Grand Journal Shabbat Shalom au week-end.
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1: On part tout de suite pour Jérusalem, on le retrouve notre correspondante permanente Myriam Shermer. Bonsoir Myriam.
4: Bonsoir Bernard.
1: Myriam, selon de hauts responsables de l'armée israélienne, en fait, Tsahal est dans l'attente de la décision que prendra Trump. C'est-à-dire, c'est aussi simple que ça. Tsahal attend la décision de Trump. Il reste en état d'alerte d'ailleurs très élevé. L'armée israélienne est préparée pour une détérioration rapide, comme pour une escalade progressive. C'est Trump qui décide où on en est exactement ce soir à Jérusalem.
4: Bah écoutez, en Israël, c'est l'attente, hein. Les blagues commencent à fuser. Les gens ont dormi avec les souliers pas très loin, les sous-vêtements propres, enfin tout ce que vous pouvez imaginer pour en se disant qu'ils allaient en croiser leurs voisins à 2h du matin. Donc pour l'instant, chaque nuit qui passe au cours de laquelle rien n'a été déclaré est une nuit de soulagement. Mais en réalité, la routine continue malgré tout. Rien n'est changé. Aucun grand événement, par exemple citadin, urbain, n'est annulé. Pour l'instant, tout continue comme avant, tout en sachant que ça peut démarrer d'une minute à l'autre.
1: On peut voir cette information que je viens de donner de deux manières. La première, c'est qu'Israël est pieds et poings attachés à l'Amérique et à un homme qui est totalement fantasque, donc c'est quand même très désagréable pour les Israéliens. La deuxième, c'est que les Israéliens, de toute façon, veulent une attaque. Et donc, bon, ils attendent Trump, puisqu'il s'y prépare. Il y a même aussi la troisième, c'est que les États-Unis sont un pays souverain. Ils souhaitent attaquer, ils attaquent. On sait bien que nous, on sera dans le bain. Quelle est votre grille de lecture à Jérusalem?
4: Écoutez, je pense que ce qui règne en Israël actuellement, c'est plutôt la fatigue de la population, qui d'un côté comprend sur le plan intellectuel que effectivement la tâche n'est pas terminée, mais d'un autre côté
1: laissez-nous tranquille.
4: Voilà, c'est ça. Et lassé, et se passerait bien d'un complément d'opération en plein mois d'août, alors que les familles ont prévu des choses, etc. Donc pour l'instant, les Israéliens en fait n'expriment ni colère, ni simplement de la lassitude et de la fatigue. Donc on est dans une situation comme ça, si vous voulez. Après, les Israéliens comprennent encore une fois que c'est dans leur intérêt au long terme de faire tomber ce régime. Donc pour l'instant, et comme je vous disais toute la semaine, la confiance a été assez rompue avec le président américain, c'est-à-dire que ils ont du mal à comprendre la lisibilité de la stratégie, d'accord ? Donc plus personne ne mettait plus tellement de passion comme ça pouvait l'être, disons en janvier, février, où c'était sur toutes les langues. Aujourd'hui, les Israéliens sont concentrés sur les fractures internes, sur la campagne électorale qui démarre, sur l'enrôlement des orthodoxes. Voilà ce qui préoccupe les Israéliens au quotidien. C'est même assez frappant hein, d'ailleurs, hein, parce que les Iraniens attaquent la Jordanie. Enfin, a priori, on pourrait être davantage préoccupé par ça, mais pour l'instant, il y a surtout une lassitude, une envie de partir en vacances et un intérêt pour la campagne électorale et les sujets internes.
1: Mais je vais vous dire, Myriam, le fait que après 13 jours, 13 nuits de bombardement, Israël reste pour l'instant épargné, c'est aussi un signe de dissuasion. Hein. C'est parce que les Iraniens savent que c'est pas comme il y a 6 mois. Hein. Il y a 6 mois, Israël est déjà à fond de ballon, comme disent les jeunes. Là,
4: Oui, tout à fait, bien sûr. C'est un signe de force israélien, c'est-à-dire que tout le monde comprend, de part et d'autre, que pour maintenir le conflit à basse intensité, il faut ne pas attaquer Israël. C'est-à-dire que attaquer malheureusement pour eux le Bahreïn, la Jordanie, éventuellement des navires saoudiens, ça a très peu finalement de conséquences pour les Iraniens. En revanche, attaquer un intérêt israélien, ça aura des conséquences immédiates et ils le savent très bien. C'est à la fois bien et pas bien pour les Israéliens, Bernard, parce que d'un autre côté, ça veut dire que si les autres pays du Golfe ne se défendent quasiment pas et attendent que tout soit fait par les Américains et les Israéliens, ça veut dire ce que ça veut dire. C'est-à-dire que en gros, tout le travail reste à faire.
1: On va voir. Donc, puisque en fait, c'est votre message. Israël est dans les spectatives et d'ailleurs préfère ne pas trop y penser, si je peux bien
4: Oui, bah c'est ça. Résumé. C'est-à-dire qu'on on a du mal à faire des plans, quoi. Vous voyez, on a du mal à faire des plans. Il y a des gens qui ont avancé leur billet d'avion, qui ont des vacances, qui ont avancé leur billet d'avion pour éviter d'y passer tout de suite. Mais oui, c'est l'expectative. C'est très désagréable de vivre de la sorte. Mais disons que vous vous souvenez à peu près de, je sais plus si en France il y avait eu un troisième confinement ou si vous en aviez eu que deux pendant l'épidémie.
1: Oui, il y a toujours.
4: Mais en Israël, on avait eu un troisième. Bon, et ben voilà.
1: La canicule aussi, il y a des choses qui sont très pénibles à vivre. Bon, vous, on parle de guerre quand même, hein, on est ailleurs là. Mais,
4: oui, mais ce que je veux dire, c'est quand c'est répétitif,
1: on veut pas remettre le couvert,
4: ça perd un peu de... Oui, je sais bien, mais quand c'est la troisième fois, ça perd de la nouveauté. C'est surtout la lassitude qui prime en réalité.
1: Myriam Schermer, on vous souhaite une nuit calme et Shabbat Shalom.
4: Merci beaucoup. Merci, Shabbat Shalom.
1: Deux soldats israéliens ont été tués ce matin près de Havat Gilad en Samarie. Selon les premiers éléments de l'enquête, un groupe de randonneurs israéliens a été attaqué à proximité du village de Tel par des Palestiniens. Les membres de l'équipe de sécurité sont intervenus, mais au cours des affrontements, un Palestinien est parvenu à s'emparer de l'arme d'un agent de sécurité avant d'ouvrir le feu sur les Israéliens. Il y a deux morts donc dans cette attaque qui n'était pas prévue évidemment, mais qui surtout met un terme à un long moment sans attentat dans les territoires palestiniens de Judée-Samarie. L'armée américaine a annoncé avoir achevé peu avant 5h du matin une nouvelle vague de frappes en Iran menée pendant plus de 2 heures et marquant la 13e nuit consécutive d'opérations. Les bombardements ont visé des centres de commandement militaire, des dépôts de drones, des réseaux de communication, des sites de surveillance côtière ainsi que des capacités maritimes iraniennes. Washington affirme vouloir réduire la capacité de Téhéran à menacer les navires civils et commerciaux dans les eaux régionales, alors que les États-Unis cherchent à reprendre le contrôle du détroit d'Ormuz. L'Iran, pour sa part, a rejeté une proposition de cessez-le-feu élaborée par les États-Unis et transmise par le premier ministre irakien, selon le New York Times. L'armée iranienne a affirmé avoir mené des attaques de drones contre plusieurs installations militaires américaines à Bahreïn et en Jordanie. Par ailleurs, l'Iran renforce son soutien militaire aux Houthis. Téhéran aurait envoyé des commandants des gardiens de la révolution, des conseillers militaires et des composants de missiles au Yémen afin de renforcer les capacités des Houthis. Les gardiens de la révolution iranienne qui ont appelé les civils des pays du Moyen-Orient où sont stationnées les forces américaines à se tenir à au moins 500 mètres de leur position, ce qui signifie bien sûr qu'elles vont être visées. L'Union européenne a annoncé de nouvelles sanctions contre plusieurs juges iraniens accusés de violation des droits de l'homme. On retrouve à présent les carnets de Catherine Garçon. Bonsoir Catherine.
5: Bonsoir.
1: Catherine, dans vos carnets cette semaine, on découvre qu'on a peut-être retrouvé l'endroit où est enterré Rachi.
5: Alors oui, Rachi, on savait pas du tout où il était enterré. Il y avait des traditions qui disaient oui qu'il était enterré à Troyes, d'autres qui disaient qu'il était enterré en Allemagne, d'autres à Prague. Enfin bref, il y avait tout un tas de possibilités, on va dire. Alors il y a quelqu'un qui a fait des recherches et qui a retrouvé un ancien manuscrit qui date à peu près de la fin du XIIe siècle, raconte, ça s'appelle Seder Ayur Hassin, c'est sur les sages de France, et ce manuscrit a été écrit à la fin du XIIe siècle, c'est-à-dire Rachi, il est mort au début du XIIe siècle, et ce manuscrit était à la fin. Donc c'est pas contemporain, mais c'est quand même très proche. Et donc, il cite effectivement un endroit qui est à Troyes. Il dit que c'est clair qu'il a été enterré dans le cimetière juif de Troyes, et on sait que son petit-fils, un des Baalei Tosfot, avait dit que quand Rachi était mort, il était aussi enterré avec ses pères à Troyes. Il l'avait dit lui-même, mais on n'avait rien retrouvé. Et il y a encore un autre manuscrit qui parle de ça. Alors ce manuscrit, il était connu, mais comme on s'était pas vraiment penché dessus tellement, parce que la bibliothèque d'Oxford a beaucoup beaucoup de manuscrits, et voilà, c'était un qui était écrit, difficile à identifier. Effectivement, il donne clairement des indications les Français, les archéologues français, s'avouaient l'endroit de l'ancien cimetière juif de Troyes, bien sûr que depuis il a été recouvert, et on est en train, on va peut-être mettre des limites, dessiner les limites de quel était ce cimetière. Alors, on va probablement pas retrouver sa tombe, mais ça pourrait dire que on sait qu'il est enterré là et qu'on va peut-être mettre une plaque pour dire que dans le périmètre de cet ancien cimetière, faut pas oublier qu'il y avait pas tellement de gens, donc ça va pas être énorme, ça va pas être le Père Lachaise. Donc dans le périmètre de ce cimetière, il y a probablement les restes de Rachi, s'il reste quelque chose, parce que ça fait quand même presque 1000 ans.
1: Donc de Hitler, et là où il est né, donc c'est en Autriche, a été transformé en commissariat de police. Excusez-moi, Catherine, on voit ça dans vos carnets, mais moi je me demande si on doit en rire ou en pleurer. C'est-à-dire, c'est devenu un poste de police, mais je sais pas, c'est sa destinée, quoi. Ce type-là, c'est un fasciste. Je sais même pas comment prendre cette nouvelle que je lis dans ce que vous avez écrit.
5: Non, le problème, c'est que cette maison où il est né, où il n'est pas resté très longtemps, était pour beaucoup de néo-nazis et un lieu de sorte de pèlerinage, oui. Et donc les autorités autrichiennes voulaient absolument que ce phénomène s'arrête. Donc ils avaient mis, faisaient attention, ils mettaient les policiers pour empêcher des rassemblements devant cet endroit. Et finalement, ils ont décidé que peut-être que la meilleure manière de se débarrasser de ces entre guillemets pèlerins, c'était de changer cette maison en quelque chose où ils pourraient pas venir, qui leur ferait un peu peur. Et c'est comme ça qu'on a décidé d'en faire un commissariat de police. Alors, ça part d'un très bon sentiment. C'est-à-dire que les autorités autrichiennes ne veulent pas que ce lieu serve de lieu de rassemblement pour des néo-nazis. Alors, il y a l'autre côté de la chose, qui effectivement, est-ce qu'il n'aurait pas fallu en faire plus un lieu de mémoire? Mais moi, j'entends ce que disent les Autrichiens, ils voudraient que cet endroit, il y a d'autres endroits qui disent clairement ce que Hitler a fait, qu'il était autrichien, etc. Et ils veulent pas que cet endroit reste un lieu où viennent se recueillir les néo-nazis du monde entier. Ce qui explique le commissariat.
1: Pour moi, ma nouvelle préférée, disons, j'allais dire la plus importante, celle que je préfère dans vos carnets de cette semaine, c'est qu'on a retrouvé des poutres calcinées du temple de Jérusalem, donc du temple qui a
5: c'est
1: été...
5: C'est pas du temple, hein, pas des temples, c'est
1: d'une... Ah, d'attendre l'époque de la destruction du temple. Ah oui, je me suis laissé entraîner.
5: Oui, ouais.
1: Vous voyez, voilà.
5: Ah oui, là,
1: moi, j'adorais.
5: Faut quand même pas rêver. Enfin, je dis pas que ça peut pas arriver, mais c'est quand même très très important quand même, parce que on vient de retrouver donc les poutres d'une maison qui datait de la période du premier temple. On les a retrouvées calcinées et en assez bon état, ce qui fait qu'elles vont pouvoir être datées, etc. Parce que on pense que le plâtre qui était dans la maison quand ces poutres se sont effondrées, le plâtre a un peu protégé ces poutres. Pourquoi c'est intéressant, quoi qu'il en soit? Alors oui, ça serait plus beau si c'était des poutres du temple, mais c'est quand même intéressant parce que ça vient confirmer ce qu'on sait. C'est puisque là, on vient donc de passer Tisha B'Av, on sait tout à fait que quand les Babyloniens sont venus qui ont envoyé les Juifs en exil, ils ont brûlé une partie de Jérusalem. Et donc ces poutres brûlées viennent donc de témoigner de l'ampleur de la destruction qui a eu lieu quand Jérusalem a été prise. Alors, il faut savoir qu'elles ont été retrouvées dans un parking qui est adjacent à la cité de David, et que toutes ces poutres vont être examinées par les archéologues pour voir effectivement leur date et si elles peuvent donner plus d'informations que ce qu'on a actuellement. Mais c'est important quand même, parce que ça vient reconfirmer la destruction.
1: La présence juive
5: La présence juive et la destruction babylonienne.
1: Durant cette époque. Alors moins gay, évidemment, mais on a pris l'habitude. Le ministère des Affaires étrangères israélien fait le point sur les attaques contre des ressortissants israéliens voyageant à l'étranger. Alors là, il y a pléthore. Le dernier en date, on en a parlé sur Radio Shalom, c'est un questionnaire en ligne, en Italie, qui demande de signaler les Juifs et les Israéliens qui veulent s'inscrire dans les campings, dans les hôtels. C'est la chasse aux Juifs, quoi.
5: C'est la chasse aux Juifs. Alors, le ministère des Affaires étrangères israélien dit que c'est un nouveau phénomène, mais qui va en s'amplifiant, et que donc, ils disent que entre juillet 2025 et juillet 2026, c'est-à-dire en un an, alors, 45 Israéliens, il faut bien comprendre ce qu'on dit, 45 Israéliens qui ont été victimes d'incidents antisémites ont demandé l'assistance donc des consulats et leur soutien parce qu'ils étaient complètement en détresse. Ce qu'il faut bien comprendre, c'est qu'il n'y en a pas eu 45. C'est 45 qui ont été rapportés. On sait très bien que tous ne sont pas rapportés. Et 45 où les victimes se sont senties tellement menacées, tellement en danger, tellement rejetées, qu'elles ont demandé un soutien du consulat. Alors, le ministre des Affaires étrangères disent qu'ils n'avaient pas dans leurs statistiques de telles entrées. Pareil, ça n'existait pas parce que c'était excessivement rare qu'on attaque des Israéliens juste parce qu'ils étaient Israéliens. Et ces incidents ont été bien sûr des agressions, des coups. On a craché sur les gens, on les a insultés, on a refusé de les servir, comme dans plusieurs hôtels et restaurants, on ne laisse pas rentrer les Israéliens. Donc, on les a expulsés d'hôtels et de restaurants. Et donc, c'est quelque chose qui monte de plus en plus et qui fait que beaucoup d'Israéliens aujourd'hui hésitent à se rendre dans certains pays étrangers, surtout en Europe, pour éviter ce genre de choses.
1: Catherine Garçon, chaque semaine sur Radio Shalom, on retrouve vos carnets que vous écrivez à Jérusalem. Je vous remercie. Bonsoir à vous.
5: Bonsoir.
1: Cette édition est à présent terminée. On rappelle d'ailleurs qu'elle était enregistrée. C'est à mon tour de vous souhaiter à toutes et à toutes Shabbat Shalom. Et vous retrouvez tout de suite une nouvelle édition de Du côté de chez Schwartz, une émission qui vous est présentée par Sandrine Schwartz.
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14: Nous vous proposons une nouvelle édition de Du côté de chez Schwartz, l'émission actuelle et culturelle de Radio Shalom. Et cette semaine, nous avons le plaisir de recevoir Philippe Zawati à l'occasion de la parution de son roman Le Décret aux éditions l'éditeur à part. Bonsoir Philippe.
12: Bonsoir Jean-Marie.
14: Merci beaucoup d'avoir accepté notre invitation. C'est une première ici. Alors, on va dire quelques mots pour vous présenter, pour présenter votre parcours. Vous avez vu le jour à Marseille, d'un père né à Alger, d'une mère née à Oran, et vous avez suivi deux trajectoires, deux registres différents, mais qui se rejoignent par deux manières d'agir sur le monde. D'un côté, vous êtes un acteur majeur de la finance responsable, fondateur de Mirova, pionnier du lien entre finance et écologie, l'un de ceux qui ont œuvré à introduire des critères éthiques dans un univers longtemps structuré avant tout par des impératifs de performance économique. Mais de l'autre côté, votre autre casquette qui nous intéresse plus aujourd'hui, c'est celle de l'écrivain. Puisque depuis l'adolescence, l'écriture vous accompagne et vous puisez dans l'histoire pour romancer idées et interrogations contemporaines. Vous êtes d'ailleurs l'auteur de plusieurs ouvrages, dont Les refus de Grigory Perelman aux éditions Pipa, qui sera, je crois, prochainement porté sur scène. Et votre actualité, qui nous vaut votre présence dans cette émission, c'est la parution de votre nouveau roman, Le décret, on l'a dit, chez l'éditeur à part. Alors, le décret dont il est question, c'est le décret Crémieux, promulgué en octobre 1870, rapidement remis en cause dès 1871, et même menacé d'abrogation par le gouvernement tiers. Votre roman s'ouvre sur une ligne de fracture en 1871. D'abord, en incipit, la disparition au combat du chef kabyle Mohamed El-Mokrani, qui plonge l'Algérie dans l'insurrection, et puis la disparition d'un père, d'une crise cardiaque, figure respectée de la Casbah d'Alger, et la disparition également possible d'un décret, celui-là même qui, quelques mois plus tôt, avait fait basculer les Juifs d'Algérie dans la citoyenneté française. Trois histoires qui font cohabiter la grande et la petite, et dans cette agitation, un adolescent Élie est le fil conducteur et le narrateur de ce récit à la première personne. Élie est donc le fils de ce père disparu trop tôt, et il se retrouve mandaté pour accompagner une délégation de rabbins d'Algérie envoyée en France pour sauver le décret Crémieux. Le décret donc... dans ce décret, vous ne racontez pas seulement la grande histoire, vous narrez des passages, passages d'un âge à l'autre, passages d'une ville familiale vers un continent républicain inconnu, et passages aussi, pour les Juifs d'Algérie, d'un monde ancien, souvent précaire, parfois humilié, vers une promesse d'égalité dont nul ne connaît encore le prix. J'étais un peu longue dans cette présentation, mais il le fallait bien.
12: Formidable.
14: Et je vous pose donc la première question qui s'impose. Qu'est-ce qui vous a motivé à écrire ce roman et puis à revenir à cette période historique et au décret Crémieux ?
12: C'est un manque. C'est une espèce de trou que j'essaie de remplir en fait. Et ce manque, c'est le lien avec mon passé en fait, avec le passé familial. Alors. Ce manque, pourquoi? Parce que j'ai été élevé dans une famille, par des parents qui, effectivement, étaient nés en Algérie. Ils sont partis d'Algérie en 1962, se sont rencontrés à Marseille. Moi, je suis né à Marseille, comme vous l'avez dit. Et ils ont construit toute leur éducation de mon frère et moi sur une base très républicaine, j'allais dire. C'est-à-dire sur une envie féroce de s'intégrer à la société française et à la société métropolitaine qu'ils découvraient à ce moment-là. Et ils nous ont poussés à faire disparaître ce qu'on était, hein, mais à réellement jouer le jeu de cette intégration, et notamment par les études et l'éducation. Et donc, le passé était présent, mais pas sous une forme, je dirais, pas du tout de nostalgie, d'ailleurs, et pas sous une forme d'un lien qu'on essaye de cultiver. Et donc j'ai ressenti le besoin d'aller rechercher ce lien-là. En réfléchissant, je me suis rendu compte qu'effectivement, il fallait remonter jusqu'à 1870, que c'était pas seulement retrouver le lien avant 62, pendant la guerre d'Algérie, etc., mais que ce lien-là, il naissait de ce passage à la citoyenneté, et donc de mes aïeux, et donc j'ai retrouvé les traces de mes ancêtres dans la Casbah d'Alger depuis 1830, et donc voilà, c'est là où j'ai positionné mon histoire.
14: Alors, ce que vous dites là à l'instant suscite beaucoup de questions. La première, est-ce que Élie, c'est un peu vous? Est-ce que ça pourrait être comme un double littéraire?
12: Oui, c'est, on écrit toujours sur soi. Hein. Je crois que je mets beaucoup de moi dans mes personnages. J'ai écrit à la première personne. Alors cela étant dit, j'ai écrit plusieurs livres à la première personne, dont une fois un personnage féminin. Donc des fois, j'arrive quand même à faire un pas de côté. Mais là, Ellie, oui, il a beaucoup de moi sur mes interrogations. Il s'interroge sur son identité, sur ce que c'est que aujourd'hui, ce que c'est qu'être juif, ce que c'est qu'être français, ce que c'est qu'être les deux à la fois. Comment on navigue dans une société. Et évidemment, ça fait écho à la situation que nous vivons aujourd'hui.
15: Alors, c'est la question aussi que je voulais vous poser, donc de l'identité, de la mémoire, peut-être une sorte d'hommage à vos origines, et puis une nécessité historique. Il y a quelques semaines, un événement était organisé au Palais Bourbon pour marquer le 155e anniversaire du décret Crémieux. Et bien là, est-ce que le fait d'organiser cet événement qui est lié à la parution de votre livre, oui, c'était une sorte d'inquiétude civique, une nécessité historique? Qu'est-ce que c'était?
12: Moi, j'ai vraiment voulu organiser cet événement-là pour qu'on parle des Juifs en France. Paul Salmona, le directeur du musée d'art et d'histoire du judaïsme, a écrit plusieurs fois que l'histoire des Juifs en France était une espèce de trou noir dans l'histoire nationale. C'est-à-dire que elle est là, elle est présente depuis très longtemps, et pour autant, on en parle très très peu.
15: Tâche
12: aveugle dans le récit national, exactement, oui. C'est les mots qu'il emploie. Et donc du coup, je voulais qu'on prenne le temps, et je pensais qu'à l'Assemblée nationale, c'était une bonne façon de le faire, dans les ordres de la République, là où d'ailleurs ce décret a été remis en cause en 1871. Je crois qu'on était ravis de ces deux heures, parce que, alors, d'une certaine façon, voilà, on a passé deux heures à parler de juifs en France, à l'Assemblée nationale, et à aucun moment on a évoqué le conflit à Gaza pendant ces deux heures. Non pas que je ne veuille pas en parler, mais je veux dire, c'est important aussi de remontrer qu'est-ce que c'est que les juifs en France, indépendamment de ce qu'on vit par ailleurs dans le contexte actuel.
15: Et c'est ça qui est primordial, parce que on parle souvent d'antisémitisme, de conflits israélo-palestiniens ou de nostalgie de pays quittés, mais l'histoire de France remonte au premier siècle, et puis il y a l'Algérie. Alors je voudrais, on va essayer de faire des allers-retours entre votre biographie et ce que vous écrivez dans le livre, qui est un roman, et vous décrivez notamment l'arrivée de cette délégation à Marseille. Je vais vous lire. La ville millénaire s'étalait du vieux port phocéen jusqu'aux pentes rocheuses et broussailleuses de la Basse-Provence. Mon oncle me l'avait décrite comme le reflet d'Alger dans un miroir, son double, sa petite sœur de métropole. Il se trompait. Marseille et Alger n'avaient que l'apparence de la ressemblance. Ma ville natale épousait la terre, s'y enracinait, la modelait à son rythme. Elle s'accommodait du relief, c'était un labyrinthe, une fourmilière, une ville de terriens. On y ressentait le souffle chaud et la permanence du désert. Marseille, elle, donnait l'impression d'étouffer. Et là, on est donc dans votre ville de naissance, dans cette
12: qui,
15: ville...
12: Qui, en l'occurrence, n'est pas Alger, mais Marseille.
15: Marseille, voilà. Et là, Alger, qui est comme une sorte... d'exil condensé pour cette délégation qui arrive. Et finalement, c'est ce que beaucoup de familles aussi ont connu quand ces familles ont quitté l'Algérie. Est-ce que il y a un symbole dans tout ça, finalement, que le départ ou l'entrée dans la citoyenneté, comme quand on arrive à Paris ou en France plutôt, ou par Marseille, eh ben c'est jamais un confort, c'est toujours un petit peu compliqué.
12: C'est un exil.
15: Oui.
12: Il y a eu l'exil réel, effectivement, donc 62, l'exil de traversée de la mer, mais d'une certaine façon, le changement d'identité, c'est un exil. C'est une disparition, ou en tout cas, une atténuation de ce qu'on est, de toute l'histoire, de ce qu'étaient les Juifs d'Algérie, qui étaient très proches des communautés, notamment kabyles, depuis des siècles, et qui, en quelques décennies, changent très très fortement de comportement, de vie, en se rapprochant de la communauté française, en se rapprochant des colons. Et donc oui, c'est une forme d'exil intérieur qui se passe pour cette communauté.
15: Vous avez fait beaucoup de recherches avant l'écriture du roman?
12: Oui, un petit peu, oui. Oui, j'ai lu évidemment les biographies de Crémieux, les écrits aussi de ces rabbins dont on parlera peut-être, ces rabbins alsaciens qui ont été envoyés par le consistoire en Algérie, et un certain nombre de ces écrits sont intéressants à lire.
15: Alors je vous cite encore parce que dans vos propos, dans votre narration, dans votre écriture, eh bien, on sent beaucoup d'émotions qui cohabitent avec l'histoire. Et vous montrez combien le décret fut vécu comme une sortie d'Égypte moderne. Je vous lis. Comme les Hébreux furent libérés de l'esclavage en Égypte, les troupes françaises avaient délivré les Juifs d'une longue période de soumission aux Ottomans. Comme les Hébreux avaient erré 40 ans dans le désert avant d'atteindre la terre promise, les Juifs d'Algérie avaient traversé 40 années d'incertitude avant de recevoir enfin leur citoyenneté. Crémieux était leur Moïse.
12: Oui, et le symbole des 40 ans est extraordinaire quand même. Oui. Les Français arrivent en 1830. Et le décret Crémieux naturalise les Juifs d'Algérie en 1870. Il y a ces 40 années entre l'arrivée des Français et l'entrée dans la citoyenneté. Et ces 40 années sont un test, en fait, en réalité. Parce que pendant ces 40 années, les Juifs se rapprochent des Français. Et d'une certaine façon, c'est une récompense qu'ils obtiennent en 1870, comme l'entrée dans leur nouveau pays, leur nouveau monde. Et ils ont effectivement vécu l'arrivée des Français comme une libération. C'est une évidence, puisqu'ils vivaient dans l'Empire ottoman, donc en qualité de dhimmi, c'est-à-dire en qualité de sous-citoyen. Et d'emblée, ils ont vécu l'arrivée des Français comme une mise à égalité par rapport aux autres indigènes, donc aux indigènes musulmans. Et ensuite, le décret Crémieux va les faire passer, d'une certaine façon, si on peut appeler ça une hiérarchie, en tout cas c'était une hiérarchie citoyenne à l'époque, au-dessus, puisqu'ils sont devenus citoyens, alors que le reste des indigènes sont restés des sujets, en fait, de la France.
15: Alors justement, pour ces indigènes d'Algérie, les musulmans, est-ce que le décret Crémieux n'a pas été vécu comme une sorte de trahison et qu'il n'est pas une blessure dans une sorte de liste d'imaginaire qui a véhiculé des haines entre musulmans et juifs ?
12: C'est certain. Alors, on a beaucoup dit, c'est pour ça que j'ouvre le livre avec la révolte de l'Al-Mokrani, que cette révolte en Kabylie était liée au décret Crémieux. En fait, c'est très peu probable. Je pense que les musulmans et les Kabyles avaient de très bonnes raisons de se révolter contre l'Empire français, indépendamment du décret Crémieux. En revanche, je crois que cette fracture, elle a existé par la suite vraiment dans le quotidien des gens, puisque c'était beaucoup de familles juives et musulmanes qui vivaient, qui étaient très très proches et qui progressivement se sont séparées. Le décret les a sans doute séparées encore plus. Après, je crois que surtout cette fracture, elle a été instrumentalisée ensuite beaucoup par le nouvel État algérien et encore plus aujourd'hui comme une raison d'oublier et de ne pas garder en mémoire l'histoire juive de l'Algérie. Ce qui est une grande tristesse, puisqu'il y a une histoire juive évidemment en Algérie, en Tunisie, au Maroc. Au Maroc, on le voit bien que cette histoire juive, elle est vivante, quelquefois même célébrée. Et en Algérie, elle est totalement passée sous silence, voire même rejetée, en considérant qu'il y avait eu une trahison et que les Juifs sont passés du côté des colons.
15: Pourquoi un an après une remise en question de ce décret ?
12: Alors, c'est une conjonction de différents éléments. Alors, des éléments qui sont internes à l'Algérie et puis des éléments qui sont très métropolitains. Les éléments internes à l'Algérie, c'est de l'antisémitisme, il faut le dire de façon assez simple, hein, c'est-à-dire des colons qui sont plutôt antisémites, qui ne voient vraiment pas d'un bon œil le fait que les Juifs se mettent au même niveau qu'eux. Ils ont des inquiétudes, y compris dans certains endroits, sur l'impact que ça peut avoir sur les élections. Et donc, ils veulent remettre en cause ce décret, ils ne l'ont jamais accepté, et donc ils trouvent tous les moyens pour essayer de le remettre en cause. Et notamment le nouveau gouverneur d'Algérie qui prend fait et cause pour cette abrogation. Et puis, il se trouve que c'est en conjonction, ça se passe au même moment qu'un mouvement au niveau métropolitain. Il faut voir à quel moment on est en 1871, donc la République est en train de naître, et le décret Crémieux a été signé un an avant, en 1870, à un moment qui était dans une espèce de no man's land juridique, puisque on n'était plus dans l'Empire, Napoléon III avait perdu à Sedan, et on n'était pas encore dans la République. Et donc, Crémieux signe ce décret à Tours dans un moment un peu flou. Et donc, un an plus tard, la nouvelle Assemblée nationale décide de remettre en cause tout ce qui a été signé pendant cette période-là, en considérant que ce n'est pas quelque chose qui était suffisamment stable. Donc, cette combinaison des deux éléments fait que, eh bien, il y a une commission qui est en train de revoir tous ces actes-là et que le décret est donc fortement remis en cause et inquiété.
15: Donc une délégation se rend à Paris pour essayer de plaider la cause de ce décret. Et on apprend, et c'est des sources historiques fiables, que les rabbins d'Algérie qui représentent cette délégation ne sont pas forcément des natifs d'Alger.
12: Ils ne sont pas des natifs d'Alger, pour la quasi-totalité d'entre eux, ce sont des Alsaciens. Ce sont des Alsaciens parce que le consistoire en fait français en fait, de métropolitain, s'est très vite intéressé aux Juifs d'Algérie. Dès 1830, quand les Français arrivent en Algérie, il y a des premières visites du consistoire sur place. Et que découvrent ces Juifs français ? Ils découvrent une communauté juive en Algérie, vivante, forte, mais très différente d'eux. Et donc, ils ne vont avoir comme objectif que de la faire se rapprocher progressivement de leur pratique métropolitaine, et donc française, et donc... il est écrit dans certains écrits, c'est assez dur de rééduquer ces Juifs d'Algérie. Ils considèrent que leur pratique n'est pas au bon niveau, et donc ils vont leur envoyer des émissaires de plus en plus. Il va y avoir aussi une organisation consistoriale qui va se mettre en place grâce aux Français, enfin avec l'aide des militaires français, et très vite, ce sont des rabbins formés à Metz, dans l'école de Metz, donc des rabbins alsaciens. Qui vont aller et devenir les grands rabbins d'Alger, de Constantine et d'Oran. Et donc, ce qui est assez amusant, c'est qu'effectivement, quand Crémieux demande aux grands rabbins d'Algérie de venir plaider la cause des Juifs algériens, il se retrouve avec des gens dont il est en réalité très proche, lui-même n'étant pas alsacien, mais venant des Juifs du pape, mais enfin des Juifs français, des Juifs qu'il a croisés pendant toute sa carrière en France, au consistoire, à l'Alliance israélite universelle et ailleurs.
15: Et donc il y a certains passages aussi qui sont joliment écrits et qui nous remettent en tête pourquoi Crémieux et les Israélites en métropole avaient tout intérêt à ce décret. Je vous lis encore une fois. « Éperdus de reconnaissance envers la patrie qui les avait élevés au rang de citoyens, ils voulaient lui rendre ses bienfaits, ils proposèrent d'œuvrer à la civilisation de la société israélite-algérienne en l'alignant sur la situation politique, sociale et culturelle de la métropole. » En fait, ils étaient gagnés par une certaine peur de revenir avant l'émancipation des Juifs de la Révolution.
12: C'est évident, les Juifs français sont émancipés depuis 1791. Et comme d'ailleurs, on va le voir avec le décret Crémieux, tout ça, les Juifs se sentent toujours en fragilité, on le voit encore aujourd'hui. Et donc, en 1870, ils se sentent fragiles, les Juifs de France. Ils savent qu'ils ont acquis une citoyenneté, et ils voient apparaître en face d'eux, dans des territoires maintenant occupés par les Français, des Juifs qui n'ont pas le même statut qu'eux. Et donc, ils voient ça comme un danger, clairement. Ils se disent effectivement que la meilleure façon de consolider leur statut, c'est très clairement d'intégrer les Juifs d'Algérie dans ce même statut.
15: Alors il y a la grande histoire, et on l'a dit, cette petite histoire, la lucarne d'Élie, la disparition de son père, le fait de passer de l'adolescence finalement à l'âge adulte, et puis ce regard qu'il porte aussi sur ses rabbins, qui n'est pas du tout le sien, celui d'un Juif natif d'Algérie.
12: Non, il a un regard un peu...

0: progressivement se rendre compte de l'écart qu'il y a entre eux et lui, et du fait que quelquefois ces juifs de France qui veulent obtenir la citoyenneté pour les juifs d'Algérie ne comprennent pas ce qu'apporte spécifiquement les juifs d'Algérie. Et ça, c'est aussi ce que j'ai voulu faire avec ce livre. C'est de dire, finalement, derrière l'arbre crémieux, il se cache une forêt qui sont les juifs d'Algérie. Et souvent, quand on parle des juifs d'Algérie, on parle de crémieux, et on parle pas de ce qu'il y avait avant, en fait. Il y a une histoire très longue. Il y a des histoires. Il y a la reine, la Kahana, dont on parle souvent. Il y a aussi évidemment des grands rabbins, le rabbin Tlemcen. Il y a beaucoup d'histoires et de traditions. Et bon, évidemment, elles sont restées en partie ces traditions, mais une partie a aussi disparu à travers cette assimilation et ce décret.
1: Et puis finalement, c'est tous les Juifs de France que vous décrivez, parce qu'il y a aussi les chocs culturels d'être hébergés dans des familles judéo-comtadines, par exemple. Et puis, encore une fois, hein, ce qui peut arriver à un jeune homme, des coups de foudre, mais il ne faut pas
0: absolument,
1: tout dire.
0: Absolument, je ne peux pas tout dire.
1: Nous sommes toujours dans Du côté de chez Schwartz, l'émission culturelle et actuelle de Radio Shalom, en compagnie de Philippe Zawati, qui nous parle de son nouveau roman, Le Décret, publié chez l'éditeur Appart. L'histoire des Juifs d'Algérie est une histoire singulière. Votre livre le montre une nouvelle fois, avec ses particularités historiques qui ne sont pas forcément, même pas du tout celles des autres judéités ou judaïcités d'Afrique du Nord. Est-ce que vous pourriez dire que les Juifs d'Algérie sont des Juifs à part, ou que ce sont les plus républicains des Juifs séfarades, et que leur identité leur est propre ?
0: Très clairement, vous savez, quand j'ai fait quelques conférences sur ce livre, et la question qu'on me pose très souvent, c'est « Mais qu'est-ce qui se serait passé s'il n'y avait pas eu le décret Crémieux ?» La façon la plus simple de répondre, c'est de dire on aurait été comme des Juifs tunisiens et comme des Juifs marocains. Clairement, oui, ça c'est une spécificité très très très forte.
1: Comment vous la définiriez ?
0: C'est une... C'est étonnant, ce sont une communauté qui est devenue française sans être en France. Qui conçoit la citoyenneté bien au-delà du territoire, d'une géographie. Donc c'est quelque chose, être français, c'est un concept pour les Juifs d'Algérie. Et donc ça, je pense que ça se différencie assez fortement des autres.
1: Il y a une particularité ces jours-ci, nous célébrons les 120 ans de la loi de 1905 de séparation des églises et de l'État. La laïcité aujourd'hui, c'est une sorte de champ de bataille idéologique. Est-ce que votre livre, votre roman, qui se lit vraiment très très facilement, n'est pas une sorte de plaidoyer pour un retour à la laïcité comme promesse et non comme arme ?
0: Bien sûr, c'est une démonstration qu'on peut embrasser cette idée de citoyenneté et que ça pose plein de questions, parce qu'en fait Élie se pose en permanence des questions, donc c'est pas simple. Je pense que ça montre la complexité du sujet, que c'est pas quelque chose d'évident, mais en même temps que c'est riche, voilà, que les questions qu'on se pose en se disant qu'est-ce qui peut nous rassembler et qu'est-ce qu'on peut garder comme spécificité, c'est quelque chose de très riche.
1: Je vais vous poser une nouvelle question liée à l'actualité. Le 7 octobre est un contexte très particulier, avec un regain d'antisémitisme en France, en Europe et même dans le monde entier. Est-ce que votre livre qui vient de paraître, donc vous faites des conférences, il y a eu un colloque, vous rencontrez des gens, est-ce que c'est compliqué aujourd'hui de faire la promotion d'un livre sur le décret Crémieux ?
0: Bon, c'est compliqué de faire la promotion d'un livre, comme vous savez, de façon générale. Non, je crois que... J'ai eu la chance, effectivement, d'organiser ça, et je voulais faire ce colloque à l'Assemblée nationale. Donc, et ça a été plutôt bien accueilli, et j'ai eu la chance d'avoir des députés qui nous ont accueillis pour ce colloque. On est dans un contexte compliqué et difficile, ça c'est sûr. Je crois que... s'interroger sur ces questions-là et je crois s'exprimer. Enfin, pour moi, il me semble que s'exprimer sur la judéité, sur ce qu'on est, sur notre histoire en France aujourd'hui, c'est absolument essentiel. Il faut réussir c'est pas une façon de dépasser l'antisémitisme, parce que il est là et on s'y confronte malheureusement. Mais je crois que c'est important de rester soi-même. Voilà. Enfin, sinon
1: Alors je vais vous lire encore, parce qu'il y a beaucoup de phrases, hein, j'ai mis beaucoup de marque-pages.

0: Donc rien que la manière dont elles ont été écrites, eh bien, parlent. Je vous lis. Mon maître me parlait souvent de ce paradoxe. Nous n'existions pas plus avant d'être nés que nous n'existerions après notre mort. Pourtant, les milliers d'années qui nous ont précédés ne nous angoissent pas, alors que les temps qui nous survivront nous obsèdent. C'est parce que le passé est contenu dans le présent, nous appelons cela l'histoire, nous la commentons, nous nous l'approprions, nous en faisons des poésies et des romans. Le futur est fait d'une autre étoffe. Non seulement nous n'en serons plus les acteurs, mais nous ignorons tout de l'intrigue qui s'y déroulera. Seul Moïse a eu le droit de poser son regard sur l'avenir jusqu'à la fin des temps. Le seul antidote à cette détresse, disait mon maître, c'était de s'assurer que notre passage donnerait des fruits. Est-ce que c'est pas ça la belle leçon qu'il faut tirer des événements qu'on traverse aujourd'hui un peu compliqués?
1: Oula, vous m'emmenez loin là. Non, oui, bien sûr. Dont sera fait le futur.
0: Mais qui est peut-être une propriété du peuple juif quand on voit ça.
1: Mais en revanche, on doit transmettre, on doit agir. Voilà, moi je suis toujours en faveur de l'action. Voilà, je pense qu'il faut être dans l'action et il faut faire ce qu'on pense devoir faire à un moment donné. Donc là, en l'occurrence, écrire, porter ce message. Je crois que c'est très important aujourd'hui.
0: Alors vous dites on est dans le concret et on y est bien. Celles et ceux qui liront votre livre, qu'est-ce que vous aimeriez qu'ils en ressortent comme impression? En fait, quel était votre geste d'écrire? Quand vous avez écrit ce livre, on l'a bien compris, c'est une sorte de réponse faite à votre passé, oui. Un hommage, en même temps une inscription dans l'histoire. Mais qu'est-ce que vous voudriez qu'il reste de ce livre?
1: Moi, je voudrais qu'on comprenne effectivement que d'abord hein, cette histoire des Juifs d'Algérie, que ça a existé. Encore une fois, le fait que aujourd'hui l'Algérie est complètement effacé cette trace est quand même dure. Et donc les seuls qui peuvent garder cette trace, ce sont bien les descendants des Juifs d'Algérie aujourd'hui. Or, quelquefois, ce que je trouve un peu dommage aussi dans les discussions, dans la communication de la communauté, y compris des Juifs d'Algérie en France, c'est que on regarde ce qui se passe en Israël, on regarde le conflit, on regarde aussi Israël comme potentiellement l'endroit où on pourrait aller un jour, et du coup, on oublie aussi ce passé. Enfin, je veux dire, des deux côtés, à la fois en Algérie et en France. Donc, j'ai voulu essayer de remettre cette histoire au cœur et puis de montrer qu'on est fait d'identités multiples. Voilà, et je pense que si les gens, ceux qui vont lire ce livre, se retrouvent après avec une certaine introspection pour se demander qui je suis, c'est quoi mon identité, à quoi j'adhère, je pense que c'est ça qui est passionnant. Il se trouve que chez l'éditeur à part là, donc qui est d'ailleurs un éditeur dont je suis proche, les dirigeants de l'éditeur à part m'ont demandé de diriger une collection. Le décret sera le premier livre de cette collection. Cette collection va s'appeler Identité au pluriel. Je vais éditer d'autres récits, d'autres romans de personnes qui vont décrire ce qu'ils sont. Et très souvent, quand on décrit ce qu'on est, on comprend qu'on vient d'éléments multiples et qu'on a combiné, tressé en quelque sorte ces différentes identités entre elles. Voilà.
0: Alors, sous le nom de l'éditeur, justement, en couverture, il y a marqué Déranger sans blesser. C'est oui. La collection, qu'est-ce que c'est ça?
1: Non, c'est le motto de l'éditeur.
0: D'accord.
1: Voilà, c'est un éditeur qui cherche à éditer des personnalités à part, qui cherche à déranger sans blesser.
0: Est-ce que vous êtes sur d'autres chantiers? Vous êtes très occupé professionnellement. Est-ce que l'écriture vous obsède en ce moment? Est-ce que vous pouvez nous dire sur quoi vous travaillez?
1: Toujours.
0: On fait quoi après le décret?
1: Oh, il y a plein de possibilités. Il y a des, par exemple, au moment du colloque, il se trouve qu'on a échangé avec Karima Diresh-Limani, qui est une historienne, qui venait donner justement la vision des musulmans sur le décret. Et elle a raconté l'histoire de Prosper Messaoud, qui est ce dernier juif d'Oran. Voilà, ça c'est un très beau sujet de roman, potentiellement. Il y en a plein d'autres.
0: Bon, alors on va suivre tout ça. Pour conclure cette émission, il y a une question rituelle, mais néanmoins difficile. Si en une ou deux phrases, vous deviez donner l'envie aux auditrices et aux auditeurs de la Fréquence Juive de lire votre livre et de l'offrir, qu'est-ce que vous leur diriez ?
1: Je leur dirais qu'ils vont faire un voyage, qu'ils vont faire un voyage avec un jeune homme. Et donc c'est un livre, un voyage initiatique. Ils vont faire un voyage entre Alger et Paris, en passant par la Provence, en passant par Marseille, en passant par Avignon et Carpentras. Ils vont découvrir Paris en 1870, et puis ils vont faire un voyage de l'indigénat, donc d'une situation de communautés qui ont vécu pendant des siècles un peu en autarcie en Algérie, à la citoyenneté. Et donc ils vont traverser la mer Méditerranée deux fois, à la fois avec un bateau et puis à la fois un peu conceptuellement à travers ça. Et donc en faisant ce voyage, ils vont découvrir comment ce jeune Élie traverse ces paysages et cette évolution.
0: Merci beaucoup Philippe Zawati d'avoir accepté de parler avec nous de votre actualité. La parution de ce livre, Le Décret, aux éditions L'Éditeur à part, c'est un livre que j'ai beaucoup aimé parce que c'est un livre qui du singulier touche l'universel et tout le monde peut s'y reconnaître sur les fractures identitaires que tous les Français ont rencontrées. C'est un livre qui est très bien écrit, c'est un vrai plaisir de lire certaines phrases comme je l'ai fait aujourd'hui. Donc les fêtes de fin d'année sont là, n'hésitez pas, quand on ne sait pas quoi offrir, eh bien offrez Le Décret. Merci, à très bientôt.
1: Merci, Sandrine.
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0: 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Il est 19h.
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